0: Avec par exemple des tomates, de la salade, des melons, etc. Pour pouvoir après les récolter et faire des petites salades. Et pour l'été, ça serait bien.
1: Moi, c'est pour les planter, avoir à manger illimité.
2: Et moi, je veux planter des fraises, des fleurs par exemple. Et aussi des carottes et plein d'autres choses. Et des salades aussi.
3: Des framboises, des myrtilles. Parce que moi, j'aime les fraises, framboises, myrtilles. Parce que c'est incroyable.
4: Moi, ce que je voudrais planter, c'est de la pastèque. Tout ce qu'il y a de nécessaire. Pour vivre, pour manger.
5: Et tu manges des fruits et des légumes?
4: C'est presque mes aliments préférés. J'adore les légumes, les tomates, concombres, courgettes, carottes.
0: Oui, beaucoup de légumes et aussi des arbres comme des plantes, des tulipes, des roses, etc. Mais oui, les légumes, c'est trop bon aussi, les fruits.
5: C'est vrai, tu manges des légumes?
0: Ah oui, j'en mange beaucoup. Je me fais plein de salades. Maman, elle m'a appris à tout faire. Je mets dans un petit bol, je mets de la salade avec de la vinaigrette, des tomates, je coupe des avocats. Quelquefois, je mets des fruits aussi pour donner un petit peu de sucré.
4: Moi, j'aime pas trop la salade et les avocats. C'est les seuls fruits et légumes que j'aime pas trop.
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8: Arnaud Fromage, bonjour, bonjour.
9: Bonjour, bonjour.
8: Ah, ça fait beaucoup de bonjour, dites-moi. Bon Arnaud, aujourd'hui, quand le général de Gaulle vient en Franche-Comté?
9: Eh bien, il se passe toujours quelque chose. D'autant qu'il y est venu plusieurs fois dans la région, trois fois déjà à l'automne 1944 pour préparer la libération de Belfort, lors d'une réunion secrète avec le général de Lattre de Tassigny et Churchill au château de Montalembert, à Mèche, après la libération. Ensuite, quand de Gaulle est venu saluer les villes libérées, Besançon, Morteau, Grand-Combe-Châtelet, mais ce n'est pas la dernière fois que de Gaulle va venir dans la région. En 1959, sur la route qui le mène en Alsace, il en profite pour aller faire quelques petites pauses dans le territoire de Belfort. À chaque fois, le grand homme descend de sa déesse noire et passe quelques minutes à discuter avec les habitants, stupéfaits de voir le général en vrai dans leur commune. À Rope, Saint-Germain, Felon, La Chapelle-sous-Rougemont, La Rivière, Fontaine, Foussemagne et à Angeau. Angeau, 206 habitants, où de Gaulle est accueilli par la foule dans l'unique rue ornée de drapeaux et de bandeaux bleu, blanc, rouge. Anecdote amusante, le village d'ailleurs, qui ne possédait pas autant de décorations, est allé les piquer chez les voisins de Delle.
8: Ah, bon, mais Arnaud, la grande tournée de Gaulle en Franche-Comté, c'était en 1962.
9: Oui, la tournée des Grands-Ducs même. Le 14 juin, il atterrit à la base aérienne militaire de Luxeuil, avant de se rendre à Vesoul, puis de filer vers Dole, à bord cette fois d'une Simca présidentielle. Ensuite, direction Arbois, puis Poligny, Lons-le-Saunier, où à chaque fois, il est accueilli en héros. Le lendemain, il continue sa tournée par le Haut-Jura, Saint-Claude, Morée, Morbier, Saint-Laurent, Grand-Vaux, Cise, un petit quart d'heure à Champagnole, et ensuite direction Équevillon, Onglières, Plénise et Sanzeau, avant de remonter dans le Doubs, un discours à Pontarlier, à Besançon. Bref, le marathon présidentiel se termine le 17 juin dans le territoire de Belfort.
8: Et dis donc, et pendant toute la durée de ce périple, il a eu un problème majeur.
9: Oui, pendant ces 4 jours en Franche-Comté, le général de Gaulle ne s'est pas contenté de prononcer des discours et de serrer des louches. Non, il a bien fallu qu'il dorme aussi. Or, Charles de Gaulle est grand, très grand même, 1m96 au garrot. Donc les préfectures vont galérer à chacune de ces étapes pour lui trouver un paddock à ses dimensions. D'ailleurs, l'Élysée a fait réaliser en avance des lits sur mesure. Alors, pour la première nuit de sa visite à Vesoul, l'on apporte donc à la préfecture le lit spécial du général. Sauf que l'année 1962 est très tendue. C'est la fin de la guerre d'Algérie. Une partie des accords d'Évian est d'ailleurs négociée en secret au Fort des Rousses pendant ce voyage présidentiel. De Gaulle a échappé de peu à l'attentat du Petit Clamart, alors son service de sécurité est sur les dents. Ainsi, il lui déconseille de dormir à Vesoul même et préfère l'envoyer à la base aérienne de Saint-Sauveur, jugée plus sûre. Mais si les hommes et les véhicules ont pu faire le transfert, le lit, lui, eh bien, il est resté à Vesoul, dans les appartements du préfet. Et il y est toujours, d'ailleurs, parce que l'Élysée ne l'a jamais réclamé. Alors, l'histoire ne dit pas si De Gaulle a bien dormi ce soir-là, mais en tout cas, c'était pas dans un lit à sa taille.
8: Non, c'est certain, ça. Merci beaucoup, Arnaud Fromage, et puis à demain.
9: À demain.
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1: Cette petite dame qui est sur une petite voiturette rigolote, qu'est-ce que c'est ?
2: C'est une machine pour laver le sol.
1: Ah, sympa.
2: C'est sympa, c'est sympa. Et on ne se fatigue pas.
1: C'est difficile à conduire ?
2: Pas du tout.
1: Pas du tout. Essayer ?
2: Je n'ai pas le droit de vous faire essayer ma machine. Il vous arrive quelque chose, je suis en tort.
1: Ah oui, je comprends. En même temps, je risque pas grand-chose quand même.
2: Si elle s'en va, elle s'en va, la machine.
1: C'est vrai ?
2: Ah oui, oui, oui. Alors, regardez, j'ai le pied sur le frein.
1: On roule un peu toutes les deux ensemble ?
2: Allez.
1: C'est maniable ?
3: Ah oui, très maniable.
2: Vous voyez, si je lâche, la machine, elle s'en va. Vous voyez ?
1: Toute seule. Hop. Allez pas vous faire le tram.
2: Non, non. Et là, vous avez les brosses, là, okay. Le suceur, le klaxon.
1: Ouais, avec ça,
2: hein,
1: on
2: ne
1: faire plus à personne. Hein.
2: Voilà.
1: Ah ben voilà, elle est en rade.
2: Non, non, j'avais laissé le frein. Et ça fait 36 ans que je suis dans le centre jaune. Bientôt la retraite.
1: Dit-elle avec un grand sourire.
2: Ah ouais, ouais, ouais, j'en ai marre là. Là, je commence à en avoir marre.
1: Vous avez dû en voir, vous, hein, en 36 ans dans le centre jaune.
2: Oh que oui, j'en ai vu des directeurs, j'en ai vu des gardiens, j'en ai vu du monde. J'ai fait des connaissances. Comme je fais avec vous, on discute. Mais le monde a énormément changé, hein. Beaucoup, beaucoup, beaucoup. Il n'y a plus personne, c'est mort. C'est mort, c'est mort, c'est mort. La preuve, regardez la place. Il n'y a personne. Hein.
1: Ah bah c'est vrai qu'en même temps, c'est fermé, là, à cette heure-ci.
2: Oui, ça ouvre à 10h.
1: C'est peut-être pour ça qu'il y a personne.
2: Mais même.
1: Et les gens, ils vous arrêtent un peu pour discuter, ça arrive ?
2: Ça arrive, on me félicite sur le travail. J'ai eu des cadeaux par des gens qui passaient.
1: C'est pas vrai.
2: Ah oui, on m'a offert du parfum, on m'a offert une plante. Ah oui.
1: Mais ça, c'était des amoureux discrets,
2: non,
1: hein,
2: non,
1: des amoureux transités.
2: Des dames. Mais c'était génial. Que là, maintenant...
1: Geneviève, je vous remercie beaucoup pour cette petite conversation sympathique. Je vous laisse avec votre engin, il n'a pas de prénom ?
2: Non, il n'a pas de prénom.
1: Un petit coup de klaxon et on se quitte, toutes les deux ? Ah oui, c'est vrai que je m'entends presque pas.
2: Au plaisir.
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1: Adieu Nao.
9: Adieu.
10: Oui, qui te bon parler d'expression à Béboun Cachao. Littéralement, ça voudrait dire avoir une bonne dent. Mais en français, on dirait plutôt avoir un bon coup de fourchette.
1: Ah.
10: Qui est mis en des Cusata qui nous cita, qui sont las dents qui utilisent, mais qui est français qui la fourchette. Ce qu'on peut remarquer qui est amusant, c'est qu'en occitan, ce sont les dents, alors qu'en français, c'est la fourchette.
1: Et qu'a bête anecdotes ?
10: Il y a la même famille qui utilise souvent à quelle expression ? Surtout le grand paille, qu'on est her hami qui vient de herri et qui a cavé toutes les assiettes. Dans ma famille, on utilise souvent cette expression. Surtout mon grand-père, pour moi, quand j'ai très faim, que je mange beaucoup et que je finis les assiettes de tout le monde.
11: J'ai la dalle, j'ai faim, nourris-moi. J'ai la dalle, j'ai faim.
10: Le petit rail qui est minge her, qui la paiera mêlée ou la chichangle. Pramon caille magre, coumue chichangle. Mon petit frère ne mange moins. On l'appelle plutôt la chichangle, le lézard. Car il est maigre comme un lézard.
1: Qu'est-ce qui est à gras de meille ?
10: Las glaces, qui n'est eu coffre fort, une sorte de mes grands-pais.
1: Des glaces dans chez tes grands-parents.
10: Un coffre fort entier.
1: Merci, sœur.
10: Adieu.
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12: Il s'appelle Frédéric Brand et ça fait maintenant 17 ans qu'il travaille à l'élaboration des créments, des 4 millions de bouteilles de créments de l'entreprise Louis Bouillot à Nuit-Saint-Georges. Il nous fait voir l'envers du décor, mais d'abord on s'équipe de chasubles orange fluo.
13: Sur le site, il y a une centaine de personnes qui travaillent sur le site et c'est un site classé IFS BRC, c'est-à-dire qu'on respecte des normes qualité et sécurité consommateur et donc mettre des chasubles qui permettent l'identification des visiteurs avec un enregistrement bien adéquat.
12: Eh bien, allons-y, ouvrons cette porte.
13: Oui, on va y aller.
12: Oula !
13: Donc, en fait, ici, nous n'avons pas de cave enterrée. Les cuves font jusqu'à 7 mètres de haut.
12: Ah, oh.
13: 7 mètres de haut et une seule cuve représente le volume d'un petit domaine viticole. Ça représente environ 520 hectolitres de vin. Ici, nous avons dans cette cuverie-là 50 cuves différentes. Et cette diversité de cuves, cette quantité de cuves est importante parce qu'en Crémant de Bourgogne, nous sélectionnons les zones géographiques. Mais également, nous avons un grand travail au pressurage où nous séparons la cuvée et la taille que nous vinifions séparément. Et afin d'avoir une grande diversité de profils aromatiques qui vont nous servir de nos assemblages crémants futurs, nous avons besoin d'avoir une grande quantité de cuves qui vont pouvoir mettre en musique nos assemblages par la suite.
3: Donc malgré le fait qu'on soit dans un environnement plus ou moins industriel et gigantesque, on a quand même cette notion de terroir, c'est important de le rappeler.
13: C'est important. Si maintenant je mélange tout, parce que c'est effectivement une seule appellation que l'on vinifie, mais si je commence à tout mélanger pendant les vinifications, après les assemblages qu'on va faire n'auront plus aucun sens. Il faut vraiment respecter ces trois principes, donc le cépage, le terroir et le fractionnement au pressurage qui vont nous permettre justement d'accorder. Il faut savoir que Louis Bouillot a plus d'une dizaine d'assemblages différents et il faut que chacune de ces assemblages ait une personnalité bien précise avec son moment de dégustation et de plaisir propre. Et donc c'est grâce justement à ces diversités qu'on peut avoir ça.
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1: Depuis Brébant, à mi-chemin entre Arcis-sur-Aube et Vitry-le-François, avec Benjamin Guyot. Bonjour.
2: Bonjour.
1: 35 ans, vous êtes agriculteur ici et vous pratiquez l'agriculture de conservation des sols. Qu'est-ce que ça veut dire ?
2: Alors l'agriculture de conservation des sols, effectivement, ça n'a rien à voir avec du traditionnel. Premièrement, alors c'est déjà de couvrir au maximum son sol. Et du coup, de faire travailler les plantes, travailler les racines et toute l'activité biologique qui est liée, en fait. De ce fait, c'est plus des terres où le sol reste comme ça pendant des semaines et des semaines avec aucune plante. Dès que les récoltes sont faites, on essaie de toujours remettre une plante, voire des plantes, pour être plus performant, aller soit dans l'hiver ou jusqu'à l'implantation de la nouvelle culture. Et du coup, de remplacer toute cette activité biologique, ce qu'on appelle les couverts végétaux, qui vont venir petit à petit remplacer justement le travail du sol et surtout le travail excessif et en profondeur.
1: Il n'y a plus de labour ?
2: Alors tout à fait, l'agriculture de conservation des sols, du coup, la charrue, le labour est complètement proscrit, puisqu'en fait, le labour fait un reset à chaque fois qu'on utilise cet outil-là. Alors, il a aussi des avantages, bien entendu. Mais voilà, du coup, faut pas bouleverser ce qu'on appelle les horizons. Donc, bien entendu, la couche superficielle de sol, par exemple, les 5 premiers centimètres, on veut surtout pas qu'elle se retrouve à 20 centimètres. Donc, il faut absolument proscrire, effectivement, la charrue.
1: L'agriculture de conservation des sols, c'est plus ou moins de travail pour l'agriculteur ?
2: Pour moi, je pense que c'est moins de travail. Mais malgré tout, pour ma part, c'est plus de pics d'activité. Quand on dit plus de sol nu, implantation des couverts végétaux le plus rapidement possible, ça veut dire qu'on sort déjà d'une récolte. Et les périodes de récolte sont déjà très tendues. Donc en fait, on enchaîne ces pics-là. Mais malgré tout, plus de travaux vraiment en profondeur ou au cas par cas. Donc on gagne du temps quand même dans les champs. Au niveau des couverts végétaux utilisés, on est sur des multi-espèces, hein, jamais d'espèces solo. Hein. Chez moi, ce qui fonctionne bien, mais c'est aussi mon propre système, il y a toujours une base facélie, moutarde, et également une base tournesol. Donc ce tournesol-là, pour mes voisins, ça ne correspondrait pas, mais pour moi, ça correspond, puisque j'ai accès en fait à des matières organiques sur lesquelles voilà, je peux rééquilibrer ce qu'on appelle des rapports C sur N, carbone sur azote.
1: C'est aussi utiliser moins de produits, de pratiquer ces couverts végétaux, cette agriculture de conservation.
2: Alors tout à fait, hein, le but c'est d'atteindre le système entre guillemets vertueux et de faire travailler donc les plantes à notre place et bien entendu réduire les intrants petit à petit depuis 3 ans maintenant. Et notamment en azote, on arrive vraiment à lever le pied et continuer de produire en quantité.
1: Merci Benjamin Guyot, agriculteur à Brébant dans la Marne.
2: Bonne journée, au revoir.
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3: La chanson que je ferais, ça serait pour rendre heureux ma famille et ça dirait que je t'aime, j'aimerais pas que vous vous séparez ou que ce soit dommage que vous êtes plus là pour nous faire des câlins, des bisous et voilà.
4: Moi, si je devrais choisir une chanson pour ma mère, ça serait « Elle a les yeux revolvers ».

0: moi, ça serait une chanson qui s'appelle Ensemble, qu'on a créée avec un animateur où ça parle de l'amitié.
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2: Une aventure de 30 ans. Françoise Chavaldini n'est pas peu fière de son entreprise, dont la renommée n'est plus à faire.
3: C'est une belle aventure, avec ses hauts, ses bas, mais c'est plutôt positif. Alors, pour la région de la commune de Dzi, c'est très important, parce que ça fait vivre le village, non seulement l'été, mais même l'hiver. Il y a quand même, ici à Dzi, il y a des personnes qui habitent Dzi et qui travaillent ici à Sodez. Donc ça fait quand même un flux, ça fait de l'économie et c'est quand même pas mal pour un petit village à flanc de montagne d'avoir une telle activité aujourd'hui au centre de Dzi. Nous ne sommes pas les seuls, comme vous savez, et donc ça fait quand même vivre le village et une certaine effervescence, même l'hiver et pas seulement l'été quand il y a les touristes.
2: Et en trois décennies, la production s'est développée à vitesse grand V.
3: On a revu, si vous voulez, notre système de commercialisation. On sait, comme on est dans une dynamique environnementale, on a plutôt préservé donc, pour la ressource. On s'est cantonné déjà en Corse, en région PACA, un peu Paris, on a un peu d'export qui nous reste fidèle, c'est la Guadeloupe, voilà. Mais très peu parce que c'est voulu, c'est dans notre façon de contribuer, si vous voulez, aussi avec l'environnement, si vous voulez.

0: Elle va se compléter dans les années qui viennent avec le citron corse, donc naturel, pas de sucre. Citron plat 50 et 40 gazeux citron.
1: Françoise Chavaldine met ses espoirs pour l'avenir dans les infrastructures routières. Pour elle, les routes ne sont plus adaptées, notamment pour les camions de livraison. Pour elle, rien n'a été fait depuis 30 ans.
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1: Un circuit court aujourd'hui à Saint-Pierreville. Nous sommes au nord-ouest de Privas avec Sabine Loulier pour découvrir Castanaïs.
2: J'ai décidé de créer une ligne de cosmétiques qui sont fabriqués avec les châtaignes que l'on produit sur l'exploitation. Et donc cette ligne de cosmétiques, elle est certifiée bio et nos châtaignes sont bio et AOP châtaignes d'Ardèche.
1: Et donc aujourd'hui, Sabine nous propose une crème corps et une crème visage.
2: Donc la particularité en fait de la châtaigne, elle est multiple. D'abord, la châtaigne est très riche en sucre, ce qui permet d'avoir ce côté très très hydratant de la crème. Également, la châtaigne contient du tanin, qui est issu, vous savez, de l'arbre et de la sève. Le châtaignier contient beaucoup de tanins. Et donc, ces tanins, en fait, ont un rôle un petit peu antioxydant qui permet de faire que la crème convienne aux peaux qui sont un peu

0: rosacées, vous savez, des peaux un peu atopiques, des peaux un petit peu fragiles. Et puis, troisième effet, et pas des moindres quand même, ce sont les polyphénols qui sont très riches et condensés dans la châtaigne et qui en font un anti-âge naturel imparable. Pour l'instant, l'accueil est plutôt favorable, très favorable. C'est vrai que les Ardéchois sont très surpris. Ils ne connaissaient pas, évidemment, je leur dis que c'est normal parce que ça n'existait pas avant. L'usage en cosmétique est encore balbutiant.
1: Et c'est donc en profitant des 12 hectares de sa châtaigneraie multicentenaire que Sabine a décidé de se lancer dans l'aventure Castanaïs. Et donc forcément, en parallèle de ses produits cosmétiques, vous avez également toute une gamme de bonnes choses à déguster.
0: C'est une gamme qui est assez restreinte, mais qui va à l'essentiel. De la crème de châtaigne, de la crème de châtaigne saveur pain d'épices, de la farine de châtaigne et des châtaignes au naturel. Et qui fonctionne bien, quoi, qui reçoit aussi un bon accueil de la part des clients. Donc c'est chouette, franchement, c'est une super aventure.
1: Bon, et vous savez quoi ? C'est une belle aventure aussi parce qu'elle résulte d'une belle histoire d'amour.
0: J'ai rencontré mon mari donc il y a 30 ans maintenant. Et mon mari est fils de castanéiculteur. Moi, ça fait 30 ans maintenant que je vois mon mari passer énormément de temps dans ses châtaigniers. Tous les jours, il y va, il connaît les arbres, il sait ce qui se passe dans ces arbres, il suit l'évolution des arbres qui greffent. Parce qu'en fait, nous, on travaille sur une châtaignerie ancestrale et traditionnelle et nous ne plantons rien. Nous greffons. C'est un travail au long cours. Mon mari fait de la taille en prévision des greffons qui vont sortir, si tout se passe bien, de cette taille. Et donc, l'année d'après, il récupère ses greffons, il regreffe, donc on choisit nos variétés. Une chose aussi importante, c'est que mon mari est un des derniers à pratiquer une greffe en flûte traditionnelle sur laquelle on n'utilise absolument pas de mastic. Voilà, c'est-à-dire qu'on utilise la sève qui sert de colle. Et donc, tout le process est super naturel. Donc moi, quand j'ai vu ça, je me suis dit, mais c'est un travail incroyable qui passe sous silence. Et donc, moi, je voulais essayer de donner à voir cette passion pour le châtaignier. Donc, c'est pour ça que j'ai aussi cherché à faire des produits qui soient élégants, qui soient vraiment de très haute qualité. C'est pour ça, d'ailleurs, que la crème que je produis, les crèmes cosmétiques, elles sont bio, mais elles sont dans des pots qui sont compostables et biodégradables, avec des étiquettes en papier, une encre, une colle qui sont non impactantes pour l'environnement. Vraiment, c'est l'essence même de l'Ardèche, sans aucun PFAS, sans aucun produit controversé. Et les produits, on peut les mettre au jardin quand on a fini de les utiliser.
1: 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Rendez-vous directement ici à Saint-Pierreville, après avoir passé un petit coup de fil, ou alors sur le site internet Castanaïs. Comme d'habitude, je vous mets toutes les infos qu'il vous faut sur ici.fr Drôme Ardèche, rubrique circuit court.
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1: Bonjour Serge Papagali.
2: Ah monsieur Thomas, bonjour, et cher Dauphinois, cher Dauphinois, bonjour également bien sûr.
1: On est samedi pour le Dauphiné Tour, aujourd'hui où est-ce qu'on part?
2: Ah vous allez voir, hommage aux Grésivaudins, aux Grésivaudins et aux Chalassiennes et Chalassiens au pied de la montagne de Bramfarine. Donc, je suis désolé mais c'est le vrai nom de la montagne, pas de ma faute. Hein. Donc on est où?
1: Au Chalard.
2: Au Chalard, bravo, ça farine Bram, au Chalard je sais pas... La Brame Farine. Elle en a marre d'être broyée, je sais pas quoi. Bref, une précision, en dauphinois, Chala, ça se prononce Sala, en fait. Sala. Ce qui veut dire faire un chemin dans la neige. J'ai appris ça, dis donc, ah oui. D'où le nom du Chela, qui est un lieu de passage pour aller à l'étranger.
1: Ah.
2: À Chambéry, par exemple.
1: L'étranger, Chambéry.
2: Ah ouais, carrément. Ouais, donc, toi, les autres étrangers, quoi. Bon. Les Chelas, porte du Grésivaudan. Je précise également que les Chelas n'est pas le village de naissance de la fameuse chanteuse Aquette, bien évidemment.
1: Oh,
2: oh bah attends. Bien sûr, oh, bah, tu peux, ouais. on confond souvent le Chelas et la Chelas, qui n'ont bien les mains, rien à voir. Le Chelas n'est pas le mari de la Chelas. Enfin, en gros,
1: non,
2: quoi.
1: Mais...
2: Voilà, ça veut dire. Chelas, qui depuis a coupé ses couettes d'ailleurs, et a été retendu. Entièrement, alors que les habitants du Chela, eux, sont détendus, on va dire ça. Et ils n'ont pas de couette, bien évidemment. Entre Mortel de Maille et Pontcharrat, le Chela est ici chez lui. Alors, c'est dur à dire ça. Le Chela est ici chez lui, allez-y, bien
1: le
2: sûr.
1: Le Chela est ici chez lui.
2: Oui, mais vous, vous êtes un jeune professionnel, de talent, plein d'avenir. Bref, c'est normal. Chela ou chez ici, comme vous voulez, ça n'empêchera pas le manoir de la Tour de prendre garde au village. C'est peut-être de là que vient l'expression la Tour. Prends garde au toit, pas à toi, au toit, car les toits coûtent cher, j'ai lu ça quelque part, entretenir, surtout dans un château du 16e siècle qui est au Chela. Alors vous allez penser, le papa Gali, la picolée de la chartreuse, parce qu'il part un peu à tous les sens, mais même pas, hein, vous confirmez.
1: Non, je suis témoin.
2: Voilà, je ne bois jamais en studio.
1: Jamais.
2: Voilà, toujours
1: en dehors.
2: Dans les toilettes. Une autre précision, si au Chela vous entendez parler de la Rolande, il ne s'agit pas de la péripatéticienne du coin, péripatéticienne, c'est dur à dire. En dauphinant de la pute, de la péripatéticienne du coin, non. Mais d'un espace naturel sensible. C'est vrai, c'est un peu comme ça. La péripatéticienne du coin s'appelle Josiane, ce que vous m'avez dit, mon cher Thomas.
1: Ah bah oui.
2: M'a dit, vous la connaissez très bien, donc voilà. Alors, la Rolande, en fait, un espace naturel. Mais qu'est-ce qu'un espace naturel sensible? J'ai l'impression que la planète entière, actuellement, est un espace naturel plutôt sensible.
1: C'est vrai.
2: J'ai l'impression,
1: c'est
2: voilà.
1: Vrai. Hein.
2: N'empêche que dans la Rolande du Chela, vit, écoutez-moi bien, la Rainette arboricole. Ça vous embouche un coin, comme dit l'autre. Ben, c'est son dernier îlot isérois en dehors de l'île Crémieux. Alors, si certains d'entre vous s'en moquent, ben, ils ont bien tort. Je vais vous dire pourquoi. Les Rainettes valent parfois bien mieux que les petites reines et les roitelets de cette terre. Protégeons-les, elles, surtout. Les autres, on s'en tape. Alors, tous ensemble, ce que je veux dire, allez,
1: on n'est pas des quand même.
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3: Bonjour à toutes et tous, bienvenue dans Affaires classées, le podcast. Nous sommes en 1875, au cœur de la Bigorre, dans le petit village de Montousset, pas loin de Bagnères. Un fermier du village est assassiné avec sa fille. La veille, trois inconnus leur avaient rendu visite. Question, qui sont ces étranges visiteurs? La suite, dans un instant.
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3: Nous sommes en l'an 1877. Les gazettes judiciaires de l'époque regorgent de faits divers, de vols, de meurtres. Pour quelques sous, certains n'hésitent guère à frapper, à tuer. Souvent, hélas, ces drames sordides impliquent des ressortissants espagnols sans ressources. et sans domicile fixe, errant de ville en ville, profitant de la quiétude des campagnes pour commettre leurs méfaits. En cette fin de 19e siècle, la France accueille nombre d'immigrés fuyant leur patrie après l'invasion de Napoléon, comme en atteste le procès qui va suivre. Ce matin du 12 mars, une imposante foule de curieux s'est amassée des deux côtés de la petite rue qui conduit de la prison au palais de justice de Tarbes. Tous guettent le passage, dans un instant, du convoi à cheval qui transportera les accusés du crime de Montousset. Voilà plusieurs jours que la presse régionale annonce ce qui sera le procès criminel de l'année dans le coin. Il est 11h. Le président de la cour d'assises, M. Léniel, vêtu de son imposante robe rouge et noire, ordonne aux gardes qu'on introduise les accusés. Deux hommes et une femme dans le box. Ils sont jeunes, une trentaine d'années, de taille moyenne. Les deux hommes sont originaires de la province voisine de l'Aragon, tandis que leur voisine de galère est certes née à Tarbes, mais de parents espagnols. L'affaire a débuté 2 ans plus tôt. Dans la soirée du 25 novembre 1875, le trio arrive d'Auch en diligence à la gare de Lannemezan. Ils vont marcher à pied toute la nuit en direction du petit village de Montousset, dans le canton de Bagnères-de-Bigorre, qu'ils atteignent enfin au matin suivant.
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3: Leur traversée ne passe pas inaperçue. Des paysans, déjà au champ, scrutent ces inconnus. Qui sait s'ils ne sont pas là pour voler ? Un petit garçon les voit, aiguisant leur couteau au bord d'un sentier. C'est à lui que le trio réclame son chemin. La ferme des Campistrous, tu sais où c'est ? Arrivé à destination, il toque à la porte et tombe sur Philippe, le chef de famille. C'est Louise, sa fille, que la dame du trio demande à voir. Elle dit être une ancienne amie. Direction un champ proche où Louise est à pied d'œuvre. Quand elle aperçoit sa visiteuse, elle se jette dans ses bras, l'embrasse avec effusion et propose au trio de passer la nuit à la maison. Dimanche 27 novembre, Rosalie, une voisine des Campistrous, s'étonne de voir les volets fermés. Elle frappe à la porte. Personne. Louise ! Silence. Un sombre pressentiment envahit Rosalie qui part alerter Monsieur le maire, lequel se transporte sur place, accompagné de quelques hommes. Un épouvantable spectacle les attend. Philippe, le chef de famille, gît inanimé dans son lit. Une mare de sang s'écoule à travers le matelas. Un double bâillon noué derrière la tête et fortement serré a été posé sur sa bouche pour l'étouffer ou l'empêcher de crier. Des plaies béantes sur sa poitrine, son cou, sa tête lui ont été infligées par une arme blanche. Et Louise, elle, c'est dans l'écurie que son cadavre mutilé sera découvert, lardé de coups de couteau. Pour les gendarmes de Bagnères, il n'y a pas à chercher bien loin. Le vol est le mobile de ce double meurtre. Les meubles ont été fouillés, le linge des armoires jeté au sol. Un objet va pourtant retenir leur attention.
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3: C'est un cache-nez noir et blanc. Rosalie, la voisine, est formelle. Il appartient à l'un des deux hommes arrivés la veille. Elle a croisé le trio quand il se dirigeait vers la ferme en début de soirée. Et bizarrement, tout ce beau monde a disparu. Nul ne sait à ce stade qui sont les deux hommes à l'accent espagnol qui accompagnaient la visiteuse qui se disait amie de Louise Campistrous. Elle, en revanche, est très vite identifiée. Elle se nomme Marie Viaud. Née à Tarbes, elle s'adonne depuis longtemps à la prostitution dans les rues du chef-lieu de la Bigorre. Selon les policiers, Marie s'est mise en ménage avec un certain Francis Badel, un homme fort dangereux, condamné par 3 fois et fraîchement sorti de prison après avoir failli assassiner un compatriote. Sa spécialité, c'est le vol d'argent et malheur à la victime qui lui résiste. patenté, capable de tuer sa proie. Voilà qui dessine le portrait idéal du suspect numéro 1 dans l'enquête ouverte sur le crime survenu le 26 novembre à la ferme de Montousset. Reste une question. Comment Marie Viau a-t-elle fait connaissance avec Louise ? La réponse ne tarde pas. Quelques mois avant son assassinat, la jeune paysanne avait fait un petit séjour derrière les barreaux à la prison de Tarbes à cause d'un menu larcin. Et c'est là que Louise et Marie s'étaient liées d'amitié, à tel point que Louise lui fit promettre qu'il faudrait passer la visiter une fois dehors à la ferme familiale. Immature, Louise avait glissé une imprudente confidence. Philippe, son père, avait longtemps vécu aux Amériques. Il en était revenu riche, très riche, et pour preuve, il cachait sous son matelas des lingots d'or et 30 000 francs en espèces.
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3: Une confidence qui ne tomba pas dans l'oreille d'une sourde. Marie en parla aussitôt à son amant, lui aussi en prison. C'est pour s'emparer de ce joli magot que Marie Viau conçut le projet de rendre visite à son ex-voisine de cellule, aidée des deux hommes que les policiers ne tardent pas à identifier comme étant les deux frères Badel, Francis et Valentin. Mais où sont-ils passés ? Le lendemain du crime, le trio sanguinaire a déjà traversé la frontière afin de se planquer en Espagne. Grâce à l'entraide entre les deux pays, les trois suspects seront malgré tout interpellés vite après. Face au juge, Marie Viau se met à table et elle raconte, profitant de l'hospitalité du vieux Campistrus, le trio assassin entamait la soirée en savourant les spécialités culinaires de la ferme de Montousset avant de tuer le père et sa fille. Selon ses deux compères, c'est Marie Viau qui a décidé d'achever le vieil homme.
5: « Il faut en finir, et vite, sinon les gendarmes vont arriver !»
3: Joignant le geste à la parole, elle s'empare d'un couteau de cuisine posé sur la table et elle le tend à son compagnon.
5: « Vas-y, achève-le !»
3: Détail sordide, une fois les deux meurtres commis, la jeune femme s'est mise à danser, ivre de joie, à l'idée du magot qu'elle imaginait découvrir dans les armoires de la ferme. Mais sa joie sera de courte durée. Malgré une fouille approfondie, les trois compères ne trouvent pas une seule trace du butin dont Louise avait parlé à sa copine de cellule en prison. Ni lingot d'or, ni billets, ni pièces de monnaie. Le butin se résumera à quelques vêtements. Deux robes, un parapluie, des boucles d'oreilles, des chemises, des draps et une montre.
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3: Un butin bien dérisoire face à la guillotine que les trois assassins encourent à présent. Inculpés du crime de vol suivi de meurtre, commis avec préméditation, ils retournent à la prison de Tarbes, et pour longtemps, la même où naquit leur sanglant projet criminel. Le procès aux assises s'ouvre au printemps 1877. La presse locale et nationale est là. L'affaire passionne l'opinion publique car, aux yeux de tous, les frères Badel ne sont que des exécutants. Le cerveau du drame, l'instigatrice, c'est Marie, la diabolique. Dans l'inconscient populaire, la femme donne la vie, pas la mort. Et comme chaque fois lorsqu'une femme est accusée d'un crime horrible, la foule accourt. Face aux magistrats et aux jurés, les frères Badel semblent résignés, convaincus que leur sort est déjà scellé et qu'ils finiront coupés en deux par la lame du bourreau. Mais Marie, jeune et belle, joue la comédie jusqu'au bout. En pleine audience, elle tombe à terre, en proie à des attaques nerveuses. Simule-t-elle la folie pour échapper à la peine capitale ? Un médecin court, il lui fait respirer des sels. Marie se calme, repose sa tête sur l'épaule d'un gendarme et l'audience reprend. Au nom de la société, l'avocat général, M. Dumoulin, requiert la peine de mort contre les trois accusés, unis dans le crime, unis dans le châtiment. Une heure suffira à la cour pour pour rendre son verdict. Peine de mort pour Marie Viau, peine de mort pour Francis Badel et prison à vie pour le jeune frère Valentin. C'est le 12 mai suivant que Francis sera guillotiné. Marie aura plus de chance. Elle est graciée par le chef de l'État. Devenue une détenue modèle, elle sera libérée 25 ans plus tard, en 1902.
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3: Et de sang, c'était ce nouvel épisode du podcast. Je vous propose de nous retrouver dans un prochain rendez-vous avec cette fois-ci un petit voyage dans le temps en juillet 1992. Un curé d'origine basque est découvert dans les toilettes d'une aire d'autoroute en Charente-Maritime. Que s'est-il passé ? Réponse dans un prochain numéro. À bientôt.

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3: Hello.
4: Bonjour, bienvenue dans Décibel. Et bonjour à votre traducteur aussi, Pierre-Édouard Bellanca. Bonsoir Pierre-Édouard.
3: Bonsoir Émilie.
4: C'est Pierre-Édouard qui va nous faire la voix de Stephen Triffitt. Alors avant de parler Stephen, je propose qu'on écoute l'étendue de vos talents. Voici Sinatra.
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4: Et voici Stephen Triffitt.

0: Bravo, bravo Steven. Steven qui depuis des années donc parcourt le monde en chantant le répertoire de Frank Sinatra. Vous n'êtes pas américain comme Sinatra, vous êtes anglais. Steven, racontez-moi comment vous êtes arrivé à la musique de Frank Sinatra.
1: Well, I first sang a Sinatra song.
2: La première fois que j'ai chanté une chanson de Sinatra, c'était dans un karaoké. Il y a de très nombreuses années à Tenerife.
1: Et un ami
2: à moi a ouvert un bar à karaoké et j'y suis allé pour le soutenir et j'ai bu quelques verres et c'était terminé. Voilà, en karaoké, j'ai chanté New York, New York et les gens ont dit « Wow, tu sonnes comme Frank Sinatra !» Donc je me suis dit « Ok,
1: donc
2: je suis fan de Frank depuis 15 ans. »
1: I was working in Tenerife, but when I went back to
2: Tenerife, mais quand je suis rentré en Angleterre, j'ai décidé que comme les gens pensaient que j'avais une voix, je me suis dit que je chanterais dans quelques pubs et quelques clubs. Et j'ai fait beaucoup d'artistes, donc Frank Sinatra, Elton John, Billy Joel. Tout ce que je chante, les gens me disent « Ah, mais ça sonne comme Frank !» Donc je me suis concentré sur Frank Sinatra. Et puis j'étais dans un programme télé en Angleterre qui s'appelait Star in Their Eyes, où les participants font semblant d'être des gens qu'ils ne sont pas. Et j'ai gagné vraiment la finale, mais j'ai perdu la finale. Et puis après, j'ai été invité à aller aux États-Unis pour jouer le rôle de Frank Sinatra dans un spectacle américain, dans la salle Copa.
0: Oui, au Sands.
2: Au Sands,
0: le Sands Hotel, qui est l'hôtel mythique de Las Vegas.
2: À Atlantic City.
0: À Atlantic City. Alors, ce qui est fou, c'est que non seulement votre voix ressemble à celle de Frank Sinatra, mais également votre attitude, et puis vos grands yeux bleus, ne me dites pas. Ce sont des lentilles, Steven, ou ce sont vos vrais yeux bleus comme Sinatra?
1: These are my own eyes.
2: C'est mes vrais yeux.
0: Non, c'est incroyable. Et voilà, et ce look évidemment très chic qu'on adorait chez Frank Sinatra et qu'on retrouve chez vous. Évidemment, aux États-Unis, en Angleterre, j'allais dire dans le monde anglophone, Sinatra, c'est une religion. Comment trouvez-vous le public français par rapport au répertoire de Sinatra?
1: I find the French audience very, very good.
2: Je trouve que le public français est très bon, même s'ils ne comprennent pas ce que je dis entre les chansons. Ils comprennent la musique.
1: Et
2: puisque la musique est internationale, Frank Sinatra, comme vous l'avez dit, est international. Donc, tout le monde a sa chanson préférée. Chaque pays a sa chanson préférée. Et en Europe, une des chansons favorites, c'est Strangers in the Night.
1: Everybody loves Strangers in the Night.
2: Tout le monde aime Strangers in the Night ici.
1: Frank Sinatra hated that song.
2: Frank Sinatra détestait cette chanson.
0: Et vous l'aimez? You like it?
2: Il détestait. Ouais, moi je l'aime bien.
1: He also hated My Way.
2: Il détestait également My Way.
1: Or Comme d'habitude, as you call it.
2: Comme d'habitude, comme vous l'appelez ici.
0: Comme d'habitude. Bienvenue en France, Steven. Alors Sinatra, les amis, c'est pas compliqué, évidemment, c'est une légende américaine. 150 millions de disques vendus, 2000 chansons enregistrées sur 59 albums studio. Enfin, c'est absolument incroyable la carrière de cet artiste. Et donc avec nous ce soir, il y a Steven Triffitt, un artiste anglais qui chante partout dans le monde depuis des années les chansons de Frank Sinatra. Je crois que le premier album que vous ayez acheté de toute votre vie, hein, quand vous aviez 13 ans, Steven, c'était Frank Sinatra.
1: Yes, it was.
2: Oui, c'était le cas.
1: Everybody else was listening to punk.
2: Tout le monde écoutait du punk.
1: And I bought my first Frank Sinatra.
2: J'ai acheté mon premier album de Frank Sinatra.
1: Of different songs of his.
2: Un mélange, une compilation de différentes chansons.
1: Yeah, I was the nerd.
2: Oui, j'étais un nerd en quelque sorte.
0: Ah, c'est génial. Alors, ça vous a emmené très loin quand même, cette histoire de Sinatra, vous le racontiez tout à l'heure, à la télé, puis aux États-Unis, qui est quand même le pays de Sinatra. Ça les énerve pas, les Américains, que ce soit un Anglais qui chante mieux qu'eux-mêmes les chansons de leur idole?
1: They didn't know I was English.
2: Ils savaient pas que j'étais anglais.
1: The director of the show,
2: le réalisateur, le metteur en scène du spectacle et les gens qui étaient avec moi dans le spectacle savaient que j'étais anglais, mais le public ne le savait pas jusqu'à ce que ce soit annoncé. Bien plus tard, pendant la tournée, et surtout à Las Vegas d'ailleurs.
1: J'étais
2: interviewé, comme maintenant. Et je parlais comme ça.
0: Avec un petit accent.
2: Avec un petit accent américain.
1: And then by the end of the interview,
2: et puis à la fin de l'interview, je parlais plutôt avec cet accent très anglais.
1: Translate that one.
0: Il a réussi à traduire ça, Pierre-Edouard, pas de problème. Et en même temps, c'est drôle parce que ça fait comme une British Invasion, vous savez, comme dans les années 60, où les Beatles et les Rolling Stones sont allés envahir le marché du rock américain. Ben là, voilà, c'est Stephen Triffitt de Londres qui débarque aux États-Unis, mais aussi d'ailleurs partout en Europe, partout dans le monde, hein, vous chantez Sinatra. C'est un spectacle qui tourne absolument partout, Stephen.
2: Oui, on a fait des concerts un peu partout dans le monde.
1: If people invite me, I will
2: si les gens m'invitent, j'y vais. C'est aussi simple que ça.
1: Sometimes with massive bands.
2: Parfois avec des groupes gigantesques, et même dans un endroit comme la Turquie, où on se dirait que Franck n'aurait pas été très très grand. À Istanbul, par exemple, j'ai fait des shows, des concerts gigantesques, à l'époque où je pouvais aller à Moscou encore, d'ailleurs. Ça fait quelques années que je n'y suis pas allé maintenant, mais... On faisait le music hall à Moscou, qui est gigantesque, et le public russe adore cette musique, donc... Évidemment, c'est un phénomène mondial.
0: Et il paraît, Stephen, que vous avez chanté avec Mick Jagger à l'anniversaire de Bob Geldof. C'est vrai, ça?
1: That is true.
2: C'est vrai.
0: Wow. Yes. Mais quelle vie! What a life!
1: Bob Geldof, Brian
2: Bob
1: May,
2: Geldof,
1: Jules Holland.
0: Il y avait Brian May aussi, de Queen.
2: Brian May, ouais. Jules Holland également.
0: Yeah. Oh là là, incroyable.
1: Yeah, on his 50th birthday.
2: Pour son 50e anniversaire. Bob a maintenant peut-être 70 ans, quelque chose comme ça, donc ça fait une vingtaine d'années.
0: Alors, il y a un truc qui est quand même assez fou chez Frank Sinatra, c'est qu'il fumait comme un pompier, il buvait comme un trou, il enchaînait les nuits blanches et pourtant il gardait sa voix de crooner. Quel est votre régime, Stephen? Est-ce que comme Frank, vous fumez et vous buvez beaucoup, ou est-ce que vous êtes obligé de faire attention à votre voix?
1: I used to smoke.
2: Avant, je fumais.
1: Now I don't.
2: C'est plus le cas aujourd'hui.
1: Mais boire,
2: un petit peu.
1: I don't like Jack Daniels.
2: Mais j'aime pas le Jack Daniels.
0: C'était ça l'alcool de choix de Frank Sinatra? C'était du Jack?
1: Jack Daniels and also
2: Jack
1: Chivas Regal.
2: Daniels et le Chivas Regal également.
1: Yeah, yeah. And a bit of vodka.
2: Et un petit peu de vodka.
0: Le petit déj des champions.
2: Oui, exactement.
0: Ça, c'est terrible. Avec modération, les amis, vous le savez. Mais c'est une vraie question.
1: Yes, in moderation.
2: Exactement, avec modération.
0: Comment entretenir cette voix qui, finalement, est votre outil de travail, Stephen?
1: Because I was in the West End in London.
2: Comme j'étais au West End à Londres pendant 4 ans et demi à faire 8 concerts par semaine, j'ai dû trouver une manière de garder ma voix.
1: And I've never been taught how to sing.
2: Et on m'a jamais appris comment chanter, donc c'est une technique que j'ai apprise au fur et à mesure des années et en faisant beaucoup de concerts. Que le pire que vous puissiez faire, c'est de trop parler.
1: And even whispering is not good.
2: Même murmurer, c'est mauvais.
1: I hum.
2: Mais je hum beaucoup. Je fais ça au fur et à mesure de la journée. Je fais ça en permanence. Et c'est comme ça que j'échauffe ma voix et que je la garde chaude. Je ne fais pas les échauffements comme beaucoup de gens font comme ça. Je ne suis pas d'accord avec ça. Donc je hum au fur et à mesure de la journée, ça garde ma voix fraîche et lâchée. Ça marche pour moi. Et beaucoup, beaucoup d'eau surtout.
0: Chanter Frank Sinatra, ça n'est pas juste chanter, c'est interpréter. Écoutons 3 chansons cultes de Sinatra qui demandent, il me semble, des talents un peu différents. Quand il chante « It was a very good year », là c'est carrément un acteur qui est en train de jouer. Ouais.

0: registre de Sinatra préférez-vous chanter, jouer, Steven?
1: Well, it's difficult because some
2: c'est difficile parce que
1: songs that everybody
2: certaines
1: knows,
2: des chansons que tout le monde connaît, later in life. Il a enregistré tard dans sa vie.
1: But some of,
2: mais certaines des favorites chansons ont été enregistrées plus tôt dans sa vie. Donc, dans mes concerts, il y a un petit peu toutes les airs.
1: Now,
2: depuis que j'ai arrêté de fumer, mon amplitude de voix s'est agrandie. Donc ça me permet de faire le jeune Sinatra et le vieux Sinatra. Et en fonction de l'époque, j'essaie de reproduire ce style en particulier. Quand Frank était très vieux, il ne tenait plus ses notes aussi longues. Elles étaient beaucoup plus courtes. Donc ce que j'essaie de faire, c'est utiliser le style du jeune Sinatra pour les chansons du plus vieux Sinatra. Donc, j'espère que vous avez un peu le meilleur des deux mondes.
1: Nobody seems to have complained so far.
2: Personne ne se plaint. On n'a pas reçu de plainte encore. Au contraire, ils disent, eh bien, j'ai entendu Frank enregistrer 4 différentes versions de My Way et maintenant j'ai entendu une 5e grâce à vous. Donc, je prends ça comme un compliment.
0: Alors, vous pouvez prendre ça comme un compliment puisque le fils de Frank Sinatra, un de ses enfants, Frank Sinatra Jr., qui a dit « Stephen Triffitt is the best, the greatest because he captures the soul of my father. Stephen Triffitt est le meilleur, le plus grand parce qu'il a capturé l'âme de mon père. » Quand on reçoit un tel compliment, waouh, ça doit donner des ailes de la part de la famille de Sinatra.
1: Yes.
2: Oui.
1: It's one of those things that now stays with me.
2: C'est une de ces choses qui reste avec moi en permanence maintenant parce que dans ce milieu, ce métier, il y a des moments merveilleux et des moments plus bas. Donc les moments merveilleux sont vraiment extraordinaires et les moments difficiles sont vraiment très difficiles. Tout le monde traverse ça. Donc quand j'ai un moment difficile, je me rappelle des choses comme Frank Jr. qui dit ça à propos de moi. J'ai rencontré aussi Tina Sinatra, sa plus jeune fille, qui est venue voir un de mes concerts à Los Angeles. Donc je me rappelle de choses comme ça qui aident.
1: Boost me.
2: Et qui me booste.
0: Stephen Triffitt, c'est la voix, c'est The Voice. Écoutez-le chanter Fly Me to the Moon. C'est sur son album de 2014, The Definitive Rat Pack.
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5, La Voix est de retour. C'est donc Stephen Triffitt, notre invité de ce soir, qui est sur scène et qui interprète le répertoire de Sinatra d'une manière sublime. Écoutez Stephen chanter Strangers in the Night.

0: C'est génial de se dire qu'en 2025 et 2026, puisque les dates sont déjà annoncées, on peut aller à un concert et profiter avec un orchestre de tout ce répertoire de Sinatra qui nous a quittés donc en 1998. Vous vous souvenez, Steven, quand Sinatra est mort?
1: I do. Oui. I was working on a cruise ship.
2: Oui, je travaillais sur un bateau de croisière à l'époque.
1: Being a guest artist.
2: En tant qu'artiste invité.
1: I had all of a sudden.
2: Et tout d'un coup, beaucoup de gens sont venus me voir pour me dire « Oh, on est tellement désolé. » Et je dis « Quoi ? Qu'est-ce qui s'est passé ?»
1: Frank is dead.
2: Il me dit « Oh, tu sais, Frank est mort. »
1: Oh, okay.
2: Wow. D'accord. Je savais pas. Et on me disait « Wow, je suis désolé. » Comme s'il faisait partie de ma famille. Il me disait « On est tellement désolé, tellement désolé.
1: » Ok.
0: Il a bien vécu, Frank Sinatra. Il est mort après 82 années d'une vie quand même assez folle. En première partie de votre spectacle, il y a un ami à vous qui s'appelle Mark Adams et qui lui chante du Dean Martin. Dean Martin était un des meilleurs amis de Sinatra. Ils étaient ensemble donc dans le Rat Pack. C'était cette bande de voyous, disons, de voyous showbiz et de chanteurs. Il y avait aussi Sammy Davis Jr., etc. Vous avez recréé votre Rat Pack alors, c'est ça, Steven?
1: Yeah, we do have a Rat Pack show.
2: Oui, oui, on a un spectacle Rat Pack également. On était dans West End à Londres ensemble. C'est comme ça qu'on s'est rencontrés dans un spectacle qui s'appelait le Rat Pack Live de Las Vegas. C'était au Théâtre Savoy à Londres et dans beaucoup d'autres théâtres à Londres d'ailleurs. Et c'est là que j'ai rencontré Mark pour la première fois. Et on travaille ensemble maintenant depuis
1: 23-24
2: ans. Donc moi je fais mes spectacles tout seul, il fait ses spectacles tout seul et puis on se retrouve pour faire des trucs ensemble et puis on fait aussi des spectacles du Rat Pack. Donc c'est un peu comme les vrais gars à l'époque.
0: Incroyable de pouvoir vivre ça de nos jours. Est-ce que Steven Triffitt chante New York, New York? Vous vous demandez depuis tout à l'heure. Bien sûr que oui.

0: New York. Tiens, d'ailleurs, je ne vous ai pas demandé quel est votre préféré, votre chanson préférée de Sinatra, bien sûr.
1: I can quote Frank Sinatra.
2: Je peux citer Frank Sinatra là. Il a dit qu'on lui demandait toujours quelle était sa chanson préférée et il répondait, c'est comme vous demander quelle est votre nourriture préférée, est-ce que c'est du steak ou est-ce que c'est des la glace, mais on aime les deux mais pas en même temps. Donc ça dépend de l'humeur en quelque sorte. Donc je pense que parfois ça peut être une chanson comme All the Way.
1: And other times, all
2: et
1: my tomorrows.
2: Ça peut être All My Tomorrows.
1: Don't You Go Away Mad, that's another one you
2: don't hear. Don't You Go Away Mad, c'est une chanson qu'on n'entend pas assez et je la chantais quand on était à Las Vegas. Ça, c'est vraiment de très très bonnes chansons.
1: Are emotive as well, in different ways.
2: Qui sont très émotives de plein de manières différentes. Et surtout All the Way, ça fait pleurer les gens, vraiment.
0: J'imagine évidemment qu'avec toutes ces années. À étudier, Frank Sinatra a chanté. Vous avez dû vraiment regarder toutes les vidéos disponibles, les concerts filmés, les interviews filmées, justement. D'après vous, c'était quel genre d'homme alors ? Il a une réputation un peu sulfureuse.
1: His reputation dépend
2: d'à qui vous demandez.
0: Si on demande aux filles, c'est pas terrible, hein.
2: Quelques-unes de ses femmes. Dans ma vie, elles ont des choses très différentes à dire à son sujet. Certaines dont on ne pourrait pas les dire à la radio.
1: He was very, very generous to his friends.
2: Très généreux envers ses amis.
1: But very unforgiving if.
2: Mais par contre, il était impitoyable si vous le trahissiez de quelque manière que ce soit. La relation très célèbre qui a fini avant qu'il se remette et qu'il redevienne ami après 20 ans de rupture amicale, c'était Sammy Davis Jr. Sammy l'avait énervé, il avait dit quelque chose dans la presse et Frank ne l'a pas pardonné avant de très nombreuses années. Je crois que c'était l'événement ultime, c'est ce qui les a rapprochés au final. Mais comme je disais, oui, il était très généreux, c'était un père très aimant. Oui, il avait ses relations.
0: Et le côté alors un peu bandit, bon, je suis sicilienne comme lui, donc je sais bien qu'on a très vite fait de nous cataloguer de mafieux, mais il y a des histoires de Sinatra, était-il ou pas en cheville avec la mafia, est-ce que le FBI le surveillait vraiment, c'est quand même des histoires légendaires, vous avez étudié ça ou pas?
1: Well, he was from Hoboken.
2: Eh bien, il était de Hoboken.
0: Dans New Jersey.
2: Et Hoboken, c'est de là que viennent c'est là qu'on envoyait les immigrants italiens. Et on les laissait là. Et le gouvernement américain ne faisait pas attention à eux. Donc il fallait qu'eux-mêmes fassent attention à eux. Donc les familles siciliennes, comme la mafia ou comme vous voulez les appeler, les gens allaient voir ces familles pour les aider, pour de l'argent, pour du travail, pour tout ça. Et bien sûr, la manière dont ça fonctionnait, c'est qu'ils vous faisaient une faveur et vous leur deviez une faveur. Et donc, la mère de Frank Sinatra était la mère de Hoboken pendant un petit moment, avec l'aide de la famille, bien sûr. Donc, c'est comme ça que les rumeurs sont arrivées. Il connaissait ces gens, bien sûr. C'était le résultat de sa propre famille. De son enfance. Il a probablement rendu quelques services pour eux.
1: Getting Kennedy president was,
2: le fait de faire élire Kennedy président, c'était Frank qui a fait une faveur au Kennedy, qui parlait à tous ces gens de famille, et ces voyous, comme vous disiez. Et puis ça s'est mal passé, et puis ils ont voulu le tuer, et puis ils ont voulu voir un concert, et puis ils l'ont aimé à nouveau. Donc oui, il y avait une relation bizarre, mais c'était à cause de l'époque dans laquelle il est né, de où il vivait, de où il a été élevé. Je ne crois pas qu'il ait fait vraiment quoi que ce soit d'illégal pour la mafia. Mais oui, il avait ses connexions, tout simplement, à cause de son éducation et de là où il a grandi. Tout le monde, c'était le cas de tout le monde là-bas.
0: Merci beaucoup d'être venu nous voir, Stephen Triffitt. Sinatra, le 110e anniversaire, la tournée The Voice is Back. Merci à notre invité Stephen Triffitt et à Pierre-Édouard Bellanca qui a assuré la traduction.
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0: Bonsoir Alain Chamfort.
2: Bonsoir Émilie.
0: Bienvenue dans Décibel. Je ne peux que vous féliciter. Ce temps fort, Chamfort, ça m'a fait la semaine quand c'est sorti.
2: Ah oui, à ce point.
0: J'adore ce petit jeu de mots. C'est comme vous. C'est drôle et chic.
2: Bon, bah, on a réussi notre coup. Alors, c'est bien. C'est un petit peu l'idée qu'on voulait, c'est avoir quelque chose qui résume effectivement le contenu de cet album. Quoi.
0: C'est tellement mieux que Best of.
2: Oui, voilà, c'est un peu commun, c'est un peu réchauffé. Tout le monde, bon, voilà, ça fait renouveler un petit peu la présentation de ce genre de disque. Quoi.
0: Exactement. On va parler de ces temps forts qui se déclinaient déjà en spectacle, qui sont donc maintenant sur disque et aussi en livre, richement illustré. C'est un bonheur. Temps fort, donc c'est un triple CD avec les hits.

0: les hits des plus anciens ou plus récents d'ailleurs.
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0: C'est Whisky Glace avec Sébastien Tellier. Dans le CD 2, c'est votre sélection, vos chansons préférées. Et puis dans le CD 3, les inédits, les remixes et les duos. Donc c'est pour toujours, mais en fait, à la faveur d'un remix, on peut toujours un petit peu modifier sa chanson des années plus tard.
2: Si on veut refaire des nouvelles versions, on peut.
0: Voilà,
2: oui,
0: c'est possible.
2: Voilà. Enfin, en ce qui concerne les remix, là, ils sont. D'abord, ça a été confié. C'est pas moi qui les ai faits. C'est un garçon qui s'appelle Aéroplane.
0: Ouais.
2: Et il est parti des versions originales. Donc, de toute façon, c'est encore la version originale qui a lieu aujourd'hui d'être.
0: Ouais.
2: Voilà. Donc, ça n'enlève pas l'angoisse qu'on a quand on vient chanter pour la première fois sur un disque.
0: Allez, écoutons une chanson que vous connaissez par cœur, les amis. C'est Manureva qui est en version single dans les temps forts. C'est des triples compilations

0: On vous a entendu hein, chanter chez vous.
1: Ça va, c'était pas mal.
0: Manu Reva, Alain Chamfort, c'est le premier titre du premier CD de cette triple compilation qui en fait est comme une introduction au travail d'Alain Chamfort. Si vous l'avez suivi de loin ces années en disant ah, je l'aime bien, mais est-ce que je connais vraiment son travail? Là, en fait, il y a une très bonne sélection.
2: Alain. Voilà, c'est fait pour ça en réalité. Ouais. Parce que les gens qui me suivent depuis le début, ils connaissent toutes mes chansons. C'est plus une invitation à ceux qui ont une idée comme ça, qui ont été séduits par deux trois chansons, puis qui connaissent pas véritablement mon travail. Donc c'est un truc plus complet. Voilà, c'est de me suivre dans mon parcours pendant, je sais pas, ça a démarré autour de Manu Reva, un petit peu avant, je crois,
0: ouais.
2: Et puis jusqu'à aujourd'hui, parce qu'il y a des extraits des derniers albums et même des inédits. Voilà, donc c'est une présentation plus globale de ce que j'ai fait, quoi.
0: Moi, ce que j'aime chez vous, j'aime plein de choses chez vous, Alain Chamfort, mais c'est à quel point on ne peut pas dire de quand date telle ou telle chanson. La Grâce, par exemple. La Grâce, ça pourrait être de l'année dernière, ce qui est le cas. Ça pourrait être une chanson des années 70. On ne sait pas, on ne sait pas.
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0: Ça tient à quoi, l'intemporalité d'une chanson?
2: Je crois que c'est être en accord, en connexion avec son époque, quoi. C'est-à-dire d'avoir toujours une curiosité pour la façon dont on doit avancer dans son processus personnel, mais aussi intégrer les notions de

0: d'arrangement, de production qui évolue constamment. Ouais. Le son bouge tout le temps. Enfin, tout est en mutation constamment, mais la musique, elle est en évolution constante. Alors, c'est des rencontres de styles différents qui viennent d'un seul coup se cohabiter, fusionner. Et puis ça emmène encore plus loin, et etc. Et la musique a toujours évolué comme ça, donc il n'y a pas de raison que ça s'arrête. Et si on est attentif à ces effets-là, à ces aspects, on s'inscrit toujours dans son époque, et c'est ce qui fait un petit peu l'intérêt des choses. C'est pour ça aussi que je continue à travailler, parce que j'ai toujours aimé participer à ce qui se passe, quoi.
1: Oui.
0: Et pas être à la traîne ou revenir sur des vieilles recettes que j'ai utilisées il y a 20 ans ou 30 ans. Je pense que chaque moment doit tenir compte de l'environnement dans lequel il est produit, quoi.
1: Et c'est vrai que savoir se renouveler, c'est aussi une de vos qualités, on s'en rend compte, même en enchaînant les tubes. J'aime bien parce que je suis la seule à dire le mot tube. Alain ne dit pas le mot tube.
0: Moi
1: je pense
0: aussi.
1: Que t'as pas trouvé ça très élégant.
0: Ouais,
1: ça va?
0: Oui, bah non, bah on prend les mots qui ont été définis pour traduire certaines choses, quoi.
1: Enchaînons les hits.
0: Voilà. Même si

0: une chanson de vous que j'ai découverte, moi, dans ces temps forts. Et pourtant, Dieu sait que j'ai écouté votre discographie, mais celle-là, j'étais passée à côté. C'est « Aime-moi », c'est une reprise d'Elvis, une adaptation de Love Me Tender.
1: Mais elle est récente, hein, c'est-à-dire que on a fait ça avec Duval, Jacques Duval, pour une émission où on me demandait de faire une réinterprétation, une adaptation d'une chanson. J'ai pensé à celle-ci. Et puis bon, bah, c'est avec Jacques ne fait pas que de la traduction.
0: Oui.
1: il a apporté son état d'esprit. Et donc, c'est récent. Elle fait partie des inédits, quoi.
0: Oui, c'est ça. Les inédits remix et duo, c'est le dernier disque. Oui. Et j'avoue que oui, voilà. Là, j'ai fait, oh, c'est pas vrai. Il fait ça. Et alors, pourquoi aviez-vous choisi Elvis Presley? C'est marrant.
1: Parce que c'était pour le cadre de je peux parler d'une émission de télé?
0: Oui, bien sûr.
1: C'était pour Taratata, parce que chaque fois Nagui demande à ce qu'on fasse une voilà, un truc un peu original et tout ça. À force de faire l'émission, il faut bien trouver des nouveautés, des nouvelles idées, et je sais pas pourquoi j'ai pensé à ça plus, et en réalité c'est une chanson extrêmement connue, évidemment incontournable, mais en même temps c'était l'idée de la détourner justement et d'en faire quelque chose d'autre, quoi.
0: Ouais. Donc vous pensiez connaître Alain Chamfort et vous pensiez connaître Love Me Tender d'Elvis Presley, eh bien oubliez tout ce que vous saviez, parce que là, c'est une version sur laquelle j'ai craqué. Je suis ravie de la partager avec vous. Elle fait partie, oui, des chansons inédites de ces temps forts d'Alain Chamfort qui viennent de sortir.

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0: ce je t'aime final, Alain. Oh waouh.
1: Essayer de, oui, de trouver le ton, c'est pas toujours facile, parce que je n'ai pas voulu le faire chanter, que sinon ça fait je t'aime. Donc
0: voilà, c'est le rayon Lara, c'est Lara Fabian qui chante je t'aime. Voilà, non mais là le dire comme ça, c'était génial. Temps fort, c'est aussi un livre, un beau livre aux éditions GM. D'ailleurs, je crois qu'on peut faire un package entre les disques et le livre.
1: Absolument.
0: Ce sont des entretiens donc avec Maud Berthomier. Et je dois dire que c'est déjà c'est passionnant, mm-hmm. parce que pourtant Dieu sait que vous êtes généreux en interview et que vous racontez des anecdotes à qui vous en demande. Mais là, vraiment, dans le livre, on apprend des choses. Et puis il y a ces photos.
1: Ah oui, l'iconographie, oui, bien sûr. Alors ça, c'est un peu des choses que j'ai retrouvées chez moi, parce que le livre s'est fait assez rapidement quand même, ouais. Indépendamment des entretiens avec Maud, on a passé plusieurs jours. Sinon, effectivement, comme il voulait l'illustrer, alors après, c'est compliqué d'aller au-devant des photographes qui ont fait des photos,
0: oui.
1: leur demander, etc. Donc j'ai trouvé chez moi toutes ces photos qui existaient, et puis les photographes sont prévenus, mais si oui. veux, on n'avait pas le temps de les prévenir à l'avance. Quoi.
0: J'aime bien parce que j'ouvre au hasard et par exemple page 70, on vous voit rigoler en studio avec Véronique Sanson par exemple.
1: Ouais,
0: voilà, il y a vraiment des photos perso qu'on n'a jamais vues, des photos prises sur scène, les pochettes d'albums, etc. Et ça m'amène à vous poser la question de l'image, parce que Alain Chamfort, vous avez quelque chose en commun avec beaucoup de chanteuses, mais pas beaucoup de chanteurs, c'est que on vous a beaucoup dit que vous étiez beau. On a beaucoup commenté votre apparence, votre élégance, votre physique. C'est vrai que c'est un traitement d'habitude réservé aux chanteuses, voilà, à qui on fait des compliments, sollicités ou pas d'ailleurs. Comment vous avez vécu ça, vous ?
1: Écoutez, heureusement que quand on est soi-même concerné, on doute beaucoup sur son physique, on est toujours,
0: ouais.
1: En tout cas, moi, j'étais toujours complexé, soit parce que je me trouvais trop maigre, soit trop grand, soit que j'avais les cheveux trop crépus. On a toujours quelque chose qui ne va pas, donc bien heureusement. Et puis, en revanche, c'est vrai que si je n'avais pas eu ce visage-là, je pense que Claude François ne m'aurait pas proposé de chanter. C'est-à-dire que ça a été aussi un élément qui a contribué à ce que, ouais. d'un seul coup, il m'a demandé de chanter parce qu'il s'est dit il va peut-être plaire aux minettes. Enfin, en gros, c'était ça. Donc, ça a été aussi un élément qui a contribué à me faire connaître. Et peut-être me faire apprécier aussi, je vais pas dire le contraire. Mais après, ça peut être aussi un certain. On ne peut pas se reposer là-dessus, quoi. Parce que d'abord, ce qu'on appelle beau, c'est très relatif, c'est chacun a sa notion. Et puis en plus, ça ne dure pas. Donc, c'est une chose qu'il faut savoir dès le départ et il faut réussir à sortir de ça et de trouver une autre manière d'intéresser les gens,
0: ouais.
1: Plus par le contenu de ce qu'on fait, par la qualité éventuelle, et s'écarter de plus en plus de cette idée d'apparence, quoi, qui peut être aussi négative, enfin parce qu'il y a des gens qui justement parce qu'ils vous trouvent peut-être trop avenant comme ça sur un plan physique peuvent aussi avoir un rejet, ça fait trop, vous savez, des acteurs trop beaux, admettons, ouais. on les trouve un peu insipides, quoi.
0: On les prend pas pour tous les rôles, ouais,
1: voilà,
0: bien sûr.
1: Donc le cinéma a beaucoup démontré que le physique finalement qui comptait c'était celui qui avait du caractère, celui qui pouvait intriguer, qui pouvait produire une certaine méfiance. Enfin, je veux dire, il y a plus de rôles autour de gens qui ont des physiques un peu étranges que des gens beaux. Ça laisse un peu indifférent, quoi. Mmh. Ça touche les très jeunes filles, mais au-delà de ça, on passe à autre chose. Vous voyez, donc on sait aussi que ça peut être quelque chose qui n'est pas forcément positif, quoi. Voilà, faut faire attention à ça, quoi, effectivement.
0: Et c'est bien, parce qu'avec cette façon de penser, pas de lifting. Il y en a, en revanche, pour les chansons, on l'a dit, des petits liftings, des petits remixes sur... Dans cette compilation Temps fort, il y a une version par Aeroplane de Manureva. Voici la version remixée.

0: les remixes, les reprises, tout ça, c'est quelque chose qui vous plaît, qui vous amuse?
1: Moi qui suis... Je sais pas quoi vous dire, parce que ça dépend... Si on arrive à faire des reprises et les amener vers quelque chose de différent, les repersonnaliser, justement, leur donner une autre audience, enfin une autre écoute, oui, ça peut avoir de l'intérêt. Après, vous savez, si on parle de la chanson qui a été la plus reprise, c'est My Way, quoi, par exemple.
0: Alors, évidemment,
1: quand
0: d'habitude.
1: Quand ça lui permet d'avoir une résonance internationale, etc., c'est formidable. Quand il s'agit de mettre un traitement de son juste un peu différent dessus, ça me suffit pas, quoi. C'est pas quelque chose que je trouve pas suffisamment d'intérêt dans ce genre de travail. Maintenant, ça permet peut-être d'être diffusé sur d'autres antennes, ça permet peut-être de toucher un public différent, voilà. Alors je peux pas être contre, mais j'en vois les limites, quoi.
0: Oui, ouais, voilà. Ouais. Vous parliez tout à l'heure, vous évoquiez vos débuts, donc avec Clo-Clo qui vous met sur le devant de la scène. Claude François, ça c'est le tout début de votre carrière. Souvent on dit c'était mieux avant. Moi, je me demande ce que vous pouvez faire maintenant avec le succès, avec la confiance en vous-même, j'imagine, même artistique, que vous avez eu au fil des années et que vous ne pouviez pas faire avant, justement. Qu'est-ce qui est mieux maintenant? Qu'est-ce qui est plus libre, libéré chez vous?
1: Moi, j'ai l'impression qu'on est toujours un peu sur la ligne de départ.
0: Hein. Ah, c'est vrai.
1: Oui. Disons que ce qui me rassure, c'est en tournant le dos à ce que j'ai fait, en regardant dans le rétroviseur, plutôt. C'est de constater qu'avec tout ce que j'ai fait, ça me dit que je suis capable de l'avoir fait. Ça me rassure sur les possibilités que j'ai. Mais ça ne veut pas dire pour autant que ça me rassure sur mon avenir, parce que j'ai toujours cette angoisse de plus être capable. Dès qu'on doit redémarrer, on doit refaire ses preuves tout le temps. Enfin, c'est comme ça que j'ai entrepris mes albums. J'avais jamais l'impression de m'asseoir sur un divan extrêmement confortable avec tout un public qui était là à m'applaudir.
0: Ouais.
1: Non, à chaque fois, il faut reconquérir, il faut continuer à ne pas décevoir ceux qui vous ont suivi, qui vous ont apprécié. Et puis, soi-même, c'est aussi une remise en question. Je veux dire, c'est un challenge aussi par rapport à soi d'avoir un objectif comme ça, de pouvoir se surprendre encore, de pouvoir sortir de soi des choses qu'on n'a pas encore entendues. Enfin, il y a quand même cette volonté-là. Moi, j'ai toujours eu ça en moi et je me suis jamais reposé sur mon acquis, parce que j'ai toujours l'impression qu'il était très fragile, quoi.
0: Alors que là, quand on l'a dans les mains, franchement, que ce soit le livre « Temps fort », Alain Chamfort, les entretiens avec Maud Berthomier chez GM Éditions, ou ce triple CD « Temps fort », on se dit quand même « Waouh, quelle carrière !»
1: Ouais, ça me fait plaisir de considérer que tout ça a pu avoir lieu. Et je suis fier et je suis content de monter sur scène parce que j'ai un répertoire qui me plaît.
0: Ouais.
1: Mais j'ai envie de pas me décevoir et que ce répertoire continue à m'apporter le même plaisir. Mais avec le temps, on devient de plus en plus exigeant. Donc j'attends de moi encore beaucoup plus et des gens qui travaillent avec moi. Mais c'est ça le challenge, c'est ça qui est beau, quoi, finalement.
0: Dans le CD numéro 2, la sélection d'Alain, sont vos chansons préférées, il y a une version symphonique de « En regardant la mer ». J'aimerais qu'on en écoute quand même quelques notes, parce que c'est une beauté. On dit ça.

0: merci beaucoup d'être venu nous voir, Alain Chamfort. On vous souhaite encore plein de concerts. Et puis, vous reviendrez bientôt nous voir, de toute façon.
1: Ah bah, si vous m'invitez, je reviens, hein,
0: toujours,
1: ça c'est sûr.
0: Alain, toujours.
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3: Bonjour la France, j'espère que tu vas bien la France. La France, je pense bien à toi, je pense bien à tous les pompiers qui sont mobilisés dans tous ces départements. J'espère que ça va aller mieux, je vous embrasse très fort les gars. Comment ça va Éric Bastien ?
4: Eh ben, j'ai les mêmes pensées également pour tout le monde, pour tout ce qui se passe. Ben, ça va Valérie, c'est la dernière semaine là. Hein.
3: C'est la dernière semaine les petits amis en direct, après ça sera du best-of et puis à la rentrée ça sera plus nous, voilà. Alors, pour cette dernière semaine, on vous fait un cadeau surprise mystère. Oui, ben, c'est comme ça. Il y a des choses dans la vie, on n'a pas besoin de tout savoir. Tout ce que je peux vous dire, c'est que le gagnant vendredi de la finale, il gagne un séjour exceptionnel pour la 5e édition du Ici Live qui aura lieu en septembre.
4: Wow, là là.
3: Vous n'aurez pas un seul nom de la programmation musicale, c'est là la surprise. 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Voilà. Ça, c'est le premier prix pour vendredi. Qu'est-ce qu'on gagne si on ne gagne pas ça ?
4: Vous savez, ici, Provence m'a quand même communiqué quelques informations en ce qui concerne la programmation musicale. Évidemment, la star à la Ciotat, c'est Joe Malongo.
3: Ah oui, d'accord.
4: Non, mais Joe Malongo vient avec, en première partie, sa fille, Inès Malongo. Ça, c'est une espèce de blues note qui est à découvrir.
3: Je sens qu'on est parti pour 4 minutes de tunnel.
4: Oui, et voilà. Roger, son Big Bang, Roger Malongo et son Big Bang sera de la partie également.
3: D'accord.
4: Et tout le monde vient avec sa machine espresso. Bien sûr, 32 dosettes, hiver en verre.
3: C'est magnifique. Allez, on accueille nos deux premiers candidats de la semaine, Alban et Emmanuel. Comment ça va, les amis ?
4: Bonjour.
5: Bonjour.
3: Alors,
5: au taquet.
3: Au taquet, oh, bien sûr.
5: Et alors ?
3: Alors ?
4: Il est bon, lui.
3: Alors, Alban, tu joues avec Isidre Romardèche. Tu habites les Vences, en Ardèche.
6: Tout à fait.
3: Ça va vers l'Ardèche, là ? C'est pas trop le bordel ?
6: Eh ben, un petit peu chaud, quand même. Un petit peu chaud.
3: Mais, voilà. Mais les incendies, ça va en Ardèche ? On n'y est pas ?
6: Non, ça va. Okay. Ça va.
3: C'est déjà
6: pour
3: ça.
6: Pour le moment, c'est maîtrisé. C'est... Voilà.
3: Ok. Alors, tu es mariée à Victor, tu as une fille qui a 9 ans, qui s'appelle Gloria.
6: C'est ça.
3: Dis donc, j'espère bien. Tu as un chat qui a 19 ans.
6: C'est ça. Céleste.
4: Tu as bien vécu. Hein.
3: Dis donc, 19 ans, c'est bien. Hein.
6: Mon chat fidèle, ouais. Voilà. Alors, un peu sénile quand même.
3: Oh, pauvre 19 ans.
6: Ah, oui. C'est ça. Elle oublie qu'elle a mangé, donc elle réclame sans arrêt à manger.
3: Ah non, mais ça, c'est le truc des vieux, ça. Les vieux, ils ont tout le temps faim, comme les mômes. Mais si, les vieux chats comme les vieux hommes. Alors, on t'appelle Banette, Mélida. Banette.
6: C'est vrai, c'est vrai. C'était mon petit prénom enfant. Et voilà, j'ai des collègues qui m'appellent encore comme ça.
3: Ah bah d'accord.
4: Et on se lève tous pour elle.
6: Voilà.
4: Banette. Non, bon. Oh, écoutez, c'est les
3: blagues. Je sais que c'est la dernière semaine de cette émission, mais va falloir se reprendre. Au niveau des vannes, j'aimerais pas partir sur un mauvais souvenir.
4: Sur un échec.
3: Alors, tu es infirmière en EHPAD depuis toujours.
6: Depuis, oui, on va dire ça.
3: Voilà, avant, tu étais en région parisienne, et c'est depuis 4 ans que tu t'es installée en Ardèche. Donc, du coup, tu es en infirmière dans quel EHPAD près de chez toi?
6: Oui, l'EHPAD de Chambonas, d'ailleurs, qui vous écoute tout le temps, surtout en cuisine.
4: Salut l'EHPAD.
3: Salut l'EHPAD de Chambonas.
6: On les embrasse très fort.
3: On les embrasse. Alors, nous allons tout de suite marquer le premier point, parce qu'il y a un moment donné, faut marquer.
6: Jouer.
3: Allez, tiens, je te mets Véronique Sanson. Il y a de l'eau de l'eau, puis de l'eau de là-haut. Ouais, de l'eau de pluie, de l'eau de là-haut, il y a des endroits où ça serait bien qu'il pleuve. Alors, le premier distributeur automatique vendait de l'eau bénite. Est-ce que c'est vrai ou faux, top chrono? Le premier distributeur automatique vendait de l'eau bénite.
6: Ah ben, on va dire que c'est vrai.
3: T'as bien raison, c'est vrai. Au 1er siècle avant Jésus-Christ, en Égypte, Héron, en Alexandrie, imagine un mécanisme qui va distribuer automatiquement une petite quantité d'eau bénite lorsqu'une pièce est introduite dans la machine. Voilà. Magnifique. Premier point pour Alban.
4: Emmanuel, comment ça va, Emmanuel?
5: Oui, bonjour.
4: Ah là là, Emmanuel, ici, tout rien. Tu sais, Emmanuel, Valérie l'a évoqué, c'est la dernière semaine en direct, on est en best-of jusqu'à fin août. C'est donc, pardonnez-moi, mais la dernière semaine pour moi de finir sur les odeurs. Hein, vous finissez dans les odeurs au niveau des sondages, vous, Valérie. Moi, je veux gagner cette semaine.
3: Ah oui, voilà. Oh, bah, ça, on a de... Oui, alors, bah, tout le monde veut gagner, mon petit chat.
4: Emmanuel, Emmanuel, je compte sur toi, s'il te plaît.
5: Oui,
4: alors,
5: oui.
4: Très très belle présentation qu'on va faire à poil, tout de suite. Parce que notre Emmanuel, d'ici toi, alors on vient de me communiquer cette info que j'avais pas sur ma fiche merveilleusement préparée par...
5: Oui, tout à fait, j'ai un bruit.
4: Ah non, Maître Kikan donc, t'es avec nous cette semaine.
5: J'ai la canicule, donc voilà. Quoi.
4: T'as posé nu ? Mais à quelle occasion ?
5: Alors, c'était une campagne pour Greenpeace au G7 en 2009.
4: Ouais.
5: Je suis dans un domaine où je travaille depuis 30 ans.
4: Ok.
5: Domaine viticole, où ils ont pris Greenpeace, c'est beau d'ailleurs, parce que, en fait, on s'est remarqué que la canicule avance sur les vendanges.
4: Voilà, donc c'était pour parler du réchauffement climatique.
5: Ils ont pris les vendanges, le vin, comme aspect vraiment au changement climatique, déjà en 2009.
3: On veut la photo.
4: Oui, mais c'est, bon, d'accord, c'est très bien. Mais nous, voilà, on veut te voir dans le petit appareil. Mais oui.
3: Pourquoi petit ?
5: Mais vous l'avez direct, vous tapez Greenpeace avec Sensor Tunic.
4: Ah oui, on va regarder.
3: Écoute bien.
4: Attends, on va regarder, on va en parler.
5: Du monde, à Mexico, à Madrid, je crois aussi. Il a fait venir 10 000 personnes où on a posé nu.
4: Bon, ben on va
5: regarder. Nous, on était 750 dans les vignes.
4: D'accord, voilà. Alors, Emmanuel, tu habites à Azé-sur-Cher, c'est en Indre-et-Loire, t'es célibataire, t'as un chien qui s'appelle Igloo, donc déjà, c'est rafraîchissant. Fais du bien. Et en ce moment, tu fais t'es en reconversion, tu fais quoi?
5: Là, j'étais dans un stage, en fait, de présentation de podcast, en fait, de radio.
4: Ah, super, ça. Tu fais un atelier de création de podcast.
5: Pour remplacer Eric.
4: Bon, écoute, vas-y, de toute façon. On a trouvé la photo.
5: J'étais avec une association Culture du Cœur.
4: Ouais, j'ai vu parce qu'en fait tu interviews des groupes de musique.
5: Radio-Béton surtout.
4: Voilà, et tu voudrais faire donc des créations. Enfin, t'es en train de travailler autour d'un podcast. On va reparler de tout ça parce que t'es un artiste, t'as fait plein de choses.
5: Mais
4: on va jouer, bien sûr.
5: Voilà.
4: Ouais, on y va. T'as raison. C'est parti, petit extrait. Courage à tous ceux qui sont en galère, hein, d'ailleurs, dans les trains en ce moment. Je critique pas, mais voilà, je sais que c'est quand même compliqué comme sujet. La Mauritanie dispose du réseau. Je pense à risotto, j'ai faim. La Mauritanie dispose du réseau ferroviaire le plus dense de toute l'Afrique. Top chrono, vrai ou faux?
5: Le plus dense?
4: Ouais, le plus important de toute l'Afrique. La Mauritanie.
5: Allez, je dirais.
4: Allez, c'est faux. Oui, tu as raison, la Mauritanie ne possède qu'une seule ligne ferroviaire. 704 km principalement utilisés pour transporter du minéral de fer. Donc, elle est loin d'être le plus gros réseau.
3: Alban, un point. Emmanuel, un point. Et là, tout de suite, vous écoutez ici. Je marche seul. Allez, je marche seul avec JJG et Jean-Jacques Goldman. On vous aime. À tout de suite, mes petits canards.

0: seul Jean-Jacques Goldman. C'est de la bonne musique de début de semaine, ça, j'ai l'impression.
1: Sur ici.
0: Bah oui.
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1: Alors, ici, nous sommes avec Alban qui a un point, Emmanuel qui a un point. Emmanuel, écoute-moi bien. T'as répondu.
0: Allez, on va dire
1: une seconde après le gong. Donc, tu vas te reprendre, mon petit bouchon. Alors, Alban qui joue avec ici, oui. Drôme Ardèche. Alban qui est infirmière. Mais alors, une époque petite, tu voulais être coiffeuse avec ta sœur.
3: Ah oui, oui, carrément, bah oui.
1: Et que.
3: On adorait.
1: Tu coupais les cheveux de ton frère. Vous copiez les cheveux de votre frère.
3: Ah oui, pas moi parce que j'étais pas très douée. C'était plutôt ma sœur. Et franchement, elle gérait bien.
1: Mais est-ce qu'elle est devenue coiffeuse, ta sœur?
3: Pas du tout. Pas du tout. Elle est institutrice.
1: Ah.
3: Voilà.
1: Et ton frère, il fait quoi?
3: Mon frère, il est commercial.
1: Ah, donc il a...
3: Je crois que ma sœur continuait à lui couper les cheveux de temps en temps.
1: Ça, j'adore. Ça, j'adore l'idée que ta sœur coupe les cheveux de ton frère. Alors, tu aimes bien un petit peu... Bon, le sport, on est d'accord qu'à part du vélo, t'en fais pas.
3: Voilà, c'est oui, ça. Bah, je pédale pas mal en journée, mais sinon, non.
1: T'aimes bien le vélo, quoi.
3: Ouais, je me déplace à vélo, ouais. Parce que c'est plus pratique.
1: T'as bien raison.
0: Tour de France, ça suit sur ici, hein, tout l'été, là. Tour de France.
1: Dès qu'il peut, couper la parole.
0: Ah, mais non, je fais un petit placement pour lui. Hein.
1: Mais on s'en fiche, laisse-moi parler.
0: On s'en fiche pas du Tour de France, on est partenaires.
1: Eh bien, tu en parleras.
0: Vous allez vous fâcher avec le partenaire.
1: Je m'en fous, tu parles de ça avec tes candidats. Laisse-moi tranquille. Oh là là, la relouterie du gars. Bien, alors. Mais oui, alors, mon petit chat, il paraît que tu cuisines. Tu as eu pour tes 40 ans une crêpière. Eh oui. Et tous les vendredis. Tu fais des crêpes parce que t'es un peu...
3: Oui.
1: Ouais, t'es bretonne d'origine.
3: C'est la tradition. Le vendredi, bah, c'est des crêpes. Oh des crêpes et des galettes.
1: Oh
3: voilà.
1: mon Dieu. Ça, on adore. Parce que tu es d'où en Bretagne?
3: Alors, Finistère.
1: Ouais.
3: Du côté de Roscoff.
1: Ah d'accord, ok. Donc du coup,
3: voilà.
1: Rien à voir avec la Drôme Ardèche?
3: Rien à voir, mais voilà, j'aime les deux régions. Voilà.
1: Ok, bien. Alors, ma petite bretonne, on va marquer un deuxième point avec la deuxième question vraie ou faux. Tiens, je te mets un extrait de Sacha Guitry.
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1: Alors, bien on va parler de Sacha Guitry, comédien français et metteur en scène et génie. Alors, il paraît que Sacha Guitry a redoublé 10 fois la classe de 6e. Et il y fêta d'ailleurs ses 18 ans. Est-ce que c'est vrai ou faux? Top chrono, 5 secondes. Est-ce qu'il a vraiment redoublé 10 fois sa 6e? Vrai ou faux?
3: Faux.
1: Et non, c'est vrai. Il a redoublé 10 fois. Alors, pas du tout parce qu'il était mauvais élève, mais parce qu'il était indiscipliné. Il a été renvoyé de 11 écoles. Donc, bon, c'est quand même devenu l'un des plus grands auteurs du 20e siècle. Voilà, pas de point.
0: Emmanuel, qui a posé nu il y a quelques années. Emmanuel, qui est assez sur chair. Reconversion, tu l'as dit, tu prépares l'atelier de création de radio. Tu fais de la photo aussi. Tu as été animateur, guide, accompagnateur, ouvrier viticole. Mais tu as fait combien de métiers dans ta vie, Emmanuel?
5: Je suis plus vieux que mon grand-père, comme on dirait, quoi.
0: Ah ouais? Bah non, mais t'as fait plein de trucs, c'est bien.
5: Oui, j'ai eu la chance de pouvoir voyager et d'en profiter, quoi, et puis de me reconvertir par amour en Touraine. C'est une très belle région viticole, donc, voilà, quoi.
0: Tu fais du rugby aussi depuis plus jeune. Oui. Ah, attends. Ça rigole pas parce que t'as été vice-champion de France.
5: J'ai eu fait.
0: Ah ouais, t'as eu, mais bon, t'as été vice-champion de France cadet, c'est pas rien comme titre, ça, Emmanuel.
5: Oui, c'est bien, bah grave. Ouais, grave.
0: Bien,
5: et puis, l'équipe juste après, comme on dit dans le métier, dans le jargon, je me suis fait péter le genou, donc après, j'ai pas été qualifié, mais bon, ils sont devenus quand même champions de France, l'US Tour. Voilà.
0: D'accord. Écoute, félicitations.
5: Je tiens à signaler.
0: Non, mais voilà. Tu t'es remis à bricoler, d'ailleurs, tu peins, voilà. Tu as eu des félicitations d'un peintre professionnel il n'y a pas longtemps, comme quoi tu te débrouilles bien.
5: Oui, c'est ça, tout à fait.
0: Et puis on écoute la musique de Louis Labrocante parce que tu rénoves les vieux objets.
5: Alors, je la rénove, je les répare et puis je m'en sers, quoi.
0: Bah oui.
5: Oui, tout à fait, c'est cool. Oui, c'est bien.
0: Et là, tu travailles sur un porte-manteau des années 20. Non, mais c'est génial tout ce que tu fais, ça.
5: Oui.
0: On adore les brocantes.
5: Oui.
0: Alors, mon petit Emmanuel.
5: Oui.
0: À présent, il est temps de jouer. Tu parlais du genou que tu t'es pété, ça tombe bien, on va parler de médecine, d'urgence, avec cette question pour un point. Il est possible d'avoir une tendinite de la langue. Vrai ou faux? Top chrono. 5 secondes. Tu dis faux, c'est bien, t'es dans le chrono, impeccable. Et en plus, t'as raison, c'est faux, une tendinite, c'est une inflammation hein, d'un tendon. Mais la langue est un organe qui est essentiellement constitué de muscles, ne possède pas de tendon, donc il n'y a pas de tendinite de la langue. Bravo, Emmanuel.
1: Allez, un pour Alban, deux pour Emmanuel. Et là, maintenant, tout de suite, Clara Luciani, sous mon sein, la grenade. Vous écoutez ici, on vous aime. À tout de suite.

0: Allez, oui, prends garde. Clara Luciani sur Ici Midi 24.
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2: Nous sommes au taquet avec Alban qui a 1, Emmanuel qui a 2. Alban qui va tout cartonner maintenant parce qu'elle adore la musique. Il paraît que tu as été plusieurs fois voir l'enregistrement de Taratata.
3: Ah oui, oui.
2: Ah voilà, alors t'as vu qui en enregistrement ?
3: Oh ben plein d'artistes, Zazie, Obispo, Ed Sheeran, et d'autres, Eddie Depreto, que j'adore, enfin voilà.
2: Et ben voilà.
3: C'était fabuleux.
2: Bon, t'aimes le karaoké, t'aimes chanter, tu connais bien les chansons.
3: J'essaye, oui.
2: Bien, alors écoute-moi bien. Là, c'est un double mix de l'été, c'est-à-dire qu'il y a deux artistes qui vont s'enchaîner et un point par artiste que tu vas me trouver. Attention, écoute bien, c'est parti.

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1: C'est qui chante?
2: Alors, on a Jérémy Ferrand.
1: Ouais.
2: Et puis Paolo Conte.
1: Eh ben, c'est bien, bravo, oui. Souvenir et à quand mai. On adore cette chanson. Et bah ça fait 2 points, tu as 3.
0: Jérémy Frérot,
3: c'est
0: Frérot
3: de la Vega.
1: Oui,
3: bah
1: c'est Jérémy Frérot qui chante.
3: Frérot et de la Vega.
1: Oui, écoutez, c'est Jérémy Frérot qui chante. Voilà, laissez-moi tranquille.
3: Ça rattrape les 2 secondes de plus qu'il a pris.
1: Voilà, exactement.
3: On est bien d'accord. Bon, Emmanuel. Oui. Emmanuel, on va juste dire.
4: Il est passé il y a 15 jours à Saint-Avertin.
1: En
4: concert gratuit.
3: C'est gratuit, alors c'est encore mieux. Dis donc, t'adores cuisiner les pâtes. Et alors, je découvre, c'est juste que ce qu'on va se dire, parce que là, voilà, tu t'es autoproclamé champion du monde de la tartiflette. Dis donc.
4: C'est
3: champion du monde.
4: Mais oui.
3: Tu fais la meilleure tartiflette du monde. C'est pas très sommaire.
4: Je t'invite quand tu veux, Eric.
3: Oui, écoute, avec grand plaisir. Hein.
4: Valérie, tant qu'à faire, c'est présent le point.
1: Bien sûr, la tartiflette, c'est bien pour mon gros cucu.
4: Mais oui.
1: C'est très bon.
4: J'ai appris ça d'une recette lorsque j'étais animateur, même directeur de colo. Avec une cuisinière de montagne qui m'a dit les fondamentaux de la finale.
3: Eh ben c'est bien ça.
4: Bonne salade.
3: Très bien.
1: Ben voilà.
3: Roi des pâtes aussi, hein, puis des salades, du fenouil, des courgettes de citron.
4: C'est
3: magnifique. Non mais ça donne faim. Alors qu'il a que 2 pauvres pieds de tomates quand même à la maison. Alors
4: c'est oui.
3: Il a 2 pauvres pieds de tomates, mais les pauvres, ils sont un peu fortement décédés.
4: La nature est belle, mais des fois, elle est belle.
3: Je sais. Voici ton quiz musique, mon petit Emmanuel. Tranquille, tu vas écouter 2 titres, tu vas devoir reconnaître qui sont les artistes. J'ai bien dit pas les titres de chansons, hein. Le nom des artistes, ou le groupe, ou le duo. Allez, on y va.

0: Hey, hein, t'as compris, top chrono.
1: Ah, la première, c'est Shakira, et Donna Summer, peut-être la deuxième.
0: Aïe, aïe, aïe. Ah oui.
1: Oh, mince.
0: Alors... Évidemment, c'est un clin d'œil. Alors attends, c'est bien sûr, c'est un clin d'œil à la Coupe du Monde. Alors oui, c'est le Dai Dai qui est libre.

0: Alors tu m'aurais dit à la rigueur Gloria Gaynor, je l'aurais pris. Là c'est le groupe qui a repris la chanson de Gloria Gaynor, qui est le fameux Hermès House Band. Le carton 98, la descente des Champs-Élysées. Tu y étais je crois en plus.
1: Oui, j'étais sur les champs.
2: Ok.
0: La première étoile.

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2: Et nous sommes au Taquet avec Alban et Emmanuel qui ont 3 points chacun. 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On reprend la compétition. Alors, ma petite Alban, il paraît que ton mari Victor est d'origine serbe et que c'est tu ça. Apprends à cuisiner des plats de la Serbie. Qu'est-ce que c'est les plats de la Serbie ?
3: Alors, qu'est-ce que c'est ? Je ne suis pas encore très douée, mais j'essaye de faire de mon mieux.

0: une collègue a invité un de ses amis. Bon, elle pensait un petit peu vous caser, hein. Et devant le restaurant, t'as vu un homme, t'étais persuadée que c'était lui. Et bon, Alban, et qu'est-ce qui s'est passé alors?
1: J'étais sûre que c'était lui, en fait. Et puis ma copine qui le connaissait, mais qui l'avait pas vu depuis longtemps, me dit non, je suis pas sûre. Et moi, j'ai eu comme un feeling. C'était lui, enfin voilà. Et mon regard, enfin, je l'ai pas quitté des yeux de toute la soirée. Et voilà, et tout s'est passé très vite, et voilà.
0: Mais tu l'as
1: depuis 14 ans, enfin 14 ans de mariage déjà, et voilà.
0: Oh mon Dieu! Et alors, attends, tu dis que tu avais l'impression qu'il avait un truc de spécial. C'était quoi? Tu sentais quoi? Il avait des yeux magnifiques, une voix extrêmement.
1: Oh, bah, il est très beau. Il est magnifique.
0: Ah, voilà!
1: Il a un grand cœur, il est prévenant, il est. Voilà.
0: Okay.
1: C'est mon amoureux.
0: Oh là là, qu'est-ce que c'est beau. Bon, ma chérie, on va essayer de marquer 3 points de plus avec la question à choix multiple. Je pose la question, je te propose des réponses. Évidemment, tu auras 10 secondes pour me donner ton choix. Tiens, on écoute Mylène Farmer. Oh, à côté. Alors, à côté de tes idéaux, quel est le véritable nom de famille de Mylène Farmer? Est-ce qu'elle s'appelle Mylène Martin, Mylène Dubois, Mylène Gauthier, Mylène Damido? Top chrono, 10 secondes. Mylène Martin, Mylène Dubois, Mylène Gauthier, Mylène Gauthier.
1: Oui.
0: Eh bien, il s'agit évidemment... Une bonne réponse, oui, elle s'appelle Mylène Gauthier.
2: Oh, je savais pas, j'avais...
0: Bravo. Allez, un point de plus, 3 points, ça te fait 6.
2: Ah, Emmanuel, bon, on va voir, hein, on va peut-être pouvoir marquer 3 points de plus également. Emmanuel qui est avec ici Touraine, qui habite à Azé-sur-Cher en Indre-et-Loire, qui a eu 15 000 vies, qui a fait 15 000 choses et qui a des petites particularités. On te découvre, Emmanuel, tu collectionnes l'eau des fleuves. Marrant ça, hein. Et des lacs d'ailleurs. Ah, c'est-à-dire que t'as des fioles, des jerrycans. J'ai pas entendu, Emmanuel. Rapproche-toi bien près de ton téléphone pour nous parler.
3: Non, l'eau, c'est bien de l'entendre.
2: Ah oui, tu as raison, mais c'est bien d'entendre l'eau.
0: Comme dirait mon ami Phil, l'eau, c'est la vie.
2: Eh ben oui, alors donc tu connais. Mais t'en as combien? Je sais pas,
3: moi. J'ai besoin d'éthique de l'eau de là.
2: Ouais, et t'en as combien des fioles d'eau à la maison, si c'est une collection?
3: Une trentaine.
2: Une trentaine, c'est pas mal ça, c'est pas mal.
3: Oui,
2: tu ramènes ça de tes voyages, quoi, notamment du Mékong.
3: Moi, oui, mais aussi des amis qui ont la chance de pouvoir voyager, quoi.
2: Ouais, mais c'est top parce que t'as l'eau du Nil, du Gange, du Loch Ness, presque tous les océans, et t'as même l'eau de la forêt de Brocéliande. C'est génial.
3: Oui, c'est la plus belle, je crois.
2: Ah ben je sais pas, ben on va te faire confiance. C'est breton, donc on va pas te contredire, on va pas contredire les Bretons. Tu es un peu casse-cou, j'ai vu que t'avais sauté d'un pont dans les Alpes.
3: C'est ça, les Alpes mortelles.
2: D'accord, et c'était un pont combien de mètres de haut du coup?
3: 90 mètres.
2: Ah ouais, quand même. Ah non, mais c'est énorme. Avec 90 mètres, c'est... Ben Léon, t'as pas eu peur? Ça fait pas peur, ça.
3: Non.
2: Bon, bah, écoute, tu te poses pas de questions. T'as sauté à l'élastique, et t'aimerais faire du parachute, mais t'as pas encore fait ça, le parachute?
3: Non, malheureusement, non.
2: Ok.
3: Non.
2: En revanche, tu as été en Corse, et là, tu as écouté de la musique sous la mer.
3: Oui.
2: C'est-à-dire.
3: Et oui, c'est génial, c'est une super découverte. Je ne savais pas qu'on pouvait exister comme ça.
2: Ouais, c'est-à-dire que t'es...
3: Une activité qu'un club faisait, moi j'étais adjoint de direction.
2: Ouais.
3: Et j'ai emmené des mômes, voilà, c'était une activité proposée et c'est vraiment impressionnant. Et je pourrais pas le décrire, en fait.
2: Non, mais ça s'entend, hein, d'écouter la musique sous la mer, la chasse sous-marine, la pêche en mer, c'est une expérience unique. Allez, mon petit Emmanuel, allons-y. Allez, avec cette question. Là. Ouais, c'est maintenant, elle vaut 3 points. T'aimes les chiffres, t'aimes les maths, t'aimes compter. Très bien. Le compte est bon, allons-y. Quel nom donne-t-on à un mot formé en changeant l'ordre des lettres d'un autre? Quel nom donne-t-on à un mot formé en changeant l'ordre des lettres d'un autre? Attends, je te fais des propositions. Un calligramme, une épigramme, une anagramme, une damidogramme. Top chrono.
3: L'anagramme.
2: Tu dis l'anagramme. On va pas laisser trop de suspense. Oui, c'est une bonne réponse. C'est l'anagramme, un mot ou une expression obtenue en réarrangeant toutes les lettres d'un autre.

0: mot sans en ajouter ni en supprimer. Donc chien, par exemple, c'est l'anagramme de niche.
1: Alors, ça fait 6 points pour Alban, 6 points pour Emmanuel. Vous êtes à égalité, les amis. Il restera la question cash pour vous départager et le bingo. Mais là, tout de suite, vous écoutez ici.
0: Ah, j'adore.
1: Et t'adores ?
0: Ça, j'aime bien, oui.
1: Ah, bah oui, c'est quoi ? Voilà, allez, c'est Phil Collins.
0: Voilà, je l'avais.
1: Ouais, vous écoutez ici, on vous aime. À tout de suite, mes petits poulets.

0: Je la connais par cœur, cette chanson.
1: Bien sûr, ouais.
0: Two Hearts, deux cœurs, Phil Collins, le mien.
1: Two Hearts.
0: Ouais. Eh ben oui, votre cœur, le mien, nos deux cœurs réunis.
1: Oui,
0: à
1: oui,
0: jamais.
1: Allez, jingle, oh, c'est d'Alain. Vas-y, vas-y.
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1: Allez. Nous sommes avec Alban et Emmanuel, ils ont 6 points chacun. Alors, Alban, il paraît que t'as un défaut, tu organises mal les choses. Ça veut dire quoi, ça? Je sais pas, est-ce que c'est un défaut?
4: Ben, j'oublie souvent, je suis tête en l'air, donc voilà.
1: Ouais,
4: j'oublie de. J'organise très mal les choses.
1: Mais est-ce que t'oublies des trucs graves, tu vois?
4: Oui, j'ai oublié.
1: T'oublies des trucs, voilà, bon, c'est pas grave, c'est pas...
4: Voilà, j'ai oublié par exemple de me présenter au bac, donc...
1: Ah, ça c'est un petit acte manqué.
4: Il y a
1: ça.
4: Très longtemps, mmh. mais au bac de français, voilà, j'ai oublié de me présenter.
1: Eh ben voilà.
4: Donc, bon voilà.
1: Pas bien grave. Alors, il paraît que si tu voudrais être,
0: c'est bien, ça on aime bien.
1: Je cause très bien la France. Mmh. Si tu pouvais, tu serais un petit chat.
5: Moi, vouloir être un chat.
1: T'aimes bien les chats, toi?
4: Bah oui, j'en ai deux, ouais.
0: Bah, il y a le vieux, dis-le. Oui.
1: Bah il y a le vieux et j'ai pas, il y en a un autre. T'as un petit...
4: Oui, il y a un autre, un petit genou, ouais, qu'on a ramené de Serbie justement lors de nos voyages. Voilà, on a craqué, on l'a ramené.
1: Ah. Ok. Alors il paraît que tu as un porte-bonheur. C'est un collier où il y a la première dent de ta fille qui a
4: c'est
1: été sertie comme un
4: porte aujourd'hui justement.
1: Ah voilà.
4: Voilà.
1: Donc
4: ouais.
1: Tu le tiens bien.
4: Une dent toute blanche. Hein,
1: ah.
4: C'est pas un chicot. Ou...
0: C'est dégueulasse.
1: Le vieux chicot.
4: Une dent parfaite.
1: Ok. Hein. Alors. Si tu devais déjeuner avec quelqu'un, tu déjeunerais avec moi. Ça me fait bien plaisir. Alors, qu'est-ce qu'on mangerait?
4: Une entrecôte avec des frites, non?
0: Ah, ça va pas lui plaire, ça, Valérie.
1: Non, maman, elle va manger plutôt des salades ou du poisson.
0: Petite omelette, elle aime bien sa petite omelette.
1: Petite omelette, elle aime pas bien la. Elle est pas grosse friande des frites et de la.
0: Valérie, elle mange rien. Je sais pas comment elle fait, elle ne mange rien.
4: Une belle salade.
1: Allez, une belle salade, une belle omelette. Au mieux des lasagnes. Allez. En tout cas, on rigolerait bien. Bon, ma chérie, c'est le moment de marquer 5 points et de t'envoler vers les sommets de la gloire. Tiens, je te mets un petit truc.
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7: Oh, c'est super.
1: Fruit de la passion. Ah, bon, on va arrêter d'écouter Francky Vincent. Ça me donne mal à la tête. Alors, non.
0: C'est bien.
1: Oui, allez, on va parler de fruits. Alors, écoute bien. Quand on parle de Black Diamond, de pâte de loup, ou de rubinette, de quel fruit parle-t-on? Black Diamond, pâte de loup et rubinette, on parle de quel fruit? Top chrono, 10 secondes.
4: Black
1: Diamond, pâte de loup, rubinette.
4: Les pommes.
1: Les pommes, oui! On parle des pommes, bien évidemment. La Black Diamond, c'est une variété rare du Tibet. La pâte de loup, c'est une variété française. Et la rubinette, c'est la Suisse. Bravo, 11 points.
0: Emmanuel, dis donc, c'est pas facile de vous départager tous les deux là depuis tout à l'heure. Hein, donc, Emmanuel, 6, peut-être 5 points de plus, on va voir. Alors, on parlait des animaux, on a demandé à l'instant à Alban si c'était un animal, voilà, on a parlé des chats. Toi, si t'étais un animal, est-ce que tu te souviens de ce que tu nous as répondu, ce que tu aimerais être?
8: L'oiseau, je crois.
0: Petit oiseau pour voler, un petit oiseau ou genre l'aigle, un truc un peu majestueux.
8: Pas forcément. Un oiseau pour juste voler quoi.
0: Ouais, voilà.
8: Libre comme Max.
0: Bah oui, voir le monde vu d'en haut, bien évidemment.
8: Voilà. C'est alors ça, juste la chance de voler quoi.
0: Je suis un peu rassuré parce que je sais que toi aussi t'as un porte-bonheur qui est un sac à dos et une serviette de bain. C'est ça?
8: Ouais. Oui.
0: Oui. C'est bizarre comme porte-bonheur.
8: À chaque voyage, je m'en sépare pas.
1: Ah, d'accord. Ah, tu l'as pas toute la journée sur le dos.
8: Oui, mon premier voyage, la première fois que j'ai pris l'avion, je me suis acheté une serviette de bain et j'avais un sac à dos aussi. Et depuis, ils sont avec moi.
0: Bon. Longtemps. Tu es passé dans le JT, alors il faut que tu me racontes ça. Quelle occasion tu es passé à la télévision, surtout dans le journal télévisé?
8: Oui, et de Claire Chazal.
0: Dans le journal de Claire Chazal, d'accord. Mais c'était qu'est-ce qui se passait?
8: Ouais,
0: bien sûr.
8: Et donc, c'était pour une mise sous enveloppe dans les élections, en fait, en 95.
0: Ah ouais, ok.
8: Voilà, donc j'ai été recruté, voilà, j'avais 21 ans, bref. Et donc, on a mis la mise sous enveloppe, et comme ils n'avaient pas le droit de questionner
0: les politiques, les candidats,
8: d'autres reportages, un dimanche soir.
0: Oh, dis donc alors. Bah, c'est la classe, ça passe.
8: Dans le journal de Claire Chazal.
0: Ah ouais, dans le journal de Claire Chazal, c'est bien. Et puis Emmanuel, tu as aussi monté les marches du festival de Cannes, dis donc, avec Thierry Lhermitte.
8: Pas rien, ça. C'est vrai, c'est vrai.
0: Grande classe, ça. Avec Patrick Timsit également. Enfin voilà, j'ai l'impression que tu as fait plein de choses, tu as vu plein de gens.
8: Oui, oui, oui. Une vie bien remplie. Dans le cadre de l'animation, voilà, quoi. Cannes Junior, en fait, était animateur pour le Cannes Junior.
0: Allez, mon petit Manuel, voici ta question.
8: Je vais monter les marques.
0: 5 points. D'accord, on y va. Extrait.
2: Il faut rouler,
0: il faut enrouler, chantait Johnny Hallyday. On va parler de route. Tu vas comprendre tout de suite. Je te demande, en 10 secondes, quel est le nom de la mascotte de Michelin ? Top chrono. Le nom de la mascotte de Michelin.
8: Michelin, non ?
0: Je suis en train de réfléchir à Raph et Luigi qui préparent cette question. Ils disent, tiens, on va penser à Bastien. Et bim, il va me associer ça. Bibendum, oui, c'est Bibendum, bien sûr. Ben oui, Bibendum, c'est les miches. Les bibes, comme on appelle à Clermont-Ferrand. Bravo.
1: Allez, Alban 11, Emmanuel 11, il ne restera que le bingo pour vous départager. Et tout de suite, on va partir avec la nouveauté de Céline Dion.
0: Ah, on adore le titre, surtout.
1: Bonjour, pardon, merci.
0: Oui. Joyeux bon appétit.
1: Joyeux Noël, bon appétit, à tout de suite, bien sûr.
0: C'est pas mal, ça. À tout de suite, bien sûr. On adore.
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0: Merci.
1: Merci.
0: Oui.
2: Merci.
0: Bonjour.
2: Joyeuse Pâques, à demain. Et
0: au revoir.
2: Joyeux Noël.
0: Et à bientôt, à Paris, en concert. Quand
2: voilà.
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2: Nous sommes au taquet avec Alban, qui a 13, non, 11. J'ai envie de te donner plus.
0: Oui, ça suffit. Là.
2: Allez, elle a 11, Emmanuel a 11 aussi. Alban qui joue avec ici Drôme Ardèche. Alban qui est fan de Chantal Goya, qui a été voir grâce à ici Drôme Ardèche, a été voir son spectacle à Montpellier.
4: C'est Guignol.
2: Hein, voilà. Et elle t'a dédicacé ton vinyle d'ailleurs de c'est
4: oui,
2: Guignol.
4: J'ai pu la rencontrer dans sa loge.
2: Ah, c'est magnifique.
4: Alors, elle est trop mignonne.
2: C'est Guignol, Pandy Panda. J'ai pourtant
0: tout ça,
2: voilà tout ça.
0: David Croquette.
2: Ouais, David Croquette. Mais surtout
0: ce matin lapin.
2: Ce matin un lapin a tué un chasseur.
0: Eh oui.
2: Magnifique, plus beau jour de ma vie.
0: Oui,
2: je le sais, pour ceux qui m'aiment, je déteste qu'on tue des animaux. Et donc, pour t'encourager à gagner ce bingo, je te fais écouter Zazie, tiens.
5: Je suis un homme de Cro-Magnon.
2: Je suis un homme de Cro-Magnon, mais moi, je suis une femme de Cro-Magnon aussi. Voici ton bingo, ma chérie. À mon top chrono, tu vas avoir 10 secondes pour me donner un maximum de plats, aliments, boissons typiques. Ça va pas être dur pour toi. Qui sont ou bretons ou normands ou les deux. Bref, un max de plats, aliments, boissons typiques de la Bretagne et de la Normandie. Top chrono, 10 secondes.
4: Alors, les petits cafards, les galettes, les crêpes, les fort bretons, les fouchènes,
2: C'est tout, c'est suffi. Et c'est fini. Tu m'en as donné 5. Il y avait le Queen Amman, évidemment, les sablés, la cotriade, les huîtres, l'andouille de vire, la turgoule, le calva, le cidre, les tripes, la motte de Caen, le livaro, le camembert. Bref, t'as 5.
0: Emmanuel, alors autant Alban a rencontré Chantal Goya, autant toi, c'est Johnny Hallyday. Voiturier, tu l'as vu de très près, tu l'as même ouvert la porte plusieurs fois, quoi.
6: Oui, plusieurs fois, oui.
0: Tu discutais un peu avec lui ou sympa?
6: Non, il m'a dit bonjour monsieur, déjà ça a été énorme.
0: Ben ouais, mais c'est dommage, tu voulais un autographe, t'as jamais osé alors que
6: j'ai osé avec son garde du corps et tout, il m'avait dit ok, et puis j'ai. Quelque part, je dirais, j'ai mouillé dans ma culotte.
0: Oh, du ton, alors qu'il était super sympa. Tu aimes Led Zepp également.
6: Love.
0: Yes. Oh, ah ouais, t'adores les Spice Boys, le punk rock, Earth, Wind and Fire, ou encore Depth Purple.
2: Vous remarquerez que chaque fois qu'il dit rock, il fait rock.
0: Bah oui, un peu comme ça, rock quoi.
2: Et ouais, Depth Purple comme dit Céline, c'est magnifique. J'adore.
0: Deep Purple, pardon, excusez-moi.
2: C'est mauve profond en fait, hein, c'est pourpre profond.
0: Oui, je connais bien. Allez, allons dans un bingo bien profond. Alors, comme vous êtes à égalité depuis le début, là, à 11-11, c'est comme si les compteurs étaient à 0. Elle a 5, il faut que tu fasses 6. Tu fais un point de plus qu'elle, t'encaisses les 10 points, t'es avec nous vendredi, ok?
6: Oui.
0: Allez, Emmanuel, je te demande en 10 secondes, écoute bien. Alors, tu as 10 secondes pour citer un maximum de plats, d'aliments, gastronomie typique du sud-ouest. On est d'accord. Top chrono, 10 secondes.
6: La bouillabaisse, la ratatouille, l'aïoli, la daube provençale, les petits tartis,
2: Stop, ça fait 5, ils sont à égalité. Ça veut dire qu'on va vous poser une question pour vous départager.
0: Exactement,
2: pourcentage.
0: Voici cette question pourcentage. Il faudra se rapprocher le plus près de la bonne réponse sans la dépasser. Quel est le pourcentage de femmes, tu en as parlé des sapeurs-pompiers, ça tombe bien. Quel est le pourcentage de femmes dans les effectifs des sapeurs-pompiers civils en France? Alban, combien tu dis?
2: Combien de pourcentage de femmes pompiers?
6: 26.
0: Tu dis combien, Emmanuel? Il faut pas donner la même réponse, hein.
6: 34.
0: Tu dis 34. La personne qui est la plus près de la bonne réponse pour le pourcentage de femmes, et on les salue dans les effectifs des sapeurs-pompiers civils, la bonne réponse étant de 22%, c'est Alban qui gagne.
2: Alban, bravo, tu seras avec nous vendredi pour tenter de gagner le séjour pour le Ici Live de septembre à La Ciotat, avec 3 nuits d'hôtel, des croisières, le voyage en train, ou évidemment, tu gagneras peut-être... La machine à café.
0: Bien sûr, mais
2: on ne sait jamais.
0: Non, elle va gagner.
2: Ah, on ne sait pas.
0: Je ne sais pas, je le sens bien.
4: Je suis ravie. Et j'embrasse Emmanuel.
2: Bravo
0: Emmanuel.
6: Merci Alban. Je suis toujours disponible pour venir.
2: Eh ben c'est super. Eh ben génial. Bon, Alban et Emmanuel, on vous remercie.
0: Merci à tous les deux. Bel été.
2: Voilà, on remercie évidemment Céline à la réalisation, Diana à la technique, professeur Kikandon, maître
0: Elle
2: Kikandon.
0: Est de retour, hein, vous avez vu.
2: She's back for the last week of Otake.
0: Mais oui.
2: Et la seule, l'unique, la belle Alex au standard. Évidemment, maître Chonchon.
0: Il était là.
2: Plus que jamais.
0: Plus que jamais jusqu'à vendredi.
2: Il espère que pour cette dernière semaine, il va gagner. Autant vous dire que.
0: Je pose des bougies tous les jours.
2: Voilà, vendredi, il y aura une petite surprise. Ça ne sera pas un bingo, ça sera un vrai. Bref, vous verrez, on va bien rigoler.
0: C'est la dernière. Hein.
2: Ouais, ça sera la dernière. Allez, je vous embrasse très fort. J'embrasse la France. À demain, la France. Prends soin de toi, la France. Et j'embrasse triplement les pompiers que j'aime infiniment.
1: Merci Valérie Damido et Éric Bastien. Dans un instant, Johan Rock pour Ici dès 5h. Quant à moi, je vous retrouve tout à l'heure à partir de midi pour les meilleurs moments d'Otaquet sur votre radio Ici.

0: petit souvenir des années 80. C'était Simple Minds à l'instant, ici.
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0: Bonjour, bon réveil. Ici, dès 5h, toute l'équipe des Leftos est réunie au grand complet pour vous accompagner dans les tout premiers instants de cette nouvelle journée. On espère que vous avez passé un bon week-end, que vous soyez en vacances ou que vous partiez travailler ce matin. Ici, on s'occupe de tout pour vous accompagner au mieux avec la musique. Et Michel Polnareff, Radio, c'est le titre de la chanson qui arrive. Ce sera juste après le journal présenté par Cyril Ardo-Redon. Bonjour Cyril.
2: Bonjour Johan, bonjour à tous.
0: Qu'est-ce qui fait l'actualité ce lundi?
2: Eh bien écoutez Johan, je sais que vous avez du mal à vous remettre des deux défaites consécutives de la France, mais on va parler de la victoire de l'Espagne en Coupe du Monde hier soir.
0: Louer son jardin, l'idée peut sembler saugrenue comme ça, mais pourquoi pas après tout. Par ici, les économies vous en dit plus ce matin sur cette pratique qui devient de plus en plus répandue. Et puis venez nous débriefer votre week-end. 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
0: Bon début de semaine à l'écoute de votre radio locale. Ici, 5h. Le journal présenté par Cyril Ardo-Redon. Et ce sont les deux images de cette finale de Coupe du Monde de foot.
2: Lionel Messi en pleurs après la défaite de l'Argentine et la fête dans les rues un peu partout en Espagne après leur deuxième étoile. Victoire en prolongation grâce à un but de Ferran Torres à la 106e minute. Et les supporters de la Roja comme Rosana sont au paradis.
3: Je suis trop ému, trop content d'être espagnol et d'avoir une telle équipe.
4: This is Spain. Vamos Espagne. I think that it was very difficult for them.
3: Ça a été super dur car l'Argentine a refusé de jouer. Nous, on a joué et l'équipe a produit un effort incroyable. On est trop contents, mais mon cœur a battu très très fort.
4: I can tell you that my heart is a little bit blah blah blah blah blah.
3: Ça fait 6 ans, mais maintenant qu'on est champion d'Europe et champion du monde, on est les meilleurs.
2: Et côté français, maigre réconfort pour Kylian Mbappé qui finit meilleur buteur de ce mondial avec 10 buts inscrits. Deux de plus que Lionel Messi, le capitaine des Bleus conserve la tête du classement historique avec un total de 22 buts en Coupe du Monde. L'Espagnol Rodri a été élu meilleur joueur de ce mondial. Vous retrouvez cette finale de Coupe du Monde sur notre site ici.fr.
0: Ce sont bien les ossements de Delphine Jubilard qui ont été retrouvés dans le Tarn.
2: Le procureur général de Toulouse l'a confirmé hier soir, 5 ans et demi après la disparition de l'infirmière. C'est son mari Cédric qui a désigné l'endroit, passant aux aveux après avoir nié son implication pendant des années. Xavier Demagny, on approche donc de l'épilogue de cette affaire.
5: Il y a tout juste 2 semaines, les avocats de Cédric Jubilard rendent public ses aveux. Le peintre plaquiste reconnaît sa culpabilité dans la disparition de son ex-femme après avoir sans cesse nié son implication. Des aveux renouvelés mercredi dernier devant une magistrate de la cour d'assises de Toulouse avant de conduire dès le lendemain les gendarmes sur ce terrain agricole à moins d'un quart d'heure en voiture du domicile familial. Un champ désigné comme l'endroit où le corps a été enseveli sous un monticule de terreau et où les enquêteurs ont bien retrouvé au moins 2 fémurs. Ce sont eux qui ont permis d'identifier formellement Delphine Ossagel au terme d'un travail de comparaison ADN qui aura duré plus de 2 jours. D'autres analyses vont désormais être menées pour tenter de préciser les causes de sa mort, mais ce travail s'annonce complexe et sans garantie de résultat. Il pourra être complété par de nouvelles auditions, voire des reconstitutions, mais avec le risque de retarder le procès en appel, jusqu'ici prévu pour la fin septembre.
2: Explication de Xavier Demagny sur votre radio locale ici. Et le maire de Mayotte dans le Tarn a pris un arrêté municipal pour interdire l'accès au chemin où les ossements ont été découverts. Accès interdit jusqu'à fin juillet afin d'empêcher les intrusions de curieux. Le risque de feux de forêt, de nouveau à la une ce matin. 27 départements de la Vendée aux Pyrénées, en passant par le centre ou la Haute-Corse, sont placés en orange pour un risque élevé selon Météo France. Demain, le Var, les Bouches-du-Rhône, le Vaucluse et le Gard seront en rouge pour un risque très élevé. 200 hectares de végétation déjà parcourus par les flammes, dans le Var, sur les communes de Tarado et les Arcs, près de Saint-Nazaire, à Trignac, en Loire-Atlantique. Le feu s'est propagé à un quartier résidentiel. Au moins 3 maisons brûlées et 50 personnes évacuées. C'est sur un texte controversé que les députés se prononcent aujourd'hui. Vote solennel sur la loi d'urgence agricole, texte promis par le Premier ministre suite aux manifestations des agriculteurs l'hiver dernier. Projet de loi largement amendé qui devrait faciliter la construction de retenues d'eau ou obliger les cantines scolaires à acheter des produits européens. Mais Édouard Marguier, l'article qui divise le plus, c'est la réintroduction d'un pesticide interdit, l'acétamipride.
6: Le texte prévoit le retour sous condition de ce puissant insecticide de la famille des néonicotinoïdes, ces produits phytosanitaires dits tueurs d'abeilles. L'acétamipride est interdite en France depuis 8 ans, mais toujours autorisée ailleurs en Europe. Les agriculteurs et notamment les producteurs de noisettes dénoncent régulièrement une concurrence déloyale. C'est d'ailleurs pourquoi le sénateur Laurent Duplomb l'a ajouté dans ce projet de loi d'urgence agricole après une première tentative l'été dernier, censurée par le Conseil constitutionnel. Une pétition avait recueilli la signature de plus de 2 millions d'opposants. Pour la ministre de la Transition écologique, le sujet crispe. Monique Barbu se dit contre le retour de l'acétamipride, ce qui n'est pas le cas de sa collègue à l'agriculture, Annie Genevard, qui appelle les députés à voter ce texte qui répond aux préoccupations des agriculteurs. Elle souligne que l'ANSES, l'Agence de sécurité sanitaire, aura le dernier mot. Pour elle, le débat sur les pesticides est devenu émotionnel.
2: Édouard Marguier.
0: Le deuxième du classement général du Tour de France jette l'éponge.
2: Et Jonas Vingegaard a lourdement chuté hier lors de la 15e étape. Le Danois souffre d'une fracture, une clavicule. C'est le Belge Remco Evenepoel qui a remporté cette étape au plateau de Solaison en Haute-Savoie. Aujourd'hui, jour de repos sur la grande boucle. On jette un coup d'œil sur le ciel pour aujourd'hui, Johan.
0: Globalement, c'est du beau temps ce lundi avec des températures de saison sur la majeure partie du pays et des chaleurs intenses dans le sud, sur le pourtour méditerranéen et la vallée de la Garonne. En début de journée, on va noter des passages nuageux, mais un temps sec dans les Hauts-de-France, également la Normandie, l'Île-de-France et la Champagne-Ardenne. Puis sur le reste du pays, je vous le disais, ce sera du grand soleil avec un soleil qui irradiera la région méditerranéenne et le Mistral qui va souffler. Des températures ce matin, 17 à Aurillac, 21 à Bordeaux, 9 à Charleville-Mézières et donc de la chaleur dans le sud, 24 à Perpignan, 25 à Nice, jusqu'à 26 ce matin à Marseille, et puis cet après-midi du soleil sur toute la France avec une large partie nord qui aura des températures tempérées, 25 à Orléans, ainsi qu'à Rennes, 23 à Lille, 25 à Strasbourg et puis la canicule qui va demeurer dans le sud, 37 à Toulouse ainsi qu'à Montpellier cet après-midi. Les maximales, et chez vous comment ça se passe? On a l'habitude, le matin, de faire la météo ensemble. Vous nous postez un petit message, le nom de votre commune, une température, une photo, si le cœur vous en dit. On fait la météo ensemble ce lundi matin.
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0: Ça, c'est une chanson qui parle de nous, tous ces trucs qu'on ressent, vous et moi, ensemble, à côté de ce truc qu'on appelle la radio. Bah tiens, c'est le titre de cette chanson. Michel Polnareff, 5h07, bon début de journée.

0: Voici, chaque matin, on écoute les chansons qui vous font du bien. Bon réveil, il est 5h10.
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0: À l'heure du petit déjeuner, est-ce que vous sentez cette odeur de pizza? Ce matin, direction une commune des Bouches-du-Rhône où l'un des habitants vient de faire son entrée dans le Guinness Book des records. Il s'appelle Emeric, son métier, formateur de pizzaïolo. Et il y a quelques jours, il est parti à Naples rejoindre une équipe internationale de pizzaïolo avec pour objectif tenter un défi qui dépasse l'entendement, produire 12 000 pizzas en moins de 12 heures. 12 000 étant le record à battre. Emeric s'était préparé depuis des mois à ce rendez-vous pizzaïolesque. Le jour J, il était avec 8 autres pizzaïolos, entourés de 6 fours à bois, un four électrique, une équipe, la sienne, prête à en découdre. Et puis pendant des heures, donc, sous une chaleur harassante, on était en pleine canicule, le rythme était infernal. Pétrissage de pâtes, gestion des températures, pliage des boîtes en carton, un défi d'autant plus compliqué qu'au sein de cette équipe, personne ne parlait la même langue, mais ils étaient motivés. Ils y sont arrivés. Il aura fallu 9 heures à Emeric et ses comparses pour sortir du four 12 800 pizzas, pulvérisant le record. Un record, vous en conviendrez, un peu couillon, mais bon, après tout, c'est le lot de nombre de records. Et pour la bonne cause, puisque 12 800 pizzas ont fait le bonheur d'enfants malades à qui elles ont été offertes. Vous retrouvez les images de cet exploit estival sur le site d'ICI Provence. Il est 5h12, ce lundi 20 juillet. Dans l'info d'ICI, on fait le point sur la canicule.
2: Oui, on se souvient de la chaleur de ces dernières semaines, des difficultés aussi pour les enfants dans les écoles. Et bien justement, des rénovations sont menées dans certains établissements.
0: Ces prochaines minutes, tiens, on aura rendez-vous avec Coq Robin. Juste au coin du corner, je crois que c'est le quartier, dans un instant. Pour l'heure, on fait un petit point sur nos économies, on va booster notre pouvoir d'achat. Bonjour Valère Coréard, aujourd'hui vous nous proposez de louer notre jardin.
3: Oui, si vous avez la chance d'en avoir un, pourquoi ne pas le mettre à disposition pour un après-midi, afin qu'un anniversaire pour les 4 ans d'un enfant soit organisé, ou 24 heures pour un mariage, à la clé, quelques centaines d'euros, assez facilement gagnés. C'est un business qui se développe et qui est encore une bonne idée de l'économie collaborative, la location de jardins entre particuliers pour une occasion, un repas en famille, même par exemple. L'intérêt de louer un jardin à un particulier, il est évident, tout est équipé, c'est du clé en main, et si vous avez un espace vert sympa, c'est une source de revenus facile. Alors évidemment, il ne faut pas faire ça n'importe comment pour éviter les mauvaises surprises.
0: Le mieux étant de passer par un tiers de confiance pour organiser une location de jardin.
3: Moi, c'est ce que je vous conseille. Il y a des opérateurs comme Kiwiz, Allo Voisin ou encore Jardin Privé, qui est spécialisé pour Jardin Privé sur la location de jardins entre particuliers. Alors, j'ai pu trouver quelques témoignages d'utilisateurs qui font parfois appel à ce complément de revenus. Et côté prix, c'est par exemple un jardin avec piscine à 150 euros la journée, avec en option des cours d'aquagym sur demande. Alors là, on est vraiment en train de se professionnaliser. Parfois, c'est juste un espace vert pour un événement. On est à 200 euros la journée. Mais c'est aussi plus ciblé dans certains cas, comme ce bout de terrain à louer 60 euros par jour pour y faire du camping. Si vous voulez vous lancer, pensez bien sûr à demander une caution, prenez le temps de faire connaissance et de bien cerner le projet de vos locataires. Il ne faut pas hésiter à poser toutes les questions et surtout toutes les conditions en amont. Mais voilà, vous savez désormais comment gagner quelques centaines, voire quelques milliers d'euros en louant tout simplement votre jardin ponctuellement ou régulièrement. Et comme toujours, si vous aussi vous avez des bons plans budget, pouvoir d'achat à partager, pensez à m'écrire, comme ça je les partage et ça aide tout le monde. Mon mail c'est paricideseconomies@radiofrance.com.
0: Merci pour ces conseils Valère. Demain vous nous direz comment regarder notre consommation d'électricité les yeux dans les yeux. Ça promet d'être torride. En attendant, vous écoutez ici, il est 5h14.
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0: 5h15 dans l'info d'ici. Ce lundi, 6 départements du sud de la France sont ce matin en vigilance orange canicule.
2: De l'Hérault aux Alpes-Maritimes, auxquels s'ajoute la Corse. Du vert sur une très grande partie de la carte météo France. La troisième vague de chaleur est quasiment derrière nous, mais nul doute que nous connaîtrons de nouvelles canicules à l'avenir, cet été ou dans les prochaines années. Face au changement climatique, certains établissements scolaires s'adaptent. C'est le cas d'une école du 19e siècle à Vaison-la-Romaine, dans le Vaucluse, avec de gros travaux d'isolation en ce moment, pendant les vacances. Pensez à la base pour faire des économies après l'explosion du prix de l'énergie. Les élèves, finalement, Marion Bernard, auront aussi moins chaud l'été.
7: Dans la cour de récré, entre les platanes, plus d'enfants, mais des camions, des plaques d'isolant, des outils et le bruit de la disqueuse. Sous le préau, toutes bâchées, les tables et les chaises des 4 primaires et 4 maternelles. 8 classes totalement vidées dans cette école de 1888, rebâtie en 1952 après les bombardements de la Seconde Guerre mondiale. Un bâti ancien et donc une grosse passoire énergétique. Avant même la canicule et la nécessité de rafraîchir l'école, ce sont les factures de gaz et d'électricité qui ont poussé la mairie à prendre les devants. Marie-Elisabeth Michel est adjointe à l'éducation à Vaison-la-Romaine.
8: La problématique, elle est financière, puisque bon, pour la recherche de subventions, il faut du temps pour instruire les dossiers. Après, les entreprises, ben, il faut les consulter. Il y a le temps de consultation, à préparer le dossier et à commencer les travaux.
7: L'an dernier, la mairie de Vaison avait commencé par changer toutes les fenêtres de l'école Jules Ferry. Résultat, 9% d'économie. Et ça va continuer cette année, nous dit Choukrixal, qui surveille les travaux.
9: Du coup, en baissant le faux plafond et en mettant de l'isolation par intérieur, normalement, avec le scénario qu'on a fait, ça sera 45% d'économie d'énergie.
7: En revanche, c'est un chantier express, pas question de déborder.
9: Ah non, on n'a pas le droit à l'erreur. Alors, en plus de ça, je ne prends pas de congé. Du coup, ben, justement, pour rester au maximum prêt, le 22 août, il faut que tout soit nickel. Si la date n'est pas respectée, il y a à peu près 200 élèves qui restent sur le carreau.
7: Au final, 800 000 euros investis sur cette seule école, financée quasiment pour moitié par le gouvernement, la préfecture ou la région. Pour équiper les écoles de demain à Vaison, le maire Jean-François Périllou assume un budget au cordeau.
10: C'est des charges en plus, mais je pense que personne n'est dupe. Il y a un réchauffement, il est ce qu'il est, qui en réalité est aussi une oscillation très forte entre le très chaud et le très froid, entre des événements majeurs aussi. Le lieu sur lequel on est en atteste, hein, puisqu'il y a quelques années de ça, il y a 30 ans, il y avait 2 mètres d'eau ici. Hein, donc on connaît ces sujets-là qui nécessitent aussi beaucoup d'investissement, beaucoup, pour préserver les gens d'ici le plus longtemps possible.
7: Après avoir voté ce chantier d'isolation l'an dernier, le maire de Vaison prépare maintenant la prochaine étape, évidemment soufflée par ces dernières semaines de canicule. Une enveloppe à voter pour mettre l'année prochaine la climatisation dans les 16 classes de la ville.
2: Un reportage de Marion Bernard, ici Vaucluse, sur votre radio ici.
0: Dans 3 minutes ici, on part pour les plaines du Grand Ouest américain. Un documentaire à voir en ce moment sur France Télévisions, dont le réalisateur est l'invité ce matin des coulisses télé. Eux aussi sont nos invités, le duo, un des duos des années 80, Cock Robin, Just Around the Corner, sur votre radio locale. Merci de nous faire confiance. Bon début de journée, 5h18.

0: vous venez d'ouvrir les yeux avec cette chanson dans les oreilles. Soyez les bienvenus, vous êtes ici, il est 5h20. C'est en 20 juillet qu'ils sont nés l'humoriste et youtubeuse Inès Reg, devenue célèbre grâce à cette seule et unique réplique. Kevin, c'est quand que tu vas mettre des paillettes dans ma vie ? La gloire, c'est parfois un mystère que la raison ignore. On souhaite un bon anniversaire également à l'animatrice Enora Malagré, qui rejoindra ici à la rentrée tous les jours à la mi-journée pour une nouvelle émission. Et puis, un 20 juillet, naissait l'actrice américaine Rochelle Redfield, connue en France pour le rôle de Johanna, interprétée dans la sitcom Hélène et les garçons. Mais si,
1: ah oui, c'était elle.
0: Johanna sortait avec Cricri dans la série. Bon, lui, vous le connaissez forcément. 79 ans ce lundi pour Santana. Le dernier guitar héros encore en vie aujourd'hui, célèbre pour ses célèbres solos à rallonge. En 69, il faisait partie des artistes présents à Woodstock. Depuis, il est considéré comme le créateur du rock latino. La chanteuse Kim Carnes, elle aussi, fête aujourd'hui son anniversaire. Elle a un seul tube, mais quel tube qu'on vous joue régulièrement, Bette Davis Eyes. Et puis, à la rubrique Carnet Noir, il y a 53 ans, jour pour jour, nous quittait Bruce Lee.
2: La fureur du dragon, le seul film mis en scène par Bruce Lee.
0: Il n'y avait pas beaucoup de dialogue à l'époque.
3: Surtout des baffes.
0: Ben, il y avait des baffes, il y avait des coups de poing. Et puis, il y avait Bruce qui nous quittait à 33 ans d'un accident cérébral. Il laisse quelques classiques du cinéma de baston. Il ne fallait pas le chercher trop, Bruce Lee. Bon anniversaire à vous. Si c'est un 20 juillet que vous êtes né, on vous souhaite de profiter au maximum de cette journée. 5h22, qu'est-ce qu'il y a d'intéressant cet été sur les écrans? Ce lundi, dans les coulisses télé, on remonte le temps à l'époque du Far West et de ses cow-boys. Cet été, c'est le 250e anniversaire de l'indépendance des États-Unis. L'occasion pour le youtubeur Benjamin Brio, alias Nota Bene, de partir à la conquête de l'Ouest.
4: C'est ma première fois aux États-Unis et s'il y a une figure emblématique de l'Amérique, en tout cas telle que je l'imagine, c'est celle du cowboy. Et c'est pour ça que je suis ici aujourd'hui à Fort Worth au Texas.
0: Depuis 12 ans maintenant, Nota Bene déconstruit dans ses vidéos YouTube les idées reçues qu'on a, vous et moi, sur tout un tas de trucs. Cet été, pour France 5, il s'attaque au mythe du cowboy, archétype même du héros viril, made in America, bottes, Stetson vissé sur la tête, colt à la ceinture. Ce gars-là a-t-il vraiment existé, comme les westerns nous l'ont toujours montré au cinéma? Pour réaliser ce documentaire, c'est la première fois que le jeune homme posait le pied sur le sol américain. Et dès son arrivée, la réalité l'a pour le moins déstabilisé.
5: Ça a été un peu particulier. Il y a à la fois ces grands espaces qu'on imagine et qui sont absolument fabuleux, et en même temps des grands espaces qui sont pas forcément accessibles. Tout est clôturé. Donc on a été un petit peu surpris avec l'équipe là-bas d'avoir du mal en fait à rentrer dans les terres pour aller se perdre dans les paysages, puisque c'est des propriétés privées. Et il existe des ranchers qui nous permettaient de rentrer sur leurs propriétés et là, de profiter un petit peu plus de cette nature sauvage qu'on peut trouver aux États-Unis.
0: C'est une véritable enquête journalistique qu'a menée Nota Bene tout au long de ce documentaire. Au cours de son périple, il a croisé le chemin de cow-boys, des vrais, pas ceux qui les incarnent sur grand écran pour Hollywood. Il a donné aussi la parole aux historiens qui racontent comment les récits et les mythologies se créent pour finir par se substituer à la réalité. À l'issue de ce long voyage dans l'Ouest américain, je lui ai demandé quelle avait été la rencontre qui l'a le plus marqué.
5: Je veux dire que celle qui m'a peut-être le plus marqué, c'était celle avec Jason Baldes, qui est représentant de la communauté Shoshone. C'est quelqu'un qui œuvre depuis des années maintenant pour réintroduire le bison sur les terres de sa tribu. Et c'est vrai que c'était assez touchant d'écouter son histoire et de pouvoir marcher, je ne vais pas dire au milieu des bisons, mais juste à côté, parce qu'on avait quand même un peu peur. Un bison, ce n'est pas un petit animal. Donc, c'était assez impressionnant.
0: Un voyage dans le temps à travers les plaines du Grand Ouest américain. Un documentaire de la Case du siècle de France 5 intitulé « On les appelle cow-boys ». À voir cet été sur la plateforme France.tv. Et si vous veniez nous raconter ce que vous avez fait de votre week-end, un petit coup de fil à la radio, et vous repartez avec le pack été dans lequel cette semaine il y a les habituels de tout cet été, il y a une paire de lunettes pour observer, profiter de l'éclipse, vous en avez une déjà,
1: Cyril ? J'ai deux même.
0: Vous en avez deux, vous revendez une au marché noir, paraît-il. Un calepin pour noter vos souvenirs, et puis un roman, celui de Maxime Chattam, sorti aux éditions Pocket 0810 055 056. On vous attend. Voici... Maintenant, Lisa, le petit pêcheur.
6: C'est l'histoire d'un petit...

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1: Merci d'avoir choisi ici pour commencer la journée. Avant 5h30, le retour de l'info ce lundi, on remonte le temps avec vous, Stéphane Bern. Aujourd'hui, on va voyager au temps où on n'était pas bien sûr qu'il était 5h27.
2: À un moment, il a fallu décider où placer le méridien zéro. Autrement dit, qui allait donner l'heure au monde entier. Au 19e siècle, chaque ville a sa propre heure. Un cauchemar pour les trains et les voyageurs. Mais où placer le méridien zéro, celui qui réglera toutes les horloges du monde? Depuis que les horloges existent, chaque ville vit à son propre rythme. Midi sonne quand le soleil est au plus haut. Résultat, il y a autant d'heures que de clochers. Aux États-Unis, on finit par compter plus d'une centaine d'horaires différents. Un vrai casse-tête pour les premières compagnies ferroviaires, un cauchemar de logistique. Même les vaches ne savent plus quand rentrer à l'étable. Alors, on cherche une solution. Certains proposent un méridien neutre en pleine mer, aux Canaries. D'autres rêvent d'un symbole moral, Jérusalem ou Bethléem. Finalement, en 1884, 26 États se réunissent à Washington. Il y a deux finalistes, Paris et Greenwich, éternel duel entre la France et l'Angleterre. Sauf que là, on n'est pas au rugby, et comme 70% du commerce mondial navigue déjà à l'or anglaise, le match est plié. Le vote tombe, 22 voix pour Greenwich, une contre, 3 abstentions, dont la France, vexée comme un coq déplumé. Alors, pendant près de 30 ans, on boude et on garde officiellement notre méridien.
3: Et en plus, t'es susceptible.
2: Ce n'est qu'en 1911 qu'on finit par céder. Mais pour sauver l'honneur, la loi ne parle pas de Greenwich. Elle dit que l'heure française est le temps moyen de Paris, retardé de 9 minutes et 20 secondes. À la base, on imaginait un troc, donner aux Anglais le temps pour qu'ils adoptent le maître. C'est comme qui dirait « loupé ». Et je ne vous parle même pas de la conduite à gauche.
1: À demain, Stéphane Bern. Et puis, pour retrouver toute la collecte des voyages dans le temps, ici.fr, en podcast et en replay. Comment combattre les moustiques efficacement cet été? C'est une question cruciale. Un sujet qui tombe à pic tout à l'heure, 6h-10. On en parlera avec notre invité, journaliste au magazine 60 millions de consommateurs. 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Pour le Il est 5h30. 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
4: Et à la fin, c'est l'Espagne qui gagne. La Roja s'est imposée face à l'Argentine 1-0 en finale de la Coupe du Monde de foot. But après prolongation à la 106e minute. Le capitaine espagnol Rodri, sacré meilleur joueur du tournoi. Kylian Mbappé, lui, est sacré meilleur buteur et garde la tête du

0: chaud. La canicule, 6 départements de l'Hérault aux Alpes-Maritimes, plus la Corse, sont ce matin en vigilance orange. Le vote solennel ce soir à l'Assemblée nationale sur la loi d'urgence agricole après l'accord trouvé entre députés et sénateurs la semaine dernière en commission mixte paritaire. Texte controversé voulu par le gouvernement qui doit faciliter la construction de retenues d'eau ou réautoriser un pesticide interdit. Et puis jour de repos sur le Tour de France, hier le Belge Remco Evenepoel a remporté la 15e étape, la deuxième du classement général. Le deuxième du classement général, le Danois Jonas Vingegaard abandonne après une chute et une fracture.
1: Vous écoutez ici, ce lundi, 5h31. Les Espagnols sont donc ce matin sur le toit du monde.
0: L'Aurora décroche sa deuxième étoile, 16 ans après la première. Match difficile. Il a fallu batailler, patienter pour s'imposer 1-0 sur l'Argentine. La délivrance est arrivée à la 106e minute avec un but de Ferran Torres. L'Espagne qui a éliminé la France mardi est championne du monde pendant 4 ans. Et Nicolas Perrone, ses supporters sont aux anges.
2: Ils ont dû être patients avant de soulever le trophée, et pas seulement parce que la mi-temps a duré 27 minutes. Pour faire de la place à Madonna, Justin Bieber et Shakira, de la patience, surtout pour forcer le verrou argentin. 20 tirs à 2, mais le 20e, celui de Ferran Torres, a été le bon dans une prolongation suffocante.
3: L'histoire de ce but, c'est le cadet de mes soucis. C'est juste le rêve de 47 millions de personnes. On le mérite vraiment d'être champion, on a tout donné. C'était un marathon, pas un sprint, et les bonnes choses arrivent toujours à ceux qui le méritent le plus.
2: Un marathon que l'Espagne a remporté sans vraiment trembler en patronne. Un but encaissé seulement en 8 matchs. Le Portugal, la Belgique, la France écartés avant de priver Léo Messi d'une deuxième étoile et toute l'Argentine d'une quatrième. La meilleure équipe du tournoi a fini par l'emporter, savoure Rafa, supporter aux anges venu de Madrid.
4: On mérite cette victoire du début à la fin. Je vais vous dire mon sentiment, c'est juste que le football a gagné. Maintenant, on célèbre ça à New York, puis on part faire la fête en Espagne.
2: Célébré à la hauteur de l'attente, 16 ans que l'Espagne attendait ça.
0: Nicolas Perrone et dossier complet sur cette Coupe du Monde à retrouver sur ici.fr. Johan, le soleil domine sur une grande partie du pays ce matin.
1: Avec des températures de saison sur la majeure partie du pays et des chaleurs intenses toujours dans le sud, pourtour méditerranéen et vallée de la Garonne. En début de journée, on va noter des passages nuageux toutefois, avec un temps sec sur les Hauts-de-France, la Normandie, l'Île-de-France et la Champagne-Ardenne. Sur le reste du pays, grand soleil et un mistral qui va souffler en Méditerranée. Pour ce qui est des températures ce matin, on relèvera au lever du jour 17 à Aurillac, 21 à Bordeaux, 14 à Strasbourg et 25 à Nice ainsi qu'à Marseille. Cet après-midi, du soleil sur toute la France avec sur une large partie nord des températures tempérées. 25 à Orléans ainsi qu'à Rennes, 23 à Lille, 25 dans la capitale et puis la canicule qui demeure dans le sud, 37 à Toulouse et Montpellier pour les maximales cet après-midi. Et chez vous, comment ça se passe? Vous nous l'écrivez sur la page Facebook d'ici, comme l'a fait Marie-Pierre qui nous écrit de Corrèze. Chez elle, c'est le clair et étoilé, petit vent doux avec 15,2 degrés, ça c'est précis, au Breuil de Salon La Tour. Merci Marie-Pierre pour votre petit message. Thierry, lui, vit à Barville en Gâtinais dans le Loiret, il a relevé 13 degrés ce matin, et Stéphane, lui, qui vit à Mulhouse, 12 degrés. Merci pour vos messages, on continue tous les matins, on fait la météo ensemble sur la page Facebook d'ici.
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0: Il est mythique ce titre. Ce lundi matin, le jour se lève et c'est ici que vous écoutez Bon Réveil, il est 5h38.
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0: Et si vous nous êtes fidèles, et vous l'êtes, vous savez qu'à cette heure-ci, ici, on traque les arnaques en tout genre, et Dieu sait si elles sont nombreuses. Aujourd'hui, on évite de se connecter au Wi-Fi public, Cyril.
2: Oui, c'est ce que nous expliquera Aude Razo. Vous savez, c'est Wi-Fi gratuit dans les hôtels, les gares, les restaurants, les aéroports. Bien pratique, mais assez dangereux aussi.
0: Je suis très inquiet, parce que souvent je me...
2: Il ne faut pas. Vous allez écouter avec attention la chronique d'Aude Razo, vous allez voir, il ne faut pas.
0: Avant 6h ce matin, Lionel Richie sera de passage dans votre poste de radio. Je crois que Lionel se connecte au Wi-Fi public.
2: C'est pas vrai.
0: Il était hier soir à Atlanta en concert. Voilà, je sais pas s'il y a du Wi-Fi public à Atlanta, a priori.
2: Il y a le Wi-Fi public.
0: Bonjour Véronique.
2: Bonjour Véronique.
3: Bonjour Johan.
0: Vous vous connectez, vous, au Wi-Fi public?
3: Et oui, je vais écouter attention. Que je me connecte très régulièrement.
2: Il y a des risques.
0: Vous nous appelez d'où ce matin, Véro?
3: Eh bien, je suis à Bourges, où on a un petit peu moins de chaleur. Ah, j'ai 15 ce matin.
0: On commence à respirer, enfin, cette semaine.
3: Super.
0: C'est plutôt une bonne chose. Qu'est-ce que vous avez fait de ce week-end du mois de juillet, Véronique?
3: Eh bien, écoutez, moi, hier, je suis partie me promener au Marais. On a un gros poumon vert presque dans le centre de Bourges. Ce sont des marais qui sont classés avec des petites parcelles. Théoriquement, ce sont des jardins un petit peu, disons, ouvriers, si vous voulez, sur l'eau. Le problème, c'est qu'il a fait tellement chaud qu'il n'y a presque plus d'eau.
0: Alors, vous êtes plutôt randonneuse dans l'âme? Vous partez toute seule, par exemple, ou accompagnée?
3: Ah oui, je pars toute seule avec un podcast et je me balade.
0: D'accord, très bien. Prenez des photos ou les photos, finalement, c'est votre cerveau qui les enregistre?
3: Ah, c'est mon photo qui dit, c'est mon cerveau. Mais bon, je me balade très très souvent dans les marais, donc mon cerveau connaît bien les marais.
0: Bon, une idée, balade donc, si vous êtes du côté de chez Véronique cet été, pour aller vous balader intelligemment et profiter de cette météo un peu plus clémente. Il y a quoi de prévu aujourd'hui, Véronique?
3: Écoutez, pas grand-chose.
0: Écoutez, il faut savoir profiter à un moment donné, ne pas savoir trop en faire. Faut savoir ménager un peu la monture. On vous envoie le pack été qui va arriver chez vous d'ici quelques jours. 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Je vous souhaite une belle journée en attendant.
3: Vous aussi, merci beaucoup, au revoir.
0: Ça se passe comme ça tous les matins. Ici, on joue ensemble. Il est 5h41.
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0: Ce lundi à 5h42, on vous espère en forme. Vous le savez, ici, on part en guerre contre les arnaques en tout genre. Ce matin, Aude Razo, vous nous expliquez pourquoi il vaut mieux éviter de se connecter au Wi-Fi public dans les hôtels, les gares et même les restaurants.
6: Oui, je vais vous raconter une histoire. Un Australien vient d'être condamné à de la prison. Il avait installé des faux réseaux Wi-Fi dans des aéroports australiens. Les voyageurs avaient l'impression de se connecter au Wi-Fi de l'aéroport ou de leur compagnie aérienne. Mais en fait, pas du tout. Et notre pirate a récupéré comme ça les mails et les mots de passe de tout un tas de gens et même, plus grave, des photos et des vidéos intimes. Quand un réseau Wi-Fi s'affiche là comme ça sur votre smartphone, même s'il porte le nom de l'aéroport, la gare, le restaurant où vous vous trouvez, rien ne vous prouve qu'un escroc n'est pas derrière en train de vous piéger.
0: Mais alors Aude, quand c'est vraiment le Wi-Fi de l'aéroport, est-ce qu'on peut s'y connecter en toute sécurité?
6: Mais là, pareil, la réponse est non. Posez-vous la question, qui vous dit que le réseau sur lequel vous êtes en train de relier un objet aussi sensible et personnel que votre téléphone, qui vous dit qu'il est sécurisé? Si vous pouvez vous connecter, l'escroc peut aussi. Et pour peu qu'il s'y connaisse en informatique, que le Wi-Fi soit mal configuré, pas crypté, le malfrat arrivera sans trop de problèmes à intercepter ce que vous êtes en train de faire. Mon conseil, quand vous achetez quelque chose sur Internet ou que vous consultez l'application de votre banque, ne faites jamais ça depuis depuis le Wi-Fi de votre chambre d'hôtel. Faites-le chez vous, depuis votre Wi-Fi, ou sinon faites-le depuis votre réseau 4G ou 5G. Concernant le Wi-Fi public, mon conseil en fait c'est non, non. D'ailleurs tous les opérateurs téléphoniques vous le diront, même Google a encore alerté à ce sujet il y a quelques semaines.
0: Merci Aude Razo, et à demain. Et puis pour retrouver tous les liens utiles de cette chronique, c'est pas vrai, rendez-vous sur le site ici.fr à la page arnaque. Si vous ignorez la différence qu'il y a entre frontières humaines et frontières vivantes, restez avec nous. Si vous savez aussi, restez avec nous, il y aura d'autres choses. C'est le monde merveilleux du vivant qui arrive juste après Stiltaud. Elle est en tournée partout en festival cet été. La voici ici, Stiltaud. Il est 5h44.

0: La journée commence bien. Forcément, vous êtes ici à 5h46. C'est le moment de rejoindre le monde merveilleux du vivant. Et bonjour Benoît Prospero, aujourd'hui avec vous. Trois choses à savoir sur la frontière. Mais vous êtes sûr que c'est vraiment un être vivant ça, Benoît ?
1: Ben oui, les frontières ne sont pas que des créations humaines. Elles existent également dans le vivant. Bonjour à toutes et tous. Vous allez voir, c'est pas exactement quand même comme nos frontières. Aujourd'hui, on va parler de cellules, forêts et conséquences. Et donc, première chose à savoir, les frontières du vivant ne sont pas des lieux de confrontation, où on fait front, mais plutôt des lieux de rencontre et de passage d'informations, de matière, d'énergie. Par exemple, la membrane d'une cellule est en permanence traversée d'ions et de molécules qui sont à la base de toutes les grandes fonctions vitales, comme la digestion, la sécrétion ou encore la défense immunitaire.
0: Et si les membranes des neurones n'étaient pas perméables ?
1: Eh bien, les neurones ne pourraient tout simplement pas fonctionner. Pas de message nerveux, pas de motricité, pas d'intelligence, rien. Un autre exemple, deuxième chose à savoir sur les frontières du vivant, à une autre échelle, avec l'exemple des lisières forestières entre les forêts et les champs, avec d'un côté l'ombre des grands arbres et toute la faune comme les lépivères ou épêches par exemple, et de l'autre côté les espèces de lumière comme les alouettes et les criquets. Les frontières sont des milieux à part entière traversés en permanence par des espèces, notamment animales, qui entrent et sortent au gré de leur recherche de nutrition, d'un abri, d'un congénère, etc. Certains sortent de la forêt pour se nourrir dans les champs et les jachères, d'autres entrent dans la forêt pour y trouver un refuge ou un îlot de fraîcheur par exemple.
0: Donc ce sont des lieux de passage et non d'opposition.
1: Ah ben vous avez tout compris. Et alors troisième chose à savoir, les frontières créées par les humains peuvent fortement impacter les espèces. D'un côté, alors elles peuvent parfois servir de refuge, et c'est très bien, comme dans les Pyrénées entre la France et l'Espagne, où l'absence d'humains favorise la vie, mais elles sont aussi souvent des obstacles de la vie, comme le mur entre les États-Unis et le Mexique par exemple. Et à plus petite échelle, routes, barrages, clôtures ou lignes à haute tension fragmentent aussi les habitats et limitent les déplacements du vivant. Bref, les frontières naturelles structurelles les écosystèmes tout en restant poreuses. Pourquoi ne pas s'en inspirer ? Dis-moi que je suis un écureuil trader qui fait des crises d'angoisse dès que le cours de la noisette fluctue, le monde vivant est merveilleux. Et pour tout son savoir, merci au formidable Jérôme Sueur, professeur au Muséum National d'Histoire Naturelle et auteur du très beau livre « Frontières vivantes » publié aux éditions Actes Sud.
0: Merci Benoît et saluez les écureuils Benoît Prospero à retrouver en podcast et en replay dans la collection « Le monde merveilleux du vivant » sur ici.fr.
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0: 6h10, à la une de la presse ce lundi, combattre les moustiques, mode d'emploi.
3: Oui, combattre les moustiques efficacement et éviter qu'ils ne colonisent votre chambre à coucher. C'est le dossier du magazine 60 millions de consommateurs que signe notre invité.
0: Bonjour Adélaïde Robert.
4: Bonjour.
0: Au-delà de la gêne occasionnée, la prolifération des moustiques est devenue un enjeu de santé publique, écrivez-vous dans votre enquête. Quels sont ceux dont on doit le plus se méfier en ce moment ?
4: Ce sont les moustiques tigres qui vont poser le plus de problèmes en France parce que ce sont eux qui sont vecteurs de maladies dites vectorielles, justement, parce qu'elles peuvent se transmettre par le biais de la piqûre de moustiques.
0: Alors pour cette enquête, Adélaïde, vous avez passé en revue les différents répulsifs proposés sur le marché. Qu'est-ce qu'on doit regarder en priorité sur l'étiquette pour choisir le bon et être le plus efficace possible ?
4: Alors, une des premières choses à vérifier, c'est qu'on est face à un vrai répulsif de type biocide avec une substance active qui est marquée sur l'étiquette. En général, ces produits-là, d'ailleurs, il y a très peu d'ingrédients notés. Il n'y a pratiquement que les substances actives et les allergènes. Donc, les substances actives qui fonctionnent et qui sont bien prouvées, il y a l'IR3535, il y a le DET, l'icaridine. Après, on a des substances actives qui, dans nos tests, fonctionnent assez bien, qui sont en cours d'évaluation, qui sont l'huile d'eucalyptus et triodora hydratée cyclisée. Alors, il faut faire attention parce que, justement, les autres produits qui ne sont pas des vrais biocides sont des produits qui vont utiliser parfois la même huile et cela ne marche pas.
0: Combien de temps ça reste efficace en répulsif ?
4: Elle peut varier entre le moustique tigre et le moustique commun ou le moustique tigre et le moustique tropical suivant de quel produit on parle et suivant les tests qui ont été effectués. Ce qui vaut mieux prendre, c'est des produits qui sont efficaces au moins 7 heures, au moins 8 heures pour couvrir la nuit, en fait, au moins. Après, on peut souvent les remettre au moins une fois dans la journée. Alors, c'est pareil, ça dépend un peu des produits. Il y en a qui sont 2 à 3 fois, d'autres, c'est vraiment juste 2 fois. Mais voilà, il y en a quand même un certain nombre. Nous, il y en a au moins 5. 5 dans nos tests qui couvrent les 8 heures.
0: Vous avez passé au crible également les lampes à UV. Ça marche bien, ça?
4: En fait, on a passé au crible les produits. On s'est mis vraiment dans la peau d'un acheteur. On a trouvé des choses sur Internet. Donc, une lampe UV qui, en fait, n'a en réalité rien à faire sur le marché. Donc, on va pas en faire la promotion. Mais en réalité, on a été un petit peu étonnés parce qu'on pensait que c'était vraiment du gadget. Si on les met à 50 cm de soi, ça fonctionne vraiment bien, en fait. Donc, c'est presque étrange à dire. Mais oui, ça fonctionne pas mal. Donc oui, il y a des petites choses comme ça, des petits gadgets qui peuvent être complémentaire d'un répulsif corporel.
0: Combattre les moustiques, mode d'emploi, le dossier complet à retrouver dans 60 millions de consommateurs actuellement en kiosque. Merci d'avoir été des nôtres, Adélaïde.
4: Merci, bonne journée.
0: Vous avez des moustiques, vous, Cyril?
3: Bah, pas en ce moment, mais j'en ai eu et c'est vrai que c'est horrible, hein, c'est la plaie.
0: 5h52, c'est tendance lundi. Non pas les moustiques, mais votre chien. On s'y intéresse dans la chronique qui arrive avec Muriel Jordan. Je vous ai choisi en attendant une chanson qui a plus de 40 ans et ça s'entend pas. Elle est signée Lionel Richie, 77 ans cet été. Et ça sent.
3: Si,
0: ça
3: sent. Joyeux anniversaire.
0: Oui, joyeux anniversaire. Enfin, c'est pas aujourd'hui, mais il est là.
3: Hein, oui.
0: C'est notre Lionel.
3: C'est ça.
0: All night long. Pour vous réveiller ce matin sur votre radio locale. Bon début de journée, bon début de semaine. Il est 5h53.

0: Vous écoutez ici ce lundi matin, avant le retour de l'info locale, je vous présente celle qui est notre radar des tendances, Muriel Jordan, qui décrypte pour nous chaque matin un phénomène de société. Aujourd'hui, Muriel, vous avez décidé de vous intéresser à la vie sociale de nos compagnons à quatre pattes.
1: Oui, vous avez vu ça? Il existe des applis de rencontres pour les chiens. Alors attention, hein, la finalité, c'est pas de finir à poil, mais plutôt au poil. Les toutous, dorénavant, ont leur Tinder et ils vont faire comme nous. Médor, le petit teckel, va trafiquer sa photo. Médor va se faire passer pour un beau berger allemand australien, alors que Médor n'a presque plus un poil sur le caillou. Puis il enverra à Nala, petite cocker belle gosse qui habite Montpellier, un message bourré de fautes d'orthographe, en espérant que ça matche, mais Nala ne lui répondra jamais. Parce que Nala a matché avec Snoopy, un golden retriever prof de tennis qui aime comme elle les croquettes sans gluten. Non, mais ces applis de rencontre pour nos compagnons à quatre pattes sont idéales pour celles et ceux qui ont un caractère de chien. Ça leur permet de trouver un congénère poilu avec un caractère similaire et d'en finir avec les rencontres aléatoires. Vous savez, quand on promène son petit bichon maltais et qu'on tombe sur un grand berger allemand, bah là, ça ne matche pas forcément entre eux.
0: Donc, si j'ai bien compris, Muriel, on indique la race de son chien, son caractère. S'il coche toutes les cases, on peut alors organiser des rencontres n'importe où.
1: C'est ça, et ça répond à de vrais besoins pour l'animal, un besoin de socialiser. Passons un coup de fil à Gwendal, 25 ans, créateur de l'appli Nos Chiens et Nous. Originaire de Lyon, c'est un proche qui lui a inspiré la création de cette appli.
2: Alors l'idée m'est venue moi de ma mère, enfin je me suis plutôt inspiré de ma mère, de sa problématique. Ma mère elle a un chien qui s'appelle Mouchou, et qui est un petit peu hargneux avec les autres chiens ou avec même l'humain. Moi j'ai l'idée de créer une application qui permettait justement de répondre à son besoin, en permettant de socialiser donc Mouchou, son chien, avec d'autres chiens de la région où habite ma mère, et aussi de pouvoir faire garder donc Mouchou par les auxiliaires proches de chez moi, sans avoir besoin d'avoir plusieurs applications pour faire tout ça.
1: Et, comme sur Tinder, il faut swiper pour matcher.
2: Exactement, c'est le même principe. Si on veut, par exemple, matcher avec le chien d'en face, par exemple avec le profil qu'on a sur notre écran, et qu'on dit « Ah bah c'est top, il ressemble vraiment à mon chien, en tout cas il va pouvoir bien s'entendre avec mon chien », là effectivement on va swiper à droite. Par contre, si le chien, j'ai une bêtise, il correspond pas du tout aux critères que vous attendez d'un autre congénère, vous allez swiper vers la gauche, et en fait, et bah, tout simplement, le match va disparaître.
1: Mais alors Gwendal, il peut y avoir aussi des matchs entre les maîtres et les maîtresses ?
2: C'est l'idée première, non, c'est pas du tout des matchs entre les maîtres et les maîtresses. Après, si ça va plus loin, bah, tant mieux pour ces personnes-là, mais l'idée première n'est pas là, non.
1: Et parce qu'on dit souvent que les chiens ressemblent à leurs maîtres.
2: Hein. Ça c'est vrai. Et puis moi j'ai un chien, enfin j'ai une chienne qui s'appelle Vaya, une chienne créole, et c'est vrai que pour le coup elle nous ressemble vraiment.
1: C'est une super appli aussi pour s'échanger des bonnes adresses de lieux qui acceptent les animaux, par exemple. T'en penses quoi, Médor ?
3: Je sens que ce soir, je vais conclure.
1: Oui, bon, ça va, t'emballes pas trop non plus.
0: À demain, Muriel Jordan, pour un nouveau C'est Tendance. Tiens, c'est l'un des rendez-vous de cet été. 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Ce soir, Salvatore Adamo et Gilbert Montagnier à partir de 20h. On vous souhaite une excellente journée. Ce matin, toute l'équipe d'ici matin à vos côtés.
4: Bonne Merci journée. Beaucoup. Bonjour Johan Rock. Bonjour tout le monde. Très bon début de journée. Toute l'équipe d'ici Gironde pour faciliter votre réveil, vous informer et vous divertir. Nous sommes le lundi 20 juillet au cœur de l'été. Bonnes vacances, hein, si c'est le cas, sur notre littoral, sur le bassin ou encore dans les terres. Et bon courage si vous travaillez. Une belle journée s'annonce, bleue et ensoleillée et encore assez chaude.
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4: Très bon lundi matin, vous écoutez Ici Gironde. Il est 6h. Les infos, Alice Marot, bonjour Alice.
6: Bonjour Rodolphe, bonjour à tous. Les portes des urgences de Sainte-Foy-la-Grande officiellement fermées à partir d'aujourd'hui et pour 2 mois et demi. Les urgences sont déjà fermées quelques jours au mois de mai, mais jamais aussi longtemps. C'est parce qu'il n'y a plus assez de médecins urgentistes pour faire tourner le service. Les 50 000 habitants du bassin de vie du pays foyen doivent donc appeler le 15 en cas de problème pour être redirigés vers les urgences de Libourne ou Bergerac. Ce n'est pas juste à côté et sur place, ça inquiète Élodie Touché.
7: Son sac de médicaments sous le bras, Nicole sort de la pharmacie de Sainte-Foy.
8: Notre urgence, pour les habitants de Sainte-Foy-la-Grande et du pays foyen, notre simple urgence, c'est ne surtout pas tomber malade.
7: Et Gloria hoche la tête, elle s'inquiète.
9: Pour l'avenir quoi, de nos enfants et des petits-enfants, c'est ça qui est terrible. C'est que bon, on va pas pouvoir se soigner. Comment se soigner ? Même les médecins, je veux dire, ils sont débordés aussi. Hein, donc... c'est compliqué, ouais.
7: Ça fait pourtant plusieurs semaines que la mère Christelle Guillonny se bat pour éviter cette fermeture des urgences. Elle a co-signé avec 50 autres élus du pays foyen une lettre envoyée à la ministre de la Santé. Mais pour l'instant, pas de réponse.
10: C'est pas possible de laisser des territoires, un territoire aussi rural que le nôtre, comme ça, sans service d'accueil des urgences.
7: En moyenne, en temps normal, une trentaine de patients se rendent tous les jours aux urgences de Sainte-Foy. Et la mère le dit, avec cette fermeture, on a plus de chances de mourir d'un AVC à Sainte-Foy qu'à Bordeaux.
10: Et c'est vécu de façon très difficile pour nos habitants. C'est voire même injuste. Injuste pour eux. On se sent laissé pour compte sur ce territoire, je le redis, très rural.
7: Les syndicats demandent à l'hôpital d'embaucher plus de médecins pour que le service puisse rouvrir le plus rapidement possible.
6: En attendant, en cas de problème, il faut donc appeler le 15. Une infirmière et un aide-soignant ambulancier pourront aussi intervenir dans le pays foyer en cas d'urgence, mais il n'y aura pas de médecins. En revanche, le reste des services de l'hôpital de Sainte-Foy fonctionne normalement cet été. Deux enfants et deux adultes blessés hier dans un accident de la route à Saint-Laurent-Médoc, dans un carambolage sur la départementale 1215. Ça s'est passé dans la matinée. Un homme de 18 ans a été gravement blessé, une femme de 36 ans et deux garçons de 11 et 4 ans ont été plus légèrement touchés. Tous les quatre ont été transportés à l'hôpital Pellegrin de Bordeaux. C'est là aussi qu'on a transporté un homme de 61 ans qui a fait un malaise dans l'eau hier après-midi à Bordeaux-Lac. Il a été sorti de l'eau et s'est retrouvé en arrêt cardio-respiratoire sur la plage, mais son état a pu être stabilisé. Et puis un impressionnant incendie hier à Castres-Gironde, près de Langoiran. Le feu a pris dans un camp de gens du voyage. Trois caravanes et bungalows, cinq véhicules et 5000 mètres carrés de forêt et prairies ont été détruits par les flammes. Il n'y a pas eu de blessés. Les pompiers sont restés sur place plusieurs heures.
4: Et pour toutes ces interventions, il faut des bras.
6: Des pompiers prêts à se mobiliser à la première alerte. Notre département est toujours en alerte orange pour les feux de forêt. Le risque est là. Alors, les pompiers de la Gironde et le gouvernement ont lancé un appel aux employeurs pour faciliter la mobilisation cet été des sapeurs-pompiers volontaires. Il y en a un peu moins de 4000 en Gironde et dans l'idéal, il en faudrait 1000 de plus. C'est le lieutenant-colonel David Brunner qui s'occupe de volontariat.
11: La colonne vertébrale de notre service de la sécurité civile dans les territoires, ce sont les sapeurs-pompiers professionnels qui sont affectés dans les centres où il y a une activité opérationnelle importante. Mais autour de cette colonne vertébrale, ce qui, je dirais, fait le muscle, c'est les sapeurs-pompiers volontaires. Aujourd'hui, sur le territoire national, c'est 80% de sapeurs-pompiers volontaires, 20% de sapeurs-pompiers professionnels. En Gironde, on est sur des proportions un peu différentes, puisque nous avons en gros 45% de nos effectifs qui sont des sapeurs-pompiers professionnels. Mais ces pompiers volontaires, ça nous fait une capacité de pouvoir répondre aux sinistres relativement importante. Avec les sapeurs-pompiers volontaires, on est capable de mettre 180-200 personnes sur le terrain en 2-3 heures. Aucune structure n'est capable de le faire aujourd'hui, à part les structures des services départementaux d'incendie et secours.
6: Le lieutenant-colonel David Brunner au micro, ici Gironde, de Stéphanie Scoc. C'est la réponse des parlementaires à la mobilisation des agriculteurs cet hiver, et notamment au blocage de l'A63 à Sestas pendant plusieurs semaines. La loi d'urgence agricole est mise au vote aujourd'hui devant l'Assemblée nationale. C'est le dernier vote sur ce texte qui comprend des mesures polémiques comme la réintroduction de pesticides interdits en France mais autorisés dans l'Union européenne. La Gironde, vitrine du Made in Europe et de la souveraineté du vieux continent. Le ministre chargé de l'Europe, Benjamin Haddad, est dans notre département aujourd'hui et demain. Il va visiter les sites d'Ariane Group et Hyperspace au Hayan et d'Airbus à Mérignac.
4: En foot, l'Espagne décroche sa deuxième étoile.
6: L'Espagne, championne du monde après avoir éliminé la France en demi et battu l'Argentine hier soir aux États-Unis. Victoire 1-0 en prolongation. Le dernier titre de l'Espagne en Coupe du Monde, c'était il y a 16 ans. Et puis, bien loin de cette fête du foot, pour ne surtout pas laisser leur club sombrer, plus d'une centaine de supporters des Girondins de Bordeaux se sont rassemblés hier soir à l'appel du groupe des Ultramarines. Le club joue son avenir ces prochains jours. Il a été exclu de toutes les compétitions nationales la semaine dernière et risque la liquidation. Mais les supporters ont voulu montrer qu'entre le club et eux, c'est pour le meilleur et pour le pire. Écoutez David.
12: Le fait que ça a été depuis quelques années mal géré par le président et d'autres personnes autour, c'est la raison pour laquelle on se retrouve tous ici et maintenant. On veut que le palmarès soit gardé pour les Girondins, que notre club, le football club des Girondins de Bordeaux, soit gardé comme tel et qu'on puisse continuer au niveau national ou dans un bon niveau, mais qu'on puisse remonter d'ici quelques années. Je sais que ça a été le cas par exemple à Strasbourg, je sais que ça a été le cas dans d'autres grandes villes, mais on a tous le souhait que nous également à Bordeaux, que les Girondins de Bordeaux soient gardés parmi les grands. Là, on veut remonter réellement pour remonter carrément Ligue 1, Ligue des Champions, refaire des trucs de la bonne époque, tout simplement.
6: L'appel des supporters. Les Girondins vont faire appel de leur rétrogradation auprès du comité olympique pour gagner du temps et trouver de l'argent. Des tractations sont en cours avec le fonds d'investissement Sparta Capital.
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6: C'est une belle journée qui commence.
4: Oui, le temps pour ce lundi, Alice, on est au début d'une belle semaine d'été, du soleil et quelques rares nuages qui apparaissent temporairement sur la majeure partie sud du département. Ce sera pour l'après-midi. On a un peu de vent ce matin sur la métropole bordelaise où il fait déjà 24 degrés. Pour les minimales, hein, ce matin, d'après ce que vous nous dites et d'après les relevés de Météo France, on est entre 21 et 24 degrés. Pour aujourd'hui, nous aurons encore très chaud avec 32 degrés à Lacano, à Gujan, sur la plage de la Hume, ou encore sur Andernos, pour Bordeaux, Ostens ou encore Libourne, et dans les vignes, près de 34 degrés cet après-midi. Comme vous le faites tous les jours, n'hésitez pas à poster vos belles photos et vos observations du ciel sur notre page Facebook avec un petit mot sympa.
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4: Il est 6h08, je vous souhaite une très belle journée. Bon début de lundi avec Ici Gironde. Les Négresses Vertes pour commencer votre journée. Le groupe emblématique et ensoleillé des années 80 avec leur voix de fêtard. Les Négresses Vertes en concert à Bouliac vendredi, invité par le Big Blue Festival, un événement Ici Gironde. Ça va chauffer sur l'esplanade de l'église. Voilà l'été, toujours l'été, et bon début de journée.

0: Les négresses vertes pour commencer votre journée avec Issy Gironde, le groupe emblématique donc des années 80. Et en concert avec Issy Gironde, je vous le rappelle, à l'occasion du Big Blue Festival de Bouliac. C'est vendredi, hein, le groupe partage la scène ce vendredi avec entre autres Cali et Manu Lanvin. Pour en savoir plus, Issy.fr. Et bravo à celles et ceux qui ont gagné leurs invitations avec nous. Dans un instant, on va parler des sangliers, les sangliers qui prolifèrent. On vous emmène dans les Landes avec Issy Gironde.
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0: Alors, Alice Marot, il paraît qu'il y a beaucoup de sangliers dans les Landes, c'est ici le sud-ouest.
3: Oui, c'est l'histoire qu'on vous raconte ce matin. Alors, on se souvient en Gironde, Rodolphe, de cette image d'un sanglier qui entre dans un supermarché. C'était à Bourg, ça
0: avait
3: fait le tour d'Internet. C'était en septembre, il y a quelques mois. Dans les Landes aussi, les habitants tombent de plus en plus souvent, nez à nez, avec des sangliers. La population augmente, même si c'est toujours difficile de la quantifier exactement. Mais les sangliers s'aventurent maintenant jusque dans les zones habitées, et c'est lié au dérèglement climatique. En fait, maintenant, l'animal se reproduit toute l'année. C'est ce qu'explique Jean-Luc Dufaux, c'est le président de la Fédération des chasseurs des Landes.
4: C'est un animal très très opportuniste qui s'adapte complètement à l'humain aujourd'hui et aux infrastructures existantes. Il cherche des zones de quiétude en bordure de routes à grande circulation. Il cherche à être en sécurité, on va dire, dans des zones non chassées. Il y a une trentaine d'années, il y avait des secteurs du département, notamment au sud, où le sanglier était très très rare. Aujourd'hui, c'est un animal qui a colonisé tout le département. On n'a jamais eu autant de signalements de nuisances sur des installations urbaines, que ce soit des golfs, des stades, des pelouses, des ronds-points. Cette année, nous avons eu une centaine d'hectares détruites, au semis uniquement. Donc, c'est un signal.
3: Jean-Luc Dufaux, le président de la Fédération des chasseurs des Landes, il répondait à Alia Doukali d'Issy Gascogne. La saison dernière, entre 17 et 18 000 sangliers ont été prélevés dans les Landes par les chasseurs. C'était plus de 20 000 en Gironde.
0: Et il faut être extrêmement prudent sur la route parce qu'il arrive très régulièrement que nous croisions effectivement des sangliers. Merci beaucoup Alice Marot. Il est 6h14 sur Ici Gironde. Soyez les bienvenus si vous vous réveillez à l'instant. Merci pour vos messages météo sur la page Facebook avec vos photos. Cécile nous dit bonjour, pas encore en vacances. Une petite balade matinale avant d'embaucher. Un petit vent frais ce matin, ciel dégagé. Bon lundi à tous et à toutes. Et elle nous envoie un petit instantané. Alors je pense qu'on est sur un lac ou sur le bassin d'Arcachon. En tout cas, c'est très joli. On a l'impression qu'on est à la proue d'un navire. Merci pour vos photos. Pour la musique, une plongée légère et disco dans les années 70 et 1974, plus précisément, avec George McRae et Rock Your Baby, avant notre été dans le Médoc avec Godefroy Cuper. Bon réveil avec Ici Matin sur Ici Gironde.

0: Il est 6h18, George McRae avec Rock Your Baby. Soyez les bienvenus, on va aller dans le Médoc, comme nous le faisons tout au long de cet été, puisque tout l'été, Godefroy Cuypers parcourt le Médoc et partage avec nous ses trouvailles, et il a un amour fou de son Médoc. Aujourd'hui, on met le cap au nord du pays médocain, à Soulac-sur-Mer, pour une idée de sortie en famille. Notre animateur a participé à une chasse au trésor qui retrace l'histoire de la ville au programme L'épopée viking, légende et piraterie.
1: Aujourd'hui, nouvelle étape, et nous sommes au bout de la presqu'île à Soulac-sur-Mer, cette station balnéaire très connue. Et c'est vrai que Soulac, c'est pas que la plage, c'est aussi un trésor patrimonial, architectural. Et c'est ce que vous nous faites découvrir aujourd'hui, Vanessa.
2: Oui, tout à fait. Oui, on va découvrir cette partie de Soulac, ce vieux Soulac, avec plein de trésors, des pirates et d'autres aventures.
1: Et vous organisez donc une chasse au trésor, et tout au long de cette chasse au trésor, on remonte le fil de l'histoire, on découvre le passé gaulois de Soulac, viking, il est question de piraterie même. Et alors justement, les enfants doivent résoudre certaines énigmes, mais en même temps ils découvrent un petit peu l'histoire de ce patrimoine. Et là on est arrivé au bout du bout, ça y est, ils ont trouvé le fameux trésor des pirates, ils avaient l'air ravis.
2: Ah ben oui, parce que comme ça ils se sont partagé le butin et donc ils ont pu avoir plein de petits cadeaux à l'intérieur, et c'est surtout qu'ils ont appris plein de choses tout au long de leur balade.
1: Et alors le mieux, c'est peut-être de leur demander ce qu'ils en ont pensé, non Vanessa?
2: Bah ben oui, hein, la vérité elle sort de la bouche des enfants, non?
1: Alors justement, les enfants, c'était comment cette chasse au trésor? Ça vous a plu? Vous avez appris des choses? Qu'est-ce que vous avez préféré?
3: Moi j'ai préféré les jeux des vikings, c'est trop bien. J'ai kiffé avec les mots et apprendre plein de mots, viking, gaulois, en marchant dans la ville, c'était cool.
1: Oui, t'as vu, on dirait pas comme ça qu'en marchant dans la ville on puisse redécouvrir le passé un petit peu viking, gaulois. On a même appris un petit peu comment Soulac avait été ensablé. En fait, vous avez revécu l'histoire de Soulac.
3: Ouais, c'est vrai. Bon, après, on a eu les cadeaux et c'est bien. On a bien fait on a connu la basilique, la ville, et c'est bien. Voilà.
1: Ça t'a plu? Et vous, il y a quelque chose que vous avez aimé particulièrement? Un souvenir, une histoire de piraterie? Qu'est-ce qui vous a plu?
4: J'ai bien aimé quand on était vers l'église.
1: Ouais.
4: Quand on a vu Soulac, l'église qui a été désablée.
1: Et qu'est-ce qui t'a plu? C'était de voir que finalement le sable il vient, il repart, il revient. Il y a quelque chose un peu magique là-dedans?
4: Oui.
1: Et une toute dernière question pour vous les parents. Est-ce que c'est une manière un peu pédagogique de faire découvrir Soulac et ses plaisirs?
5: Effectivement, il faut intéresser les enfants. Et en fait, ça c'est un bon moyen de les intéresser à l'histoire et au patrimoine de la ville de Soulac, par le moyen de jeux et puis de petites énigmes. C'est très sympa.
1: Et les vacances, c'est pas forcément que manger des glaces à la plage, quoi?
5: Surtout pas, quand on peut joindre l'utile à l'agréable. Et puis Vanessa est une super guide et super animatrice, donc ça s'est très très bien passé. Merci Médoc Atlantique.
4: Et on vous souhaite un très bel été dans le Médoc.
0: Merci beaucoup les enfants, merci Godefroy. 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On parlait de cet ensablement, donc elle a été désensablée certes, mais pas totalement, puisqu'en fait c'est une basilique. Vous prenez les escaliers, vous descendez, ce qui est assez rare quand même lorsque vous allez dans une église. Et puis on pense aux magnifiques plage de Soulac quand la mer se retire et que vous avez comme ça des bassines et puis les personnes âgées, les enfants qui barbotent. Voilà, encore une belle journée de vacances à Soulac dans le Médoc. Un été dans le Médoc, c'est tous les jours avec Ici Gironde. Musique tout de suite à 6h21, la révélation de Danse avec les Stars, une chanson qui est devenue un tube en une fraction de seconde et qui nous touche parce qu'elle est à la croisée des chemins entre la chanson française, classique, variété, musique du monde. Un joli texte ciselé porté par Auria, la jeune niçoise qui nous embarque dans une soirée mondaine avec Ici Gironde. Bon réveil.

0: L'étoile Auria avec Soirée mondaine. À propos d'étoiles, dans un instant, sur Ici Gironde, votre horoscope du jour, avec Catherine Viguier.
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0: Il est 6h26, nous sommes le lundi 20 juillet, votre horoscope avec Catherine Viguier. Bonjour Catherine, ça coince un peu dans le ciel du jour.
5: Ah, il y a des oppositions.
6: Bélier, vous êtes partagé entre aller de l'avant et patienter. En août, vous saurez.
7: Taureau, vous vous refaites une santé morale, physique et tout sera réussi.
8: Gémeaux, on vous suit ou pas, peu importe, vous voulez vivre comme vous le sentez.
9: Cancer, de très bonnes choses au sujet de la famille ou de votre lieu de vie, il ne faut rien lâcher.
10: Lion, jolie journée, vous sentez que la vie est belle en vous baladant, en changeant quelque chose à votre quotidien.
11: Vierge, prenez des initiatives, surtout aujourd'hui côté finance, cela vous rassurera.
12: Balance, vous pourriez ressentir des blocages, mais il ne faut pas s'arrêter, il faut persévérer.
13: Scorpion, il faudra canaliser des pensées sombres à un léger vague à l'âme, vous savez faire.
14: Sagittaire, vous menez si bien les équipes et aujourd'hui vous organisez, vous gérez, on compte sur vous.
15: Capricorne, et si vous receviez une annonce au sujet de votre avenir professionnel aujourd'hui, c'est possible.
16: Verseau, en pleine remise en question, vous passez plutôt une bonne journée, douce, bien entourée.
17: Poisson, vous avez envie, besoin d'aimer fort, sensuellement, et c'est possible aujourd'hui.
18: Et pour nous tous, la Dolce Vita, on se la crée.
0: Merci beaucoup, et on va essayer de se la créer, la Dolce Vita. 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Alors aujourd'hui, vous allez devoir faire un choix entre Michel Delpech pour un flirt avec toi, été 1971, et plus proche de nous, Michel Tello avec Auseo Te Pego. Voilà, vous avez vu mon accent parfait brésilien, Alice Marot. Hein. Donc, il vous suffit de jouer avec nous en votant sur WhatsApp au 05 56 19 10. Pas tout de suite, hein. Attendez l'après-midi. 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
0: Alice Marot dans l'info du jour dans une minute.
19: On va parler des pompiers de la Gironde. On en a parlé dans les journaux. Il y a des incendies en ce moment. Il y en a encore eu un grand hier du côté de Castres-Gironde. La Gironde est en vigilance orange pour les incendies. Ça veut dire que le niveau de risque est très élevé. Alors comment on fait pour mettre des gens sur le terrain concrètement? On a en Gironde des sapeurs-pompiers volontaires. Encore faut-il que les entreprises les libèrent, parce que ce sont des gens qui sont à la fois dans les casernes et à la fois dans leurs entreprises. Alors la Gironde, le SDIS de la Gironde, c'est le service départemental des pompiers, a créé une convention pour permettre aux employeurs de libérer ces sapeurs-pompiers volontaires. On va voir comment ça se passe à l'intérieur des entreprises concrètement sur le terrain. Ce sera dans un instant.
0: Et avec Alice Marot, donc tout à l'heure, c'est-à-dire dans moins d'une minute, dans l'info du jour. Soyez les bienvenus si vous arrivez à l'instant. Nous sommes le lundi 20 juillet. Voici le 90 secondes présenté par Cyril Arnaud Redon. Bonne journée.
20: Les champions du monde de foot pour les 4 prochaines années, ce sont eux, les Espagnols. L'Aurora s'est imposée face à l'Argentine 1-0. Deux images à retenir de cette finale. La fête dans les rues en Espagne et Lionel Messi en pleurs. Maigre réconfort pour Kylian Mbappé, sacré meilleur buteur du tournoi. Il garde la tête du classement historique. Et des analyses vont être menées sur les ossements de Delphine Jubilar pour déterminer les causes de sa mort. 5 ans et demi après sa disparition, le parquet a confirmé hier soir que les os découverts la semaine dernière appartiennent bien à l'infirmière. Ils ont été retrouvés suite aux aveux et aux indications.

0: et à Tarado. Ce matin, 27 départements sont placés par Météo France face au risque en orange, face au risque élevé de feux de forêt. Et puis, plus que 6 départements du Sud en vigilance orange canicule ce matin. Il s'agit de l'Hérault, du Gard, des Bouches-du-Rhône, du Var et de la Corse.
1: Merci Cyril Ardoredon. Il est 6h32, l'info d'ici en Gironde. Alice Marot, c'est le risque de feu de forêt toujours bien présent.
2: Oui, vous en parliez Cyril il y a quelques instants. La Gironde est toujours en vigilance orange pour les incendies. Hier, 5000 mètres carrés de forêt et de prairies ont été détruits par les flammes à Castres-Gironde, près de Langoiran. Mais pour lutter contre les flammes, il faut des bras. C'est pour ça que le gouvernement a lancé un appel aux employeurs pour qu'ils libèrent plus facilement les sapeurs-pompiers volontaires. Ces pompiers qui ont une botte dans l'entreprise, une autre à la caserne. Il y en a un peu moins de 4000 en Gironde. Alors comment ça marche? Tout ça est organisé par une convention signée par le SDIS et les entreprises, Stéphanie Scoc.
3: L'entreprise Minimax de Saint-Jean-d'Illac a signé cette convention en novembre dernier. Son patron, Christophe Auvinet, encourage ses salariés à s'engager 10 jours par an. Son entreprise est spécialisée dans les systèmes de protection incendie.
4: Ces 10 jours seront libérés, rémunérés. On peut organiser un planning, il n'y a pas de souci, ça fonctionne. Nous, on s'engage justement à mettre les choses en place pour pouvoir libérer les pompiers volontaires quand il y a un besoin. On a même été invité à visiter le centre du SDIS de Gironde. Ça a fait l'occasion de notre journée de fin d'année. Donc on a pu tous se réunir et discuter, de passer les messages. Donc il y a quelques intérêts. Pour l'instant, il n'y a pas eu de candidature, mais on espère que ça va arriver.
3: Ces conventions, c'est du gagnant-gagnant, explique le lieutenant-colonel David Brunner. C'est le chef de la mission volontariat au SDIS 33.
5: C'est rentrer dans une politique de responsabilité sociale et environnementale, et ça a apporté aussi un plus à l'entreprise. Lorsque vous employez un sapeur-pompier volontaire, vous employez quelqu'un qui va vous apporter une sécurité au sein de l'entreprise, qui va pouvoir porter les premiers secours lorsque vous avez un blessé. Et un employeur qui adhère à ça et qui accompagne son salarié dans son engagement, c'est finalement un employeur qui adhère à une philosophie que chacun doit être le protecteur de l'autre.
3: Une philosophie partagée par Mathilde Marchand-Lasserre, pompier volontaire à la caserne de Saint-Jean-d'Illac. Dans le civil, elle est enseignant-chercheur à l'École des mines de Paris, mais dès qu'elle le peut, elle revêt l'uniforme.
6: Alors actuellement, je fais mes gardes sur du temps de repos, c'est-à-dire que je pose des congés. Je suis dans la démarche d'une signature de convention, donc entre l'École des mines de Paris et le SDIS 33, afin de pouvoir régulariser ça et quelque part que le temps que j'investis pour la population soit aussi reconnu par mon employeur. Cette mission de se sentir utile pour la population, le regard des gens quand ils nous appellent et qu'on arrive, pour moi ça n'a pas de prix.
3: Le SDIS de la Gironde reçoit environ 2000 candidatures tous les ans. Une grande majorité concerne l'agglomération bordelaise, mais on manque encore de volontaires en zone rurale, là où on a vraiment besoin d'eux.
2: Reportage Stéphanie Scoc et son micro ici Gironde.
1: Et Alice Marot, l'info d'ici en Gironde, c'est aussi les supporters marine et blanc rassemblés hier soir à Bordeaux.
2: Pour sauver le FC Girondins de Bordeaux au bord du précipice, on entendra les supporters dans le journal de 7h. La météo, et c'est encore une belle journée qui commence, il va faire chaud.
1: Oui, et le jour se lève sur la métropole bordelaise, il se lève aussi chez vous. Le temps pour ce lundi, belle semaine d'été avec du soleil effectivement, quelques rares nuages. Alors ce sera sur le sud du département dans l'après-midi, on a un petit peu de vent. Et sur la métropole bordelaise et sur le littoral, il devrait d'ailleurs se renforcer sur le littoral. Les températures, vous nous le dites hein, sur Facebook, il fait entre 21 et 24 degrés. Ça grimpe petit à petit. On va avoir chaud hein, cet après-midi. 32 degrés sur la frange littorale, sur le bassin d'Arcachon ou encore au Porges ou encore à Arès. Pour Bordeaux, Aisines, Bruges ou encore Langon. Et sur les terres bordelaises, il fera jusqu'à 34 degrés. Donc restez au frais si vous en avez la possibilité. Puis attention bien sûr aux indices UV très forts hein, si vous allez à la plage. Et comme vous le faites, continuez de poster vos belles photos et vos observations du ciel sur notre Facebook.
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1: Dans la suite d'ici matin sur Ici Gironde, comme chaque jour, vous nous révélez vos coins de paradis dans notre département et un rendez-vous que vous attendez aussi tous les matins. Les conseils de notre vétérinaire, le docteur Pierre Fabin, qui nous dira ce qui est préférable entre le harnais et le collier pour votre chien. Ce sera donc juste après la musique. Et pour la musique, une chanson qui est une histoire de température, de fièvre, de danse et d'envoûtement. On est en 1985. Le Toulousain Jean-Pierre Madère sort sur l'album Microclimat, Macumba. 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

0: Jean-Pierre Madère et Macumba sur Ici Gironde.
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0: Mon petit coin de paradis, le petit coin de paradis d'un Girondin ou d'une Girondine comme tous les jours. Il habite Castillon et c'est une bouffée de fraîcheur au micro d'Olivier Cabrolier.
3: Bonjour, je m'appelle Noé, j'ai 21 ans, je suis de Castillon-la-Bataille. Et c'est de venir retrouver mon club d'aviron d'enfance et de venir ramer avec eux sur la Dordogne. Alors c'est physique, mais le matin à la fraîche, 7h du matin, le soleil se lève, l'eau est encore brumeuse et retrouver les copains pour aller ramer, c'est plus du plaisir qu'un esprit de compétition. Voilà, c'est juste pour le plaisir. Alors effectivement, le matin, on voit encore les cygnes qui n'ont pas encore disparu. Parce qu'après l'eau est un peu plus agitée, on voit des cygnes, on voit des hérons, on voit beaucoup d'agitation aussi dans l'eau. Un cygne c'est assez agressif quand même, donc s'en approcher c'est assez risqué. Par exemple, il n'y a pas longtemps, on s'approchait d'un cygne un peu trop près et après il est revenu pour nous casser la rame. Donc effectivement, ils ne sont pas très amicaux les cygnes en général.
4: Noé, dites-moi, parce que c'est quand même un sport d'équipe, vous êtes plusieurs, vous l'avez dit, se retrouver à plusieurs, cette communion autour d'un sport, ça aussi c'est intéressant, surtout en été.
3: Oui, bien sûr, effectivement, donc nous on se connaît depuis qu'on a 13-14 ans. Dans mon équipage, j'avais Théo qui était très sérieux, qui veillait à ce qu'on rame très très bien. Il y avait Mathis qui était un peu comme moi, qui était là pour rigoler mais rester sérieux. Et après il y avait Sam qui était discret mais efficace, effectivement.
4: Vous y passez combien de temps sur l'eau?
3: On part, on s'échauffe, on monte et on fait en général 18 km. Et donc c'est voilà, c'est 2 heures de sortie. Alors après c'est tout un protocole, hein. Il faut laver le bateau, noter la sortie, s'étirer. Mais après effectivement on boit un coup et on se rappelle le bon vieux temps, oui.
4: Le bon vieux temps?
3: Le bon vieux temps, oui. On n'est pas très vieux mais on se rappelle notre époque de compétition avec notre coach Laurent. Effectivement on se rappelle nos époques, on revoit les photos aussi qui sont au club, on revoit les médailles et effectivement c'est toujours un bon plaisir, oui.
0: Le bon vieux temps même chez les jeunes. Merci beaucoup Noé. On en profite pour saluer bien évidemment tous les habitants de Castillon. 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
0: Il est 6h42, comme tous les jours, sur Ici Gironde, les précieux conseils de notre vétérinaire, le docteur Pierre Fabin. Collier ou harnais quand on promène son chien? C'est souvent la grande question. Aujourd'hui, notre vétérinaire nous aide à choisir.
7: Au final, c'est surtout une question de bon sens et surtout de morphologie. En gros, le bon choix, c'est celui qui respecte l'anatomie et le comportement de votre chien. Un collier classique, c'est simple, pratique, facile à enfiler et on peut le laisser en place. Mais il a ses limites. Sur un chien calme, qui marche tranquillement au pied, aucun souci. Mais si votre chien tire comme un forcené, là ça se complique. La pression se fait directement sur la trachée, ça peut provoquer de la toux, voire des lésions chez les plus sensibles. Il faut être très vigilant, surtout chez les chiens de petite taille avec une trachée fragile. Pour eux, c'est non direct. Le harnais, lui, répartit les forces sur le poitrail et le dos. C'est beaucoup plus confortable et physiologique, surtout pour les chiens dynamiques et ceux qui ont des problèmes de cervicales. Les chiens âgés, un peu arthrosiques, les molosses ou les teckels par exemple.
0: Cela dit, docteur, on entend parfois que le harnais ferait tirer davantage le chien. Est-ce que c'est vrai ?
7: C'est ce qu'on entend, oui, mais en réalité, c'est souvent faux. Ce qu'on observe, c'est quand on change de matériel, le chien teste. Il sent que ça n'est pas pareil, que la pression a changé, et il cherche parfois à se dégager. C'est juste une phase d'adaptation. D'ailleurs, beaucoup de chiens qui tirent avec un harnais tirent aussi avec le collier. Simplement, avec un collier, comme la traction se fait sur la gorge, il risque de tousser, de s'étrangler, donc il tire un peu moins. Mais ce n'est pas de la magie, c'est juste qu'ils se font mal. Il existe aujourd'hui des harnais dits anti-traction, avec une attache frontale au niveau du poitrail, qui permettent de désamorcer la poussée, mais harnais au collier, le seul levier, c'est l'éducation.
0: Alors si on résume, c'est harnais pour tout le monde?
7: Pas forcément. Le collier reste très bien pour les promenades de tous les jours, surtout avec un chien calme et bien éduqué qui marche au pied. C'est simple, facile à enfiler, parfait pour une petite sortie tranquille. Mais dès que la balade devient plus sportive, plus longue ou qu'on veut trotter un peu ensemble, là c'est harnais direct. Et dans tous les cas, on oublie les colliers étrangleurs à pointe ou à décharge électrique. Ça n'apprend rien et ça fait juste mal.
0: Merci beaucoup docteur Pierre Fabin, tous les jours avec nous sur Ici Gironde pour de précieux conseils pour nos animaux de compagnie. Tout l'été, donc, les conseils vétos et à suivre des idées de sortie, là aussi tout l'été, des bons plans, le vignoble à vélo, l'été à Saint-Médard-en-Gel et une invitation à devenir sauveteur ou sauveur de jouets, comme vous voulez, à Arcachon cet été. Pour la musique, ce matin, c'est Shiny Happy People. C'est joli, hein, Shiny, pour un petit nom de chien, hein, pour faire suite à la chronique de Pierre Fabin. Et c'est surtout le titre de REM. Bon début de journée avec nous.

0: REM avec Shiny Happy People sur Ici Gironde.
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0: Les idées de sortie, les bons plans d'Ici Gironde pour vous être utiles pour les vacances d'été. Un guide pour découvrir notre vignoble à vélo. Le guide Vélo Vino, publié aux éditions Sud-Ouest. Comme le dit son auteur Stéphane Allard, ce livre, ce sont des balades, des découvertes du patrimoine, de la nature, mais surtout des rencontres absolument incroyables. Je suis allé à la rencontre de viticulteurs qui s'investissent dans l'œnotourisme et partagent leur passion, veulent transmettre et s'ouvrir aux autres. Un travail minutieux de repérage et de rencontres qui donne ce guide Vélo Vino, un ouvrage qui propose 26 circuit à vélo dans le vignoble, le bordelais, avec des cartes, des infos pratiques et des descriptions des parcours et des châteaux ou faire étape, sans oublier bien sûr les bons plans pour louer un vélo. Une très belle façon de découvrir notre vignoble sans voiture. Stéphane Allard, donc Vélo Vino, circuit, visite, dégustation, le vignoble bordelais aux éditions Sud-Ouest, 20 €, en espérant bien évidemment que la météo des vacances permette de se lancer dans ces belles balades, qu'il ne fasse pas trop chaud ou qu'il ne pleuve pas trop. Cet été, devenez sauveur de jouets. Écomaison a lancé cet été la 3e édition de son opération Sauveur de Jouets au sein du club de plage Les Mouettes. On est à Arcachon, je vous le rappelle, en charge de la seconde vie des objets de la maison dont les jeux et jouets. L'éco-organisme choisit la période estivale pour sensibiliser les familles sur les plages. Le message est simple. Pendant les vacances, on oublie tout, sauf les bons gestes. En juillet donc et en août, le club de plage Les Mouettes à Arcachon accueille des bornes de collecte pour donner une seconde vie aux jouets inutilisés. Aujourd'hui encore, près de 3 Français sur 10 jettent leur jeu et jouer à la poubelle. Alors on vous invite à rapporter les jouets inutilisés, usagés ou même incomplets, peluches, poupées, jeux de société, puzzles, figurines ou encore petites voitures qui trouveront facilement leur place dans ces bornes dédiées, à l'exception des jouets électriques et électroniques. Cette collecte estivale permettra donc d'alimenter directement l'association locale Joue Éco. Une fois triés, nettoyés et remis en état, ces jouets feront le bonheur de nouvelles familles ou seront revendus à des prix solidaires. Le club de plage Les Mouettes se trouve Jeté Thiers à Arcachon. Et puis pas besoin de partir loin pour vivre un été riche en découvertes, surtout si vous habitez Saint-Médard-en-Jalles. Se rafraîchir, bouger et relever des défis sportifs pour les jeunes qui souhaitent profiter pleinement de l'été tout en restant actifs, les possibilités sont nombreuses. L'espace aquatique municipal propose tout l'été des structures gonflables dans les bassins, des baptêmes de plongée, des séances d'hydropropulseurs et de nombreuses animations dans le cadre de 33. Les amateurs de sports urbains peuvent également profiter librement des nombreux équipements répartis sur la commune, city-stade, terrain de basket, skatepark, pump track et autres, fitness park et espaces multisports. Demain par exemple et mercredi, Jalles Plage, une après-midi de vacances au bord de l'eau. Jalles Plage transforme les bords de Jalles en véritable espace de loisirs, structures ludiques, initiation sportive, jeux géants, espaces détente et animations variées permettront donc aux jeunes et aux familles de profiter d'une ambiance estivale, conviviale, sans quitter la commune. Et de nombreuses propositions pour un été qui bouge. Tout le programme est à votre disposition sur le site de la ville de Saint-Médard-en-Jalles, si vous habitez Saint-Médard-en-Jalles ou si vous passez vos vacances à Saint-Médard-en-Jalles. Je vous souhaite une excellente matinée. Profitez bien de vos vacances, hein, si c'est le cas, si vous avez la chance de les passer ici avec nous en Gironde. Bon courage, hein, si vous devez travailler encore quelques jours, toute la semaine ou tout le mois de juillet ou tout l'été. Pour la musique, voici France Gall avec Babacar.

0: France Gall sur Ici Gironde pour un réveil sympa avec les grandes chansons françaises. Il est 6h56. Restez avec nous dans un instant. L'humour en tube avec Fred Ballard. Je ne sais pas où vous faites vos courses, mais les supermarchés sont le terrain de jeu de certains humoristes comme Selig ou Baptiste Le Caplain.
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0: Bon réveil avec nous, votre sourire du matin avec l'humour en tube de Fred Ballard. Comment se marrer au supermarché pour avoir des trucs à faire griller sur le barbecue? Le supermarché est un passage obligé. Alors pour que cette épreuve ne soit pas trop éprouvante, Fred Ballard a embarqué quelques rigolos dans son caddie.
5: Maintenant dans les supermarchés, ils mettent des petites télés en tête de gondole qui diffusent des petits films tout merdiques pour vendre des produits juste en dessous, des produits tout merdiques aussi.
6: Ah bah oui, la grande distribution est toujours à la pointe de l'innovation quand il s'agit de nous faire acheter des trucs dont on n'a pas besoin. Selig n'y a pas échappé, hein, lui qui aime bien se gondoler en tête de gondole.
5: L'autre fois, donc, on était à Carrefour, on faisait les courses avec ma femme, elle m'avait posé devant une petite télé comme ça. Ouais, parce que nous, les mecs, on sert à rien quand on fait les courses, tu vois. Sauf pour pousser le cahier ou on fout n'importe quoi dedans, donc, tu vois. Donc elle me laisse devant une petite télé comme ça. Et puis là j'étais content parce qu'elle m'avait laissé au bricolage. Alors ouais, d'habitude elle m'aime au linge, mais je m'emmerde au linge, tu vois. Ouais.
6: Voilà, si vous aussi vous avez un conjoint encombrant et peu motivé, vous savez où le déposer pour pouvoir faire vos courses peinardes. Il se fera sûrement plus de copains au rayon bricolage qu'au rayon eau minérale. Au pire, il vous ramène un chiffon magique que vous dégagerez quand vous ferez la queue à la caisse, parce que ça aussi c'est un petit plaisir du supermarché. Être juste derrière un gars qui vide son gros caddie.
7: Toi tu vois, t'es derrière, t'attends, et là tu vois un petit bout de tapis. Là tu te dis, je vais commencer à décharger mon panier. Mais dès que tu prends le premier article et que tu effleures le tapis, le mec devant toi il se retourne, se saisit du panneau client suivant, il le prend et il le pose violemment sur le tapis. Et souvent après le mec il te jette un regard l'air de dire, hé, hey, on me baisse pas la gueule moi.
6: Ah bah oui, il y a des codes barres à ne pas respecter et des limites à dépasser hein, si on veut se marrer au supermarché. Surtout si le client suivant s'appelle Baptiste Le Caplain. Avec lui, à la caisse, on bipe les codes barres de rire. Et tout de suite, on se sent mieux.
0: Merci beaucoup Fred Ballard. Les supermarchés, c'est un peu un théâtre du quotidien. Et je pense que les caissières et caissiers qui écoutent Ici Gironde ce matin doivent en avoir de belles à raconter.
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0: Soyez les bienvenus. Alors merci pour tous vos messages sur Facebook ainsi que vos photos. Vous interrogez beaucoup et puis vous nous dites merci pour la photo que nous avons publiée ce matin. Alors si vous interrogez, si vous demandez où cette photo a été prise, eh bien c'est sur le lac de Lacanau. Est-ce que ça a été pris le matin ou le soir à votre avis? Je vous laisse y réfléchir. Merci à Daniel hein, qui nous parle des températures. C'était un peu plus tôt ce matin à Margaux-Cantenac, 18 degrés avec une petite fraîcheur. À Andernos aussi, un peu de vent, donc un peu de fraîcheur et tant mieux. Bruno donc nous parle de 21,5 degrés à Cubzac-les-Ponts avec un ciel dégagé. Nous souhaite une bonne semaine. À Saint-Cyr-d'Abzac, pareil, 21 degrés. Les températures hein, sont comprises entre 21 et 24 pour ce début de journée. Et puis, on va à Andernos, hein, grâce à vous, visiter l'église Saint-Éloi. C'est l'un de vous qui a publié donc une idée de sortie, une idée de balade dans le département. Et puis, merci pour toutes vos photos. Elles sont très sympas, ainsi que tous vos commentaires. On est ravis de vous accueillir sur Ici Gironde et sur notre page Facebook. Nous sommes le lundi 20 juillet, il est 7h, vous écoutez Ici Gironde. Alice Marot pour les infos. C'est tout de suite.
6: Oui, bonjour Rodolphe. Il a beau tanguer de plus en plus fort, les supporters des Girondins de Bordeaux ne quitteront pas le navire. Le club est au bord de la liquidation avec un trou de 9 millions d'euros pour la saison prochaine. Il a été exclu de toutes les compétitions nationales et risque de disparaître. Mais même dans les pires moments, les supporters sont là. Ils étaient une centaine à se rassembler hier soir à Bordeaux à l'appel du groupe des Ultramarines. Et ils retiennent leur souffle, Elisa Robuchon.
9: C'est le cas de Benoît, un fan des Girondins. Depuis toujours.
10: J'ai 46 ans depuis que j'ai 6 ans. Je parle pas que pour moi, je parle pour tout le monde. Ça fait partie de notre vie en fait.
9: Comme lui, presque tous les supporters sont venus habillés avec le maillot de leur équipe fétiche. Un maillot qui rappelle des souvenirs très forts à Olivier.
11: Les plus belles heures, je les ai vécues avec mon père à regarder la télé à l'époque où il n'y avait pas non plus pléthore de matchs à la télé. Donc forcément, c'était un grand rendez-vous. Et d'autant plus dans les grandes épopées qu'on a vécues.
9: Et ces épopées, ils veulent tous en connaître d'autres et ne lâcheront jamais leur club.
12: Non. Jamais, vraiment on est là pour ça.
9: Justine est venue de part en pure pour le rassemblement.
12: Tout se réunit, c'est sympa, c'est joli, c'est beau. De voir qu'il y a ton nom surtout. Et non, là je ne ferai pas de toute façon, c'est le club de cœur, c'est le club de la ville, donc jamais.
9: Du côté des organisateurs, les Ultramarines, Florian a une obsession en tête.
13: Avant tout de protéger l'association, de préserver sa survie, parce que c'est l'association qui a la filiation, qui a la licence et qui a le palmarès, et qui la confie, qui la prête à une société commerciale, qui est encore gérée par la holding de Gérard Lopez. Donc nous, on doit, et c'est ce qu'on fait déjà, on doit se préparer à préserver les fondamentaux qui sont l'association et encore une fois le palmarès.
9: Pour éviter le pire, selon ses mots, que l'histoire des Girondins s'arrête.
6: En reportage, Elisa Robuchon. La suite pour les Girondins, c'est le dépôt d'un recours devant le comité olympique pour contester la rétrogradation en régionale 1 au mieux. Et puis les négociations continuent pour le rachat du club. L'actuel propriétaire Gérard Lopez a ouvert la porte à un départ. Des tractations sont en cours avec le fonds d'investissement britannique Sparta Capital.
0: Pas de service des urgences à l'hôpital de Sainte-Foy-la-Grande pendant 2 mois et demi.
6: Ça commence officiellement aujourd'hui et ça doit durer jusqu'au 30 septembre. Le problème, c'est le manque de médecins urgentistes, ils sont normalement une trentaine, mais après plusieurs départs, il en manque plus de la moitié. Les habitants du pays foyen doivent donc maintenant appeler le 15 pour être redirigés vers les urgences de Libourne ou de Bergerac. Et ça révolte les élus. Ils ont envoyé il y a quelques semaines une lettre à la ministre de la Santé, sans réponse pour l'instant. Tristan Plat est le vice-président de la communauté de communes en charge de la santé et le premier adjoint d'élèves.
14: C'est une situation qui est très dégradée. On nous propose une fermeture temporaire qui se prolonge et une réponse pour les habitants du territoire qui ne correspondent pas à leurs attentes. Puisque à l'heure actuelle, s'il y a 2 problèmes sur le territoire en même temps, il n'y a pas de réponse suffisante et une perte de chance pour les habitants du territoire avec une durée de prise en charge qui est beaucoup plus longue. Sur tout un bassin qui représente à peu près 50 000 personnes. Donc 50 000 personnes qui vont être obligées d'aller plus loin, en fait, tout simplement. On est dans un territoire où un tiers de la population a plus de 65 ans. On est dans une période caniculaire. Donc avec des risques plus importants. Moi, je suis infirmier libéral et je peux vous dire que c'est une préoccupation de tous mes patients et de tous les gens que je rencontre. Donc c'est vraiment le territoire s'inquiète de cette situation. Tous les habitants du territoire s'inquiètent de la situation. Et il faut absolument trouver une solution pour faire perdurer ce service et que le service réouvre plus tôt. Enfin, qu'il ne ferme plus autant, en fait. Parce que c'est récurrent, en fait. C'est des fermetures récurrentes qui inquiètent tout le monde.
6: Fermeture récurrente parce qu'il y en a déjà eu plusieurs au mois de mai, mais jamais d'aussi longue. On entendra ce qu'en pensent les habitants dans le reportage de l'Info d'ici. À 7h30. Un gros carambolage hier sur la départementale 1215 à Saint-Laurent-Médoc. 3 voitures se sont percutées. Un homme de 18 ans a été gravement blessé. Une femme de 36 ans et 2 garçons de 11 et 4 ans ont été plus légèrement touchés. Une impressionnante fumée noire au-dessus de Castres-Gironde, près de Langoiran. Un incendie a pris dans un camp de gens du voyage. Il s'est propagé à un amas de détritus. A brûlé 3 caravanes et bungalows, 5 véhicules et 5 000 m² de prairies. Forêt. Il n'y a pas eu de blessés.
0: Les pompiers, justement, étaient encore à pied d'œuvre hier soir pour éteindre cet incendie. Ils sont sur le pont depuis le début de l'été.
6: Il y a cette période de forte chaleur et toutes les interventions qui en découlent. Il y a aussi le risque de feux de forêt, toujours élevé en Gironde. On est en vigilance orange. Alors, le gouvernement a demandé aux entreprises de libérer plus facilement les sapeurs-pompiers volontaires cet été. En Gironde, il y en a un peu moins de 4000 et certaines entreprises travaillent déjà avec le 10 pour que les choses se passent au mieux quand les pompiers ont besoin de bras. C'est le cas de Minimax, basée à Saint-Jean-d'Illac, forcément sensible au problème puisqu'elle est spécialisée dans les systèmes de protection incendie. Son patron, c'est Christophe Auvinet.
15: Minimax France est engagé, nous, à libérer et rémunérer 10 jours par an pour des actions de pompiers volontaires. On pense qu'on a déjà des activités un peu communes. Notre rôle, c'est de protéger les biens des personnes. Et ça nous paraissait tout à fait logique de faire ça. On parle de respect, on parle de discipline, on parle de valeur morale. Ça crée un lien avec le SDIS, ça nous permet d'échanger, d'avoir des formations. Peut-être même que le SDIS nous enverront des pompiers volontaires motivés pour candidater à notre métier de l'incendie. Aujourd'hui, on est tous sauveteurs secouristes du travail et aujourd'hui, plutôt que de travailler avec des organismes de formation, on va faire ça en collaboration avec le SDIS. Donc ça permet d'échanger, ça permet de se voir et ça permet toujours d'avoir des petites piqûres de rappel, surtout quand on a des périodes où il y a des gros soucis climatiques ou d'incendie.
6: Il y a donc un peu moins de 4000 pompiers volontaires en ce moment en Gironde. Dans l'idéal, il en faudrait 1000 de plus. Il n'y a pas d'âge pour sauver. La tournée des mini-sauveteurs s'arrête sur la plage du Port aujourd'hui. C'est organisé par la SNSM, les sauveteurs en mer, pour former les enfants de 7 à 12 ans. À la fin, ils auront même un diplôme de mini-sauveteur.
0: Et on en parlera tout à l'heure avec Romain Grimaldi qui coordonne donc cette opération, cette tournée des plages qui s'arrête au Porge. Et il nous dira que les enfants ont moins de difficultés à agir lorsqu'ils sont bien formés par rapport aux adultes qui restent dans la sidération. Rendez-vous donc tout à l'heure à 8h48 sur Ici Gironde. Du foot avec bien évidemment le sauveur de l'Espagne qui s'appelle Ferran Torres.
6: C'est lui qui a marqué le but du 1-0 hier en prolongation contre l'Argentine et qui permet à l'Espagne de remporter son deuxième titre de championne du monde. Côté français, l'ère Didier Deschamps est refermée. Place désormais un certain Zinedine Zidane, l'ancien numéro 10 des Bleus, ancien joueur bien sûr des Girondins. Il a refusé tous les postes possibles depuis son départ du Real Madrid en 2021 et il devrait reprendre les commandes de l'équipe de France. C'est un secret de polichinelle, Julien Froment. On attend même une officialisation très rapide.
16: Le calendrier s'annonce chargé pour Zinedine Zidane. Son staff technique à peine constitué, l'ex-meneur de jeu des Bleus, va entrer dans le vif du sujet mi-septembre avec sa toute première liste. On pourra déjà voir dans quelle direction il veut mener l'équipe de France. Et puis, en l'espace de 15 jours, à la fin du mois, 4 tests, 4 matchs de Ligue des Nations, avec pour sa grande première, le 25 septembre, un déplacement compliqué en Turquie, dans la banlieue lointaine d'Istanbul, à Izmit. Ça, c'est pour son premier match. 3 jours plus tard, nouveau déplacement en Belgique. Cette fois-ci, mais la date à retenir, c'est celle du 2 octobre. Les retrouvailles avec le public français, avec le Stade de France, face à une vieille connaissance, l'Italie, qui lui aura causé tant de bonheur et tant de tourments dans sa carrière de joueur. La finale de l'Euro 2000 pour les bons souvenirs, la finale de la Coupe du Monde 2006 pour les moins bons. Et déjà, un objectif clair, gagner, tel est son destin et celui de l'équipe de France.
6: On note tout ça dans notre calendrier. Merci Julien Froment.
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6: Il va encore faire très chaud aujourd'hui.
0: Oui, encore très chaud. On est au-dessus des normales de saison avec 34 à 32, enfin 32 sur le littoral, 34 dans les terres pour cet après-midi. Ce matin, vous nous le dites, il fait entre 22 et déjà 25 degrés, 25 degrés sur la métropole bordelaise. Un temps très ensoleillé avec quelques nuages tout de même sur le sud du département cet après-midi. On est en vigilance verte en ce qui concerne la météo et les températures. En revanche, on est toujours en vigilance, Alice Marot, vous le disiez.
6: Ouais.
0: Orange pour les feux de forêt, donc soyez extrêmement prudents. Bonne matinée avec nous.
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0: Et si vous arrivez à l'instant, si vous vous réveillez, eh bien on va commencer cette journée avec Joe Dassin dans les yeux d'Émilie, avec ce clin d'œil au Festaire. Vous étiez des milliers à Bayonne ce week-end en rouge et blanc, vous serez des milliers à Mont-de-Marsan en bleu et blanc pour ce prochain week-end pour les fêtes de la Madeleine, et ça va chanter comme tous les étés grâce aux bandas dans les yeux d'Émilie de Joe Dassin. Bon réveil en fanfare.
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0: Jodassin dans les yeux d'Émilie. À suivre sur Ici Gironde, un voyage incroyable dans l'une des plus belles réserves de France et la réserve ornithologique du Teche au cœur du parc des Landes de Gascogne. Un espace dont va nous parler sa directrice Catherine Vignert. Et puis avant, mon œil dans le rétro avec Gérald Roux. On parlera des inondations. Bonne matinée avec nous, il est 7h13.
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0: Il est 7h15 sur Ici Gironde. Mon œil dans le rétro avec Gérald Roux. Tout cet été, on se retourne sur ce qui nous a marqué depuis le début de l'année. Ce matin, retour sur les crues du mois de février.
7: Ça a duré des semaines cet hiver. Aux infos, à la radio, à la télé, des centaines de reportages nous ont raconté le quotidien d'une France sous l'eau, particulièrement sur une large bande à l'ouest. Des Pays de Loire jusque dans le Lot-et-Garonne, en passant par la Charente-Maritime. Des images de fleuves, de rivières qui débordent, qui submergent les champs, les villages, les routes qui disparaissent et les habitants coincés dans leurs maisons qui tentent de se déplacer en Zodiac et parfois évacués par hélicoptère. Au moment des bilans, on s'aperçoit que février 2026 a été le mois le plus pluvieux depuis le début des mesures à la fin des années 50. Ça a commencé en janvier, quand la pluie est pratiquement tombée tous les jours sur la France, jusqu'au 18 février. Et comme les gouttes sont arrivées sur des sols saturés d'eau, cela a provoqué des inondations. Le pays a connu 49 jours de vigilance crue, rouge ou orange, pendant cet hiver. À l'origine de ces intempéries, une succession de perturbations et de tempêtes sur l'ouest, et aussi le pourtour de la Méditerranée. Il y a eu les tempêtes Goretti, Nils et Pedro, des pluies provoquées par des températures trop douces. En février, souvenez-vous, on a connu des pics à plus de 20 degrés. En moyenne, il faisait 3,5 degrés de plus que d'habitude sur la France. Et quand on sait que 1 degré supplémentaire provoque 7% d'humidité en plus, je vous laisse faire le calcul, les hivers trop doux, c'est la pluie garantie. Ces hivers trop arrosés sont devenus un marronnier pour les journalistes. Un marronnier, c'est une info qui revient régulièrement et dont on parle à chaque fois. Quelques exemples, souvenez-vous, des crues du Pas-de-Calais en novembre 2023, en janvier 2024. En 2021, les pluies et les inondations frappaient le sud-ouest et les Pays de Loire. Pour l'avenir, pas de miracle, c'est ce qui nous attend régulièrement. Ça s'appelle le dérèglement climatique.
0: Hélas, merci beaucoup Gérald Roux, mon œil dans le rétro, tous les jours avec Ici Gironde. Et justement à propos de changement climatique, on va faire le point sur le comportement des oiseaux, sur leur changement d'habitude, peut-être dans le parc ornithologique du Teche. Ce sera dans quelques instants sur Ici Gironde. Pour la musique, et avant donc d'aller prendre des nouvelles de nos oiseaux préférés, Charline Spiteri et le groupe Texas avec ce Summer Sun sorti au cœur de l'été 1999. Bon réveil avec Ici Gironde.

0: Texas et Summerson, il est 7h20 sur Ici Gironde, les incontournables de l'été. On vous emmène au parc ornithologique du Teche ce matin. C'est un espace de 110 hectares composé de marais maritimes, de lagunes, roselières, de prairies, de forêts. On est situé au fond du bassin d'Arcachon, près de l'embouchure de l'Eyre. Un laboratoire de la biodiversité qui se visite en famille cet été par exemple. Catherine Vignert, bonjour.
1: Bonjour.
0: Vous êtes la directrice de la réserve ornithologique du Teche et de la Maison de la Nature. Merci d'être avec nous de si bonne heure. La réserve est un abri pour des milliers d'oiseaux avec plus de 300 espèces. Je parle sous votre contrôle. On va prendre des nouvelles des oiseaux. Comment se portent les oiseaux avec ces fortes chaleurs ?
1: Alors, on n'a pas observé pour l'instant sur les oiseaux d'eau, en tout cas, de différence de comportement. Après, on se demande si peut-être il y aura un effet retardement à l'automne avec les insectes, les micro-organismes qui ont quand même souffert de la canicule et qui seront peut-être en moins grande quantité en termes de nourriture pour les oiseaux. Donc, on aura peut-être un effet retardement, mais pour l'heure, sur les oiseaux d'eau, en tout cas, pas d'effet particulier. Sur les passereaux, un petit peu plus, par contre.
0: Eh bien, on prendra des nouvelles des oiseaux à l'automne. Alors, cet été, comment découvrir au mieux cette réserve et devenir intime avec cette nature préservée et les oiseaux ?
1: Alors, c'est un site, effectivement, où on peut observer les oiseaux sauvages en étant au plus près, sans les déranger. On a 21 observatoires, donc on peut s'abriter du soleil ou de la pluie. Et puis, c'est un lieu de halte migratoire majeure. Donc, le mieux, c'est de venir à marée haute, parce que les oiseaux sont plus nombreux à marée haute sur la réserve, étant donné que ils se posent sur le bassin d'Arcachon, qui est un vaste restaurant, si vous voulez, lorsqu'il y a marée basse. Et la marée haute les chasse, et ils viennent se reposer. Enfin, la réserve ornithologique a un rôle important de reposoir et pour qu'ils puissent continuer à se nourrir. Donc, prendre des gourdes, une gourde avec de l'eau, bien sûr, et puis des jumelles, on en loue également sur place. Et vous avez cet été tout un tas d'animations, notamment des visites guidées, tous les vendredis matins à 9h, et aussi les lundis, mercredis et jeudis au crépuscule. Le soir, ça peut être sympa aussi, coucher de soleil et retour dans la nuit, après avoir observé les oiseaux un peu en fin de journée, quoi.
0: Ça donne envie de faire des photos. Et justement, pour les photographes amateurs, vous proposez un concours qui court jusqu'au 15 décembre prochain pour immortaliser justement ces oiseaux.
1: Oui, c'est vrai, chaque année on a un concours photo et on a de nombreux contributeurs, parce qu'on a des abonnés et puis des photographes qui sont fidèles à la réserve ornithologique, et puis des gens de passage également. Et donc les gagnants ont leurs photos qui sont affichées dans la réserve ornithologique sur des grandes bâches qu'on imprime. Et on a de très très belles photos, effectivement, notamment de coucher de soleil, mais pas seulement. Et là, cette année, c'était sur des séries, en fait, de photos sur les oiseaux. Donc on va voir ce qu'on aura, et puis on votera en fin d'année.
0: On a hâte de découvrir cela. Donc plus de 300 espèces à découvrir, mais aussi ces zones humides, hein, c'est ainsi qu'on les appelle, qu'il faut absolument protéger, qui sont un réservoir, vous l'avez dit, un restaurant pour les oiseaux, mais un réservoir de biodiversité à protéger absolument. Situé donc sur le bassin d'Arcachon, la réserve ornithologique du Teche, espace naturel préservé et aménagé pour accueillir les oiseaux sauvages et en faciliter l'observation tout au long de cet été. Merci beaucoup Catherine Vignert d'avoir été avec nous ce matin sur Ici Gironde.
1: Merci à vous.
0: Voilà, on vous souhaite un bel été.
1: Merci à vous. À très bientôt.
0: Et à vos équipes. Et pour les infos pratiques, un rendez-vous sur le site très bien fait et très riche, réserve-ornithologique-du-teche.com. Pour la musique, sur Ici Gironde, les idées noires, le duo Nicoletta Bernard Lavillier. Une très bonne journée avec nous pour chasser les idées noires.

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0: Les idées noires, le duo Nicoletta, Bernard Lavilliers. Pas d'idées noires sur Ici Gironde, mais des plaisirs, des tout petits plaisirs, tous avouables, comme le bonheur de profiter des marchés. On va y revenir dans un instant.
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0: Les petits plaisirs de l'été. C'est l'été, une période de grands et de petits plaisirs. Tous les jours, vous nous confiez ces lieux, ces moments, ces activités qui vous enchantent. Ce matin, Kevin avec nous.
6: Ensuite, tout le monde se retrouve ensemble. Au final, on se retrouve à tous sortir ensemble le soir, à manger ensemble, alors que c'était pas du tout prévu. Salut, moi c'est Kevin. Et moi, l'été, j'adore faire les marchés gourmands à Périgueux. C'est super agréable. On croise beaucoup de gens qui ne sortent pas d'habitude. Et en plus de ça, on peut tester beaucoup de cuisine. Et en fait, la ville, elle est vivante. J'adore me sentir avec des gens qui sont très ouverts, très open. C'est le fait de les voir heureux, de les voir sourire. Eh bien, je me dis, bah, c'est très agréable à vivre, à entendre, à regarder. Et finalement, c'est très contagieux. Donc, il en va de même pour moi après.
7: Est-ce qu'il y a, vous avez un souvenir d'une soirée, d'un marché gourmand qui vous a vraiment plu ou qui est resté un peu en date ou...
6: Bah, j'en ai même plein. Bah, en fait, c'est souvent similaire. C'est, en fait, on sort avec un ami dans les marchés gourmand. Ensuite, on en croise un qu'on n'a plus vu depuis très longtemps, parce qu'à Périgueux, tout le monde sort à ce moment-là. Ensuite, tout le monde se retrouve ensemble, et au final, on se retrouve à tous sortir ensemble le soir, à manger ensemble, alors que c'était pas du tout prévu. Et finalement, c'est les meilleures soirées, parce qu'il y a de l'imprévu, il y a de l'adrénaline, c'est drôle, et il y a du profit, parce que tout le monde profite de la soirée.
7: Et qu'est-ce que vous souhaitez aux auditeurs d'ici ?
6: Aux auditeurs d'ici, je leur souhaite de... apprécier encore plus les marchés gourmands à Périgueux, de sortir encore plus dans Périgueux l'été, parce que Périgueux, c'est vraiment magnifique. Et tout le monde parle à tout le monde mange avec tout le monde, donc ça, c'est génial.
0: Merci Kevin, et à demain pour votre manger avec Tiffany et son amour immodéré des huîtres du bassin. Alice Marot, dans un instant, l'info sur Ici Gironde.
8: Cette fermeture inédite des urgences de Sainte-Foy-la-Grande, le service ferme ses portes jusqu'à la fin du mois de septembre. Faute de bras, on va l'entendre.
0: Merci d'écouter Ici Gironde, il est 7h30, voici le 90 secondes avec Cyril Arnaud-Redon.
9: L'Espagne sur le toit du monde ce matin, victorieuse de l'Argentine 1-0 en finale de la Coupe du Monde de foot. But après prolongation à la 116e minute, le capitaine espagnol Rodri, sacré meilleur joueur du tournoi. Kylian Mbappé, lui, est sacré meilleur buteur et garde la tête du classement historique. Un arrêté municipal à Mayoc dans le Tarn pour interdire jusqu'à fin juillet l'accès au chemin où les ossements de Delphine Jubilard ont été découverts sur les indications de son mari Cédric. Les analyses doivent être désormais menées pour déterminer les causes de la mort. Le feu qui a parcouru 200 hectares et brûlé 10 maisons dans le Var sur les communes de Tarado et Les Arcs évolue favorablement mais n'est toujours pas fixé selon la préfecture. Ce matin, 27 départements de l'ouest et du sud du pays sont placés en orange par Météo France face à un risque élevé de feux de forêt. Face à la canicule, plus que 6 départements du sud en vigilance orange ce matin. Il s'agit de l'Hérault, du Gard, des Bouches-du-Rhône, du Var et de la Corse. Le vote solennel ce soir à l'Assemblée nationale sur la loi d'urgence agricole. Après l'accord trouvé entre députés et sénateurs la semaine dernière en commission mixte paritaire. Texte controversé, voulu par le gouvernement, qui doit faciliter la construction de retenues d'eau ou réautoriser un pesticide interdit.

0: populations doivent donc appeler le 15 pour être redirigées à Libourne ou à Bergerac. Et forcément, quand on habite le pays foyen, on s'inquiète, Élodie Touchet.
1: Son sac de médicaments sous le bras, Nicole sort de la pharmacie de Sainte-Foy.
2: Notre urgence, pour les habitants de Sainte-Foy-la-Grande et du pays foyen, notre simple urgence, c'est ne surtout pas tomber malade.
1: Dans cette ville de 2500 habitants aux portes du Périgord, il n'y a déjà pas beaucoup de médecins.
2: Et puis beaucoup de personnes d'un certain âge aussi, mais il y a beaucoup de cheveux blancs quand même. Hein, mais...
1: Gloria en fait partie et elle s'inquiète.
3: Pour l'avenir quoi, de nos enfants et des petits-enfants, c'est ça qui est terrible. Quoi. Parce que bon, on va pas pouvoir se soigner. Comment se soigner, même les médecins? Je veux dire, ils sont débordés aussi, hein, donc c'est compliqué. Ouais.
1: Ça fait pourtant plusieurs semaines que la mère Christelle Guillonis se bat pour éviter cette fermeture des urgences. Elle a co-signé avec 50 autres élus du pays foyen une lettre envoyée à la ministre de la Santé, mais pour l'instant, pas de réponse.
4: C'est pas possible de laisser des territoires, un territoire aussi rural que le nôtre, comme ça, sans service d'accueil des urgences.
1: Elle le dit, avec cette fermeture, on a plus de chances de mourir d'un AVC à Sainte-Foy qu'à Bordeaux.
4: C'est vécu de façon très difficile pour nos habitants. C'est voire même injuste. Injuste pour eux. On se sent laissé pour compte sur ce territoire, je le redis, très rural.
1: En moyenne, en temps normal, une trentaine de patients se rendent tous les jours aux urgences de Sainte-Foy. Et il faut maintenant appeler le 15 pour être redirigé vers celle de Bergerac à 20 km ou celle de Libourne à 40 km. Et encore faut-il que ces services puissent assumer. Aurélien Georget est délégué force ouvrière à l'hôpital de Libourne.
5: Il y a forcément un flux plus important vers Libourne. Associé à ça, actuellement, période de vacances, peut-être, mais il y a de nombreux accidents de la route. Donc le SMUR de Libourne part beaucoup. Et puis la canicule. La canicule majore aussi cet effet-là. Quoi. Donc oui, ça met en difficulté nos équipes sur place à Libourne.
1: Les syndicats demandent à l'hôpital d'embaucher plus de médecins pour que le service puisse rouvrir le plus rapidement possible.
0: Et le reste des services de l'hôpital de Sainte-Foy fonctionne normalement cet été. Les patients pourront y être réintégrés après leur passage aux urgences de Libourne ou de Bergerac.
6: Et l'info d'ici en Gironde, Alice, c'est aussi cet appel à libérer les pompiers volontaires cet été.
0: Oui, pour lutter contre les feux de forêt. Alors, comment s'organisent les patrons d'entreprise? On verra ça dans le journal de 8h. La météo, et on a l'impression de se répéter, c'est toujours une journée ensoleillée et assez chaude.
6: C'est un jour sans fin, enfin, c'est un mois sans fin effectivement, parce que les températures vont excéder les 30 degrés une fois de plus aujourd'hui. Alors si vous avez la chance de vous rafraîchir sur le bassin d'Arcachon, si vous êtes à Arès, à Lanton, à Gujan-Mestras, à Arcachon sur la plage Pereire ou encore à La Canaule, un peu plus de fraîcheur d'une certaine manière, ou en tout cas une impression de fraîcheur due au vent, avec des températures tout de même de 32 degrés. Il va faire beaucoup plus chaud encore, très chaud dans les terres, sur la métropole bordelaise, ça va être un peu étouffant avec 34 degrés, mais il fera aussi 34 sur le Langonnais, sur les vignes de Saint-Émilion par exemple, ou les vignes donc dans les côtes de Blaye. Voilà, il va faire encore très chaud, donc protégez-vous hein, si vous devez aller vous balader pour profiter de notre beau département, et merci encore pour toutes vos photos et vos relevés météo sur notre page Facebook.
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6: Il est 7h35. Un réveil ensoleillé avec Ici Gironde, un réveil en info et en musique avec Earth, Wind & Fire et Let It Groove.

0: Earth, Wind & Fire avec Letters Groove. Il est 8h20 sur Ici Gironde.
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0: En voiture, comme tous les matins sur Ici Gironde, Marie-Auto sillonne le département tout l'été et elle s'arrête pour nous ce matin au nord-est de Bordeaux, au-dessus de la Dordogne à Villegouge.
3: Nous voilà sur le territoire des Villegougeois et Villegougeoises. Alors, ce n'est pas un ancien village de ville bourgeois, ils ne sont pas villes du tout. Apparemment, la ville s'appelait avant Villagosia, en référence à son occupation par les Visigoths. Je suis actuellement près du tertre de Touille, où ont été retrouvés des débris de cuisine. Peut-être aussi les tuiles d'un four, ça s'y prêterait bien pour un tertre qui s'appelle Touille. Mais comme ce sont les restes d'un camp du néolithique, je ne pense pas. C'est très chouette, c'est un point culminant de la commune, donc aux abords on a un sublime panorama sur les champs alentours. Et on imagine très bien dans ces champs Don Quichotte et Sancho Panza. Puisque me voici devant au moins deux démesurés géants auxquels je pense livrer bataille et ôter la vie à tous tant qu'ils sont. Mais comme je ne suis ni Don Quichotte, ni Sancho Panza, ni même Rocinante, je vais laisser les moulins tranquilles et plutôt tranquillement me rapprocher de l'église Saint-Pierre en empruntant notamment la route des Palombes. On a des vignes à gauche et dès le mois de juin, des abricots sur la droite. Miam, miam, miam, miam. L'église apparaît ensuite assez massive, en roche calcaire, avec juste en face une grande pierre tombale de 1873. À l'office de tourisme, ou grâce à des forums de fous de la rando, un circuit d'un peu plus de 9 km et d'environ 2h15 nous est proposé au milieu des vignes, des fermes. Il y a une association de loisirs qui, proche des Trois Lacs, propose normalement des animations autour de la pêche, des lotos, des vide-greniers. On peut aussi, pourquoi pas, chercher le prince de Bel Air, dans le lieu dit Bel Air, à l'est de la commune. Y aura-t-il Will Smith ? Ça, par contre, j'en suis pas sûr.
0: Marie-Auteuse sur les routes de Gironde, comme tous les jours. Demain, nous serons dans le sud de la Gironde, chez vous peut-être à Socats. On en profite bien sûr pour dire bonjour aux habitants de Villegouge, où nous étions il y a un petit instant. On vous emmène partout tout au long de l'été, dans tout le département de la Gironde, avec Ici Gironde. Et puis on vous emmène aussi ailleurs. Dans quelques instants, nous partons en vacances avec Ici Nord.
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6: Bon début de journée avec Ici Gironde, que notre Gironde est belle. Mais que la France est belle, et cet été, alors même si on a envie de passer nos vacances ici, on peut aussi aller les passer ailleurs, découvrir tout le territoire et les 44 stations d'ici. Et ben, ce matin, on vous emmène dans le Nord, Cap sur le Nord.
7: Bonjour, je suis Caroline Génaud et je suis guide nature sur le merveilleux site des Deux Caps.
8: Donc c'est vous qu'on suit aujourd'hui pour la balade.
7: Avec grand plaisir.
9: Et avant de partir, petite question, d'où vient le nom de ces deux caps?
7: Il y en a un qui est gris, c'est celui qui a été formé au Jurassique avec du grès gris. Et l'autre blanc, ce sont ces merveilleuses falaises blanches de craie, 100% du calcaire, de la belle craie blanche.
9: Après quelques minutes de marche, on voit déjà le cap Blanc-Nez à l'horizon.
7: Le cap Blanc-Nez, en haut, ça n'est pas un phare?
9: Et non, c'est une obélisque.
7: Pour se souvenir de la Première Guerre mondiale, la collaboration entre les Français et les Anglais, la patrouille de Douvres, qui a réuni tous les bateaux français et anglais pour faire une grande chaîne dans le détroit, pour tendre un filet. Et le but, c'était d'empêcher les sous-marins allemands de passer dans le détroit du Pas-de-Calais.
9: Sur le cap Grinet, c'est un phare.
7: C'est plus qu'un phare ici, c'est un CROSS, centre régional opérationnel de surveillance et de sauvetage en mer.
8: Donc là, on passe un petit pont pour rejoindre
7: L'effet un peu waouh de la vue sur la mer. Enfin, nous arrivons à la mer avec la vue sur les caps. On va voir les deux caps. Et là, on va expliquer comment s'est formé le détroit du Pas-de-Calais. Et on va se situer pile au milieu, là, entre les caps, 6 km du Blanc-Nez, 6 km du Grinet. Et on les voit bien.
8: Ah oui, je vois l'effet waouh.
7: Alors, ce qui nous manque aujourd'hui, avec une petite brume, c'est l'Angleterre juste en face.
8: Là, on a une vue somptueuse sur la mer, c'est magnifique. Hein.
7: Alors, sur la mer, avec donc la plage de sable, et juste après, un peu de dune, il reste encore un peu de dune, et ce fameux marais d'eau douce. Hein. Donc, richesse, une zone humide, en termes de biodiversité, c'est le top. Hein.
9: Et on n'est pas les seuls à être conquises tout là-haut.
10: Très joli paysage. Oui, oui, on a découvert ce petit coin joli entre les deux caps, plus avec la fraîcheur de la mer, là, on est très bien. Non, c'est un joli endroit.
11: Vraiment magnifique. On vient de temps en temps. Voilà, et on ne se lasse pas de faire les balades, et soit dans les terres, soit sur la plage.
12: Une très, très, très belle vue. Vraiment un paysage sublime.
9: Les promeneurs en profitent pour poser quelques questions géologie à Caroline.
7: Le grès a été formé à la période où il y avait les dinosaures. On le sait, on retrouve des squelettes, des ossements.
9: Et le cap Blanc-Nez,
7: beaucoup plus jeune, qui s'est formé donc à la période du Crétacé, en moyenne 80 millions d'années.
9: Un cas d'école, ces deux caps, disent les scientifiques.
7: En termes de géologie, oui, c'est un cas d'école, parce qu'il y a quand même 100 millions d'années qui séparent nos deux caps. Le Grinet et le Blanc-Nez, distants de 12 km, et qui sont séparés par une aire géologique. On passe du Jurassique au Crétacé. Si ça, c'est pas un cas d'école.
9: Un cas d'école qui continue de fasciner Caroline Génaud et tous les amoureux de la nature.
6: Voilà, la côte d'Opale, dans le Pas-de-Calais, à découvrir, et ces deux caps, le cap Grinet et le cap Blanc-Nez, 12 km entre les deux. Merci beaucoup Charlotte Schumacher qui nous emmenait en balade entre ces deux caps joyeux du Pas-de-Calais, accompagnée d'une guide touristique. Tout cet été, votre radio ici vous emmène en balade dans toute la France. Il est 7h46, une inforoute qui tombe à l'instant, donnée par Frédéric au 05 56 19 10 10. Merci Frédéric. Accident sur la rocade après le pont d'Aquitaine à la sortie numéro 1. La police est sur place. Soyez prudents. Merci encore Frédéric et vos appels au 05 56 19 10 10. Il est 7h46 pour la musique. On est fan de cet artiste Zao de Sagazan qui a enchanté son public en mars dernier. C'était au Théâtre Féminin de Bordeaux. Pas de nouvelle date prévue pour l'instant. À fredonner donc ce matin avec ICG. Gironde, la symphonie des éclairs.
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1: La symphonie des éclairs, Zao de Sagazan sur Ici Gironde. Il est 8h10.
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1: Ici partenaire du Tour de France 2026, l'étape du jour repos aujourd'hui sur la route du Tour de France. Alors quel programme pour les coureurs avant les dernières grandes étapes, hein, celle des Alpes? Réponse avec Christian Prudhomme, le patron du Tour, et Emmanuel Collardet.
4: Bonjour Christian Prudhomme.
5: Bonjour.
4: Ces derniers jours, les coureurs sont passés par les grands sommets des Vosges, puis hier, les premières ascensions alpines. Il reste encore 3 étapes de montagne, et demain, ça redémarre par le contre-la-montre individuel. Autant dire que cette journée de repos, elle va être très utile.
5: Alors, elle va être très utile pour la grande majorité des coureurs du Tour qui vont vraiment pouvoir se reposer, la journée de repos, et puis aussi le contre-la-montre individuel, qui, lorsqu'on n'est pas l'un des leaders du classement général, n'est pas perçu du tout de la même manière. Donc, ça la fera presque 48 heures où ils seront relativement tranquilles. En revanche, pour les champions, c'est évidemment complètement différent. C'est même l'exact opposé puisque eux seront déjà concentrés sur l'étape du lendemain, déviant à Thonon-les-Bains, où là, évidemment, ils sont tous attendus et ils pourront gagner ou perdre de précieuses secondes, voire une minute trente ou deux minutes. Donc, il faut à la fois bien se reposer et pour les favoris, rester mentalement complètement dans la course.
4: Une veille de contre-la-montre, il y a une préparation particulière. On peut encore aller reconnaître le parcours?
5: Alors oui, bien sûr, même si le parcours ne sera fermé qu'au matin du contre-la-montre, demain et non pas aujourd'hui. Mais oui, bien sûr, j'imagine mal que les champions, les favoris du Tour de France n'aillent pas reconnaître une nouvelle fois le parcours.
4: Est-ce que c'est aussi l'occasion aujourd'hui pour le public de croiser les coureurs dans un contexte un peu différent?
5: Oui, bien sûr, même si les hôtels sont relativement éclatés, mais naturellement, c'est un moment où on peut tomber, si j'ose dire, sur les plus grands champions. Et évidemment que je me souviens notamment d'une étape à Orléans, où les champions du Tour de différentes équipes s'étaient attablés sur différents cafés. Et évidemment que les gens, les amoureux du Tour, les fans étaient très heureux de les voir là totalement détendus.
4: Très belle journée à vous, très belle journée de repos à vous, Christian Prudhomme. Merci. Sur la route du Tour.
1: Christian Prudhomme avec Emmanuel Collardet pour l'étape du jour, le Tour de France à vivre sur Ici Gironde tous les jours et demain bien sûr pour cette étape après cette journée de repos. Il est 7h52, soyez les bienvenus si vous nous rejoignez. Voici un peu de musique, une chanson d'été avec Ville de Lumière, c'est le groupe Gold, avant de retrouver Stéphane Baird qui ce matin remet les pendules à l'heure, mais à l'heure universelle. Bon début de journée, 7h52.

0: Gold avec Ville de Lumière sur ICI Gironde. Reste avec nous dans un instant Stéphane Bern et son voyage dans le temps universel ce matin.
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0: Chaque jour avec ICI Gironde, un peu d'histoire avant l'actu de 8h avec Stéphane Bern. Bonjour Stéphane. Alors ce matin à 7h56, accrochez-vous hein, si vous êtes un peu embrouillé, écoutez bien ce que je dis. À 7h56, on voyage dans le temps. Enfin, on n'était pas bien sûr qu'il était 6h56, voire 7h56 à l'époque. Hein.
5: À un moment, il a fallu décider où placer le méridien zéro. Autrement dit, qui allait donner l'heure au monde entier. Au 19e siècle, chaque ville a sa propre heure. Un cauchemar pour les trains et les voyageurs. Mais où placer le méridien zéro, celui qui réglera toutes les horloges du monde ? Depuis que les horloges existent, chaque ville vit à son propre rythme. Midi sonne quand le soleil est au plus haut. Résultat, il y a autant d'heures que de clochers. Aux États-Unis, on finit par compter plus d'une centaine d'horaires différents. Un vrai casse-tête pour les premières compagnies ferroviaires, un cauchemar de logistique. Même les vaches ne savent plus quand rentrer à l'étable. Alors, on cherche une solution. Certains proposent un méridien neutre en pleine mer, aux Canaries. D'autres rêvent d'un symbole moral, Jérusalem ou Bethléem. Finalement, en 1884, 26 États se réunissent à Washington. Il y a deux finalistes, Paris et Greenwich, éternel duel entre la France et l'Angleterre. Sauf que là, on n'est pas au rugby, et comme 70% du commerce mondial navigue déjà à l'heure anglaise, le match est plié. Le vote tombe, 22 voix pour Greenwich, une contre, 3 abstentions, dont la France, vexée comme un coq déplumé. Alors, pendant près de 30 ans, on boude et on garde officiellement notre méridien.
6: Et en plus, t'es susceptible.
5: Ce n'est qu'en 1911 qu'on finit par céder. Mais pour sauver l'honneur, la loi ne parle pas de Greenwich. Elle dit que l'heure française est le temps moyen de Paris, retardé de 9 minutes et 20 secondes. À la base, on imaginait un troc, donner aux Anglais le temps pour qu'ils adoptent le maître. C'est comme qui dirait « loupé ». Et je ne vous parle même pas de la conduite à gauche.
0: Merci beaucoup Stéphane Bern, que vous retrouvez sur ici.fr et tous les matins, bien sûr, dans la matinale, dans ICI Matin. Juste un mot de la circulation. Hein. Alors, il y a quelques difficultés sur l'A10 en direction de la Roquette Bordelaise, hein, depuis Sainte-Eulalie. Quelques difficultés aussi sur l'A62 en direction de Bordeaux. Et puis, je vous rappelle cet accident signalé par Frédéric, accident sur la Roquette, juste après le pont d'Aquitaine à la sortie numéro. La police est toujours sur place et bien sûr il y a quelques difficultés de circulation. Merci Frédéric pour votre appel au 05 56 19 10 10 et soyez prudent si vous arrivez sur ce secteur.
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0: Bonjour, soyez les bienvenus, nous sommes le lundi 20 juillet, il est 8h. Les infos, Alice Marot.
7: Notre urgence, c'est de ne pas tomber malade. C'est comme ça que les habitants de Sainte-Foy-la-Grande résument leur situation. Les urgences de l'hôpital ferment officiellement aujourd'hui et pour 2 mois et demi. Ça n'avait jamais fermé aussi longtemps. C'est parce qu'il n'y a plus assez de médecins urgentistes pour faire tourner le service. Les 50 000 habitants du bassin de vie doivent donc appeler le 15 en cas de problème pour être redirigés vers les urgences de Libourne ou de Bergerac. Une situation gravissime pour Aurélien Georget, représentant Force Ouvrière à l'hôpital de Libourne, dont dépendent les urgences de Sainte-Foy.
8: C'est catastrophique pour le territoire parce que beaucoup de patients là-bas vont aux urgences par manque de médecins sur le territoire foyen et aujourd'hui, ils ne pourront pas se diriger vers les urgences de Sainte-Foy-la-Grande. Aujourd'hui, il manque 40% à peu près d'effectifs médicaux pour faire fonctionner le service des urgences de Sainte-Foy-la-Grande. Nous, on demande à l'administration de faire le maximum pour recruter des médecins et de garantir de bonnes conditions de travail pour les agents. Mais la situation budgétaire de l'hôpital de Libourne, il faut savoir qu'on a un déficit de à peu près 44 millions d'euros et qu'on est en PRE, un plan de retour à l'équilibre, avec un contrat imposé par l'ARS. Donc imaginez bien que voilà, ça va être compliqué de mettre en place plus de médecins quoi, pour l'instant.
7: Et une infirmière et un aide-soignant ambulancier pourront intervenir dans le pays foyen en cas d'urgence, mais il n'y aura donc pas de médecins. En revanche, le reste des services de l'hôpital de Sainte-Foy fonctionne normalement cet été. Deux enfants et deux adultes blessés hier dans un accident de la route à Saint-Laurent-Médoc, dans un carambolage sur la départementale 1215. Un homme de 18 ans a été gravement blessé, une femme de 36 ans et deux garçons de 11 et 4 ans ont été plus légèrement touchés. Tous les 4 ont été transportés à l'hôpital Pellegrin de Bordeaux. Un homme de 61 ans, inanimé dans l'eau, hier après-midi à Bordeaux-Lac. Il a fait un malaise et s'est retrouvé en arrêt cardio-respiratoire, mais son état a pu être stabilisé.
0: Les pompiers ont lutté contre les flammes plusieurs heures hier à Castres-Gironde, près de Langoiran.
7: Mobilisés pour éteindre un impressionnant incendie, le feu a pris dans un camp de gens du voyage. 3 caravanes, 5 véhicules et 5000 mètres carrés de forêt et prairies ont été détruits par les flammes. Il y a eu un gros panache de fumée noire visible à plusieurs kilomètres, mais il n'y a pas eu de blessés.
0: Et Alice Marron, depuis quelques semaines, ce type d'intervention se multiplie.
7: Oui, avec plusieurs petits feux qui se déclarent presque tous les jours dans notre département, toujours placés en alerte orange pour les feux de forêt. Ça veut dire que le risque est élevé. Alors, les pompiers ont besoin de bras. Ils lancent un appel pour faciliter la mobilisation cet été des sapeurs-pompiers volontaires. Il y en a un peu moins de 4000 en Gironde et dans l'idéal, il en faudrait 1000 de plus. C'est le lieutenant-colonel David Brunner qui s'occupe du volontariat.
6: La colonne vertébrale de notre service de la sécurité civile dans les territoires, ce sont les sapeurs-pompiers professionnels qui sont affectés dans les centres où il y a une activité opérationnelle importante. Mais autour de cette colonne vertébrale, ce qui, je dirais, fait le muscle, c'est les sapeurs-pompiers volontaires. Aujourd'hui, sur le territoire national, c'est 80% de sapeurs-pompiers volontaires, 20% de sapeurs-pompiers professionnels. En Gironde, on est sur des proportions un peu différentes, puisque nous avons en gros 45% de nos effectifs qui sont des sapeurs-pompiers professionnels. Mais ces pompiers volontaires, ça nous fait une capacité de pouvoir répondre aux sinistres relativement importante. Avec les sapeurs-pompiers volontaires, on est capable de mettre 180-200 personnes sur le terrain en 2-3 heures. Aucune structure n'est capable de le faire aujourd'hui, à part les structures des services départementaux d'incendie et secours.
7: Le lieutenant-colonel David Brunner au micro ici Gironde de Stéphanie Scock. On se souvient du grand blocage de l'A63 par les agriculteurs cet hiver. Ça avait duré plusieurs semaines sur le pont de Sestas. Eh bien, voilà la réponse des parlementaires à ces mobilisations qui avaient eu lieu partout en France. La loi d'urgence agricole est mise au vote aujourd'hui devant l'Assemblée nationale. C'est le dernier vote sur ce texte qui comprend des mesures polémiques comme la réintroduction de pesticides interdits en France mais autorisés dans l'Union européenne.
0: Les Girondins et eux, c'est pour le meilleur et pour le pire.
7: Plus d'une centaine de supporters des Girondins de Bordeaux se sont rassemblés hier soir à l'appel du groupe des ultras. Marine. Le club joue son avenir ces prochains jours. Il a été exclu de toutes les compétitions nationales la semaine dernière et risque la liquidation. Mais les supporters ont voulu montrer hier qu'ils sont là, même quand tout vacille. Écoutez David.
9: Le fait que ça a été depuis quelques années mal géré par le président et d'autres personnes autour, c'est la raison pour laquelle on se retrouve tous ici et maintenant. On veut que le palmarès soit gardé pour les Girondins, que notre club, le football club des Girondins de Bordeaux, soit gardé comme tel et qu'on puisse continuer au niveau national ou dans un bon niveau, mais qu'on puisse remonter d'ici quelques années. Je sais que ça a été le cas, par exemple, à Strasbourg, je sais que ça a été le cas dans d'autres grandes villes, mais on a tous le souhait que nous également à Bordeaux, que les Girondins de Bordeaux soient gardés parmi les grands. Là, on veut remonter réellement pour remonter carrément Ligue 1, Ligue des Champions, refaire des trucs de la bonne époque, tout simplement.
7: Les Girondins vont faire appel de leur rétrogradation auprès du comité olympique pour gagner du temps. Des tractations sont en cours avec le fonds d'investissement Sparta Capital. Les Espagnols ont, eux, le sourire et une deuxième étoile sur leur maillot. L'Espagne est championne du monde après avoir éliminé la France en demi et battu l'Argentine hier soir aux États-Unis. Victoire 1-0 en prolongation. Et puis journée de repos aujourd'hui sur le Tour de France après une étape hier mouvementée. Jonas Vingegaard, deuxième du classement, a dû abandonner. Il est tombé et s'est fracturé la clavicule. Remco Evenepoel a remporté l'étape et pris sa place de deuxième derrière Tadej Pogacar. Après toutes ces émotions et surtout deux semaines déjà de course, une petite pause va faire du bien aux coureurs girondins de la Groupama FDJ, Quentin Paché.
10: La fatigue, j'ai l'habitude de dire qu'elle arrive à un plateau à la fin de la première semaine et qu'après, bah, ça reste à ce plateau-là. Et on est très fatigué, mais on l'est tout le temps, mais ça tient, quoi. Donc c'est un petit peu l'état d'esprit, je crois.
11: Qu'est-ce que tu espères de la troisième semaine?
10: Aller de l'avant, toujours. Là, on sait que l'étape de mercredi, elle est promise aux baroudeurs à une échappée. Je pense que ce sera le truc qu'on aura en tête et une bonne partie du peloton en tête aussi, puisqu'après, il n'y aura que des étapes de très haute montagne, donc et puis Paris, mais ouais. Mercredi, ce sera un gros rendez-vous.
7: Et donc, avant ce gros morceau de mercredi entre Chambéry et Voiron, prochaine étape demain, entre Évian-les-Bains et Thonon-les-Bains, ce sera du contre-la-montre.
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7: On remonte très fort jusqu'à 34 degrés, c'est ça ?
0: 34 degrés dans les terres cet après-midi sur la métropole bordelaise, à Lormont, à Senon, à Pessac. Il va faire encore très très chaud, même au cœur de Bordeaux, place de la Comédie. Si vous vous baladez, ben, il va faire très chaud cet après-midi. Il fera un petit peu moins chaud, si je puis dire, sur le littoral. Si vous êtes à Lacanau, si vous êtes au Porges, si vous êtes à Arès ou encore à Andernos, au fond du bassin, 32 degrés prévus cet après-midi, ainsi que sur la dune du Pilat. Et puis dans les terres, hein, chez vous, dans le Blayais, dans le Libournais, en Entre-deux-Mers, il fera jusqu'à 34 degrés cet après-midi. Alors un peu de nuages, des nuages qui vont arriver en cours d'après-midi, en particulier sur le sud du département, mais qui n'annoncent pas de dégradation particulière, puisque la dégradation, on l'attend avec peut-être des pluies qu'on espère. Et oui, il faut qu'il pleuve un tout petit peu, ce sera pour la fin de la semaine. Merci pour vos partages météo sur notre page Facebook. Bonne matinée.
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0: Il est 8h08. Bienvenue si vous nous rejoignez à l'instant. Bon début de journée. Dans la prochaine demi-heure, on va parler du Wi-Fi. Ne vous branchez pas n'importe où. Hein, vous qui êtes en vacances, attention aux bornes Wi-Fi, au Wi-Fi partagé. C'est ce que nous dira Audrazo. Et puis cannelez, pas cannelez. 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Et en attendant, pour la musique, voici Mylène Farmer. Et pourvu qu'elle soit douce.

0: Mylène Farmer, pourvu qu'elle soit douce, il est 8h13.
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0: Merci de nous rejoindre dans un instant. Aude Razo pour le rendez-vous anti-arnaque. Elle va nous expliquer pourquoi il faut éviter de se connecter au Wi-Fi public.
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0: Il est 8h15, c'est pas vrai. Le rendez-vous anti-arnaque avec Aude Razo. Aude Razo, vous nous expliquez ce matin pourquoi il faut éviter de se connecter au Wi-Fi public dans les hôtels, les gares ou encore les restaurants.
3: Oui, je vais vous raconter une histoire. Un Australien vient d'être condamné à de la prison. Il avait installé des faux réseaux Wi-Fi dans des aéroports australiens. Les voyageurs avaient l'impression de se connecter au Wi-Fi de l'aéroport ou de leur compagnie aérienne. Mais en fait, pas du tout. Et notre pirate a récupéré comme ça les mails et les mots de passe de tout un tas de gens et même, plus grave, des photos et des vidéos intimes. Quand un réseau Wi-Fi s'affiche là comme ça sur votre smartphone, même s'il porte le nom de l'aéroport, la gare, le restaurant où vous vous trouvez, rien ne vous prouve qu'un escroc n'est pas derrière en train de vous piéger.
0: Et alors Aude, quand c'est vraiment le Wi-Fi de l'aéroport, est-ce qu'on peut s'y connecter en toute sécurité?
3: Mais là, pareil, la réponse est non. Posez-vous la question, qui vous dit que le réseau sur lequel vous êtes en train de relier un objet aussi sensible et personnel que votre téléphone, qui vous dit qu'il est sécurisé? Si vous pouvez vous connecter, l'escroc peut aussi. Et pour peu qu'il s'y connaisse en informatique, que le Wi-Fi soit mal configuré, pas crypté, le malfrat arrivera sans trop de problèmes à intercepter ce que vous êtes en train de faire. Mon conseil, quand vous achetez quelque chose sur Internet ou que vous consultez l'application de votre banque, ne faites jamais ça depuis le Wi-Fi de votre chambre d'hôtel. Faites-le chez vous, depuis votre Wi-Fi, ou sinon faites-le depuis votre réseau 4G ou 5G. Concernant le Wi-Fi public, mon conseil en fait c'est non, non. D'ailleurs tous les opérateurs téléphoniques vous le diront, même Google a encore alerté à ce sujet il y a quelques semaines.
0: Merci beaucoup Aude Razo. Alors si vous voulez retrouver tous les conseils anti-arnaque d'Aude Razo, eh bien direction ici.fr. Pour la musique, et avant de rejoindre Grottefroy Cuypers qui est dans le Médoc, hein, vous savez on vous propose tout au long de cet été une série Un été dans le Médoc pour découvrir les moindres recoins, les mystères, toutes les beautés aussi de notre Médoc, une très très belle série. Et avant de le rejoindre, voici pour la musique sur Ici Gironde, Renaud et Les Bétons.

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0: Joli souvenir sur Ici Gironde avec Renaud et Les Bétons. Un été dans le Médoc, tout cet été, Godefroy Cuypers parcourt notre Médoc et partage avec nous ses trouvailles. Aujourd'hui, on met le cap au nord du pays médocain, à Soulac-sur-Mer, dans la très très jolie commune de votre villégiature estivale peut-être, pour une idée de sortie en famille. Alors notre animateur a participé à une chasse au trésor qui retrace l'histoire de la ville au programme Épopée Viking, légende des pirateries.
1: Aujourd'hui, nouvelle étape et nous sommes au bout de la presqu'île à Soulac-sur-Mer, cette station balnéaire très connue. Et c'est vrai que Soulac, c'est pas que la plage, c'est aussi un trésor patrimonial, architectural. Et c'est ce que vous nous faites découvrir aujourd'hui, Vanessa.
2: Oui, tout à fait. Oui, on va découvrir cette partie de Soulac, ce vieux Soulac avec plein de trésors, des pirates et d'autres aventures.
1: Et vous organisez donc une chasse au trésor. Et tout au long de cette chasse au trésor, on remonte le fil de l'histoire. On découvre le passé gaulois de Soulac, viking. Il est question de piraterie même. Et alors justement, les enfants doivent résoudre certaines énigmes. En même temps, ils découvrent un petit peu l'histoire de ce patrimoine. Et là, on est arrivé au bout du bout. Ça y est, ils ont trouvé le fameux trésor des pirates. Ils avaient l'air ravis.
2: Ah ben oui, parce que comme ça ils se sont partagé le butin et donc ils ont pu avoir plein de petits cadeaux à l'intérieur et c'est surtout qu'ils ont appris plein de choses tout au long de leur balade.
1: Et alors le mieux c'est peut-être de leur demander ce qu'ils en ont pensé, non Vanessa?
2: Bah oui, hein, la vérité elle sort de la bouche des enfants, non?
1: Alors justement, les enfants, c'était comment cette chasse au trésor? Ça vous a plu? Vous avez appris des choses? Qu'est-ce que vous avez préféré?
3: Moi j'ai préféré les jeux des vikings, c'est trop bien. J'ai kiffé avec les mots et apprendre plein de mots, vikings, gaulois, en marchant dans la ville, c'était cool.
1: Oui, t'as vu, on dirait pas comme ça qu'en marchant dans la ville on puisse redécouvrir le passé un petit peu viking, gaulois. On a même appris un petit peu comment Soulac avait été ensablé. En fait, vous avez revécu l'histoire de Soulac.
3: Ouais, c'est vrai. Bon, après, on a eu les cadeaux et c'est bien. On a bien fait on a connu la basilique, la ville et c'est bien. Voilà.
1: Ça t'a plu? Et vous, il y a quelque chose que vous avez aimé particulièrement? Un souvenir, une histoire de piraterie? Qu'est-ce qui vous a plu?
4: J'ai bien aimé quand on était vers l'église.
1: Ouais.
4: Quand on a vu Soulac, l'église qui a été désablée.
1: Et qu'est-ce qui t'a plu? C'était de voir que finalement le sable il vient, il repart, il revient. Il y a quelque chose d'un peu magique là-dedans?
4: Oui.
1: Et une toute dernière question pour vous les parents. Est-ce que c'est une manière un peu pédagogique de faire découvrir Soulac et ses plaisirs?
5: Effectivement, il faut intéresser les enfants. Et en fait, ça c'est un bon moyen de les intéresser à l'histoire et au patrimoine de la ville de Soulac. Par le moyen de jeux et puis de petites énigmes. C'est très sympa.
1: Et les vacances, c'est pas forcément que manger des glaces à la plage quoi?
5: Ben surtout pas, quand on peut joindre l'utile à l'agréable. Et puis Vanessa est une super guide et super animatrice, donc ça s'est très très bien passé. Merci Médoc Atlantique.
4: Et on vous souhaite un très bel été dans le Médoc.
0: Merci beaucoup, et si vous voulez plus d'infos, vous allez sur le site tourismemédocatlantique.com. Et Godefroy Cuypers, nous le retrouverons demain, comme tous les jours, pour Un été dans le Médoc, notre série, à retrouver sur ici.fr. J'en profite pour saluer tous les commerçants du marché de Soulac qui sont là de bon matin. Il y a de magnifiques étals avec de très très beaux produits. Puis en plus, petit plus, hein, ils ouvrent entre 18h et 20h, pas que le matin, donc vous pouvez faire vos courses, laisser votre poisson et puis aller le récupérer par exemple en fin de journée. Pour la musique, avant de vous accueillir pour Canelés, pas Canelés, c'est Cambodia, chanté par Kim Wilde. Il est 8h23 sur Ici Gironde. Bon début de journée.

0: Cambodia, Kim Wilde avec ici Jérôme. Dans un instant, cannelé, pas cannelé avec Linda. Bonjour Linda.
1: Bonjour Rodolphe.
0: Comment allez-vous Linda?
1: Eh bien écoutez, ça va très bien, merci.
0: Vous êtes prête à affronter le cannelé, pas cannelé?
1: Le cannelé, pas cannelé, on est prêt.
0: À tout de suite.
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0: Il est 8h28.
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0: J'allais le dire, voyons. Cannelé, pas cannelé. On va jouer avec Alice Marot et Linda Atalance. Rebonjour, chère Linda.
1: Bonjour à tous, bonjour Rodolphe.
0: Vous avez du monde pour vous aider autour de vous?
1: Non, non, je suis toute seule, non, ça va.
0: J'affronte seule le cannelé, pas cannelé. On y va, on va jouer, Alice, avec quelle thématique ce matin?
8: On va jouer avec les cours d'eau, Linda, ça vous inspire?
1: Un petit peu, j'en connais quelques-uns, on va voir.
0: On va vous tester les cours d'eau, oui. Girondins, ou pas, puisque c'est le principe. 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Oh. Formidable,
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0: Hein, pour se détendre.
1: Oui, c'est un beau cadeau.
0: On y va, première proposition. Alice.
8: Première proposition.
0: Ah, on lance le chrono, c'est ça? Allez, Alice.
3: Cannelé ou pas cannelé?
2: Top chrono.
0: C'est parti.
8: C'est parti, Linda, avec cette première proposition. Le ciron, cannelé ou pas cannelé?
1: Cannelé.
8: Très bonne réponse. Le ciron près de Sauterne, évidemment.
0: Alors, vous avez une petite anecdote à propos du Sauterne?
8: Oui, c'est grâce au ciron que se développe le petit champignon qui permet de créer le Sauterne.
0: Botrytis cinerea.
8: Oh, vous êtes
0: pourriture noble, affluent gauche de la Garonne. On continue.
8: On continue avec l'Adour, Linda. Cannelé ou pas cannelé?
1: Pas cannelé, non.
0: Oh, bravo, oui, pas cannelé. L'Adour est un fleuve du bassin aquitain, bien évidemment, qui se jette entre Tarnos et Anglette. L'Adour, fleuve d'amour. Bon, ben bravo, félicitations, Linda,
1: merci,
0: c'est gagné.
1: Merci beaucoup, je suis très contente. Merci beaucoup.
0: Écoutez, nous, on a été ravis de vous gâter. Je vous embrasse. À bientôt.
1: C'est gentil, merci.
0: Au revoir.
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0: À la une de l'info, Alice Marot.
8: C'est cet appel à libérer les pompiers volontaires pour faire face au risque de feux de forêt en Gironde. Le département est toujours en vigilance orange, ça veut dire que le risque est élevé. Alors comment on fait pour libérer concrètement sur le terrain ces pompiers volontaires? On va voir ça dans un instant.
0: Merci beaucoup Alice Marot, soyez les bienvenus, vous écoutez ICI Gironde. Nous sommes le 20 juillet, il est 8h30 et voici le 90 secondes. Cyril Arnaud, redonne.
9: Deux images à retenir de cette finale de la Coupe du Monde de foot. Lionel Messi en pleurs après la défaite 1-0 de l'Argentine face à la Roja. Et la liesse dans les rues un peu partout en Espagne. Le capitaine espagnol Rodri, sacré meilleur joueur du tournoi. Kylian Mbappé, lui, est sacré meilleur buteur et garde la tête du classement historique. Dans le Tarn, les ossements retrouvés la semaine dernière appartiennent bien à Delphine Jubilard, confirme le parquet. Ils ont été découverts suite aux aveux et aux indications de son mari Cédric Jubilard. Des analyses doivent être menées pour déterminer les causes de la mort. Le chemin où les os ont été découverts est interdit interdit sur arrêté municipal. Le feu dans le Var évolue favorablement mais n'est toujours pas fixé. Il a parcouru 200 hectares et brûlé 10 maisons sur les communes de Tarado et Les Arcs. Selon la préfecture, ce matin, 27 départements de l'ouest et du sud du pays sont placés en orange par Météo France face à un risque élevé de feux de forêt. Face à la canicule, plus que 6 départements du sud en vigilance orange ce matin. Il s'agit de l'Hérault, du Gard, des Bouches-du-Rhône, du Var et de la Corse. L'Assemblée nationale se prononce ce soir sur la loi d'urgence agricole. Vote solennel après l'accord trouvé la semaine dernière entre députés et sénateurs. Texte controversé voulu par le gouvernement qui doit notamment réautoriser un pesticide interdit. Et puis, jour de repos sur le Tour de France. Hier, le Belge Remco Evenepoel a remporté la 15e étape. Le Danois Jonas Vingegaard, deuxième du classement général, contraint d'abandonner après une chute et une fracture.
0: Merci beaucoup Cyril. Il est 8h30 sur ICI Gironde. Alice Marot avec l'info d'ici en Gironde. C'est le risque de feux de forêt toujours bien présent.
8: Oui, on en parlait il y a un instant. La Gironde est toujours en vigilance orange pour les incendies. Hier, 5000 mètres carrés de forêt et de prairies ont été détruits par les flammes à Castres-Gironde, près de Langoiran. Et pour lutter contre ces flammes, eh bien, il faut des bras. C'est

0: libérer, rémunérer. On peut organiser un planning, il n'y a pas de souci, ça fonctionne. Nous, on s'engage justement à mettre les choses en place pour pouvoir libérer les pompiers volontaires quand il y a un besoin. On a même été invité à visiter le centre du SDIS de Gironde. Ça a fait l'occasion de notre journée de fin d'année. Donc on a pu tous se réunir et discuter, de passer les messages. Voilà. Donc il y a quelques intérêts. Pour l'instant, il n'y a pas eu de candidature, mais on espère que ça va arriver.
1: Ces conventions, c'est du gagnant-gagnant, explique le lieutenant-colonel David Brunner. C'est le chef de la mission volontariat au SDIS 33.
2: C'est finalement rentrer dans une politique de responsabilité sociale et environnementale, et ça a apporté aussi un plus à l'entreprise. Lorsque vous employez un sapeur-pompier volontaire, vous employez quelqu'un qui va vous apporter une sécurité au sein de l'entreprise, qui va pouvoir porter les premiers secours lorsque vous avez un blessé. Et un employeur qui adhère à ça et qui accompagne son salarié dans son engagement, c'est finalement un employeur qui adhère à une philosophie que chacun doit être le protecteur de l'autre.
1: Une philosophie partagée par Mathilde Marchand-Lasserre, pompier volontaire à la caserne de Saint-Jean-d'Illac. Dans le civil, elle est enseignant-chercheur à l'école des mines de Paris, mais dès qu'elle le peut, elle revêt l'uniforme.
3: Alors actuellement, je fais mes gardes sur du temps de repos, c'est-à-dire que je pose des congés. Je suis dans la démarche d'une signature de convention, donc entre l'École des Mines de Paris et le SDIS 33, afin de pouvoir régulariser ça et quelque part que le temps que j'investis pour la population soit aussi reconnu par mon employeur. Cette mission de se sentir utile pour la population, le regard des gens quand ils nous appellent et qu'on arrive, pour moi ça n'a pas de prix.
1: Le SDIS de la Gironde reçoit environ 2000 candidatures tous les ans. Une grande majorité concerne l'agglomération bordelaise, mais on manque encore de volontaires en zone rurale, là où on a vraiment besoin d'eux.
4: Reportage Stéphanie Scoc et son micro ici Gironde.
5: Et pour l'info d'ici en Gironde, c'est aussi les supporters, les Marinés Blancs rassemblés hier soir à Bordeaux.
4: Oui, pour sauver le FC Girondins de Bordeaux au bord du précipice où on vous en parle depuis plusieurs jours. Les supporters se sont donc rassemblés hier soir à Bordeaux. On les entendra dans le journal de 9h. Les températures montent encore. Aujourd'hui, le ciel est tout bleu, tout dégagé.
5: Tout dégagé. Alors, il y aura quelques nuages cet après-midi, surtout sur le sud du département, mais des nuages qui ne seront que des nuages d'altitude, des nuages décoratifs, puisque la dégradation, nous l'attendons, en tout cas Météo France la prévoit pour la fin de la semaine, avec peut-être enfin quelques pluies, quelques gouttes de pluie, mais tout cela reste à confirmer. Pour ce qui concerne aujourd'hui, du bleu, effectivement. 32 degrés si vous êtes sur la frange littorale, si vous êtes du côté du Pilat, du Moulot, ou encore de la presqu'île du Cap Ferré ou de Lanton ou d'Andernos. Il va faire très chaud sur la métropole bordelaise cet après-midi. Il va faire 34 degrés à Saint-André-de-Cubzac, 34 degrés à Talence, mais on aura aussi 34 à Libourne ou encore à Langon. Merci pour vos photos, vos petits mots partagés ainsi que vos relevés de température sur Facebook.
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5: Et pour la musique ce matin, avant de parler de la prolifération des sangliers dans le sud-ouest, hein, ce sera dans Ici c'est le sud-ouest, on en parlera avec Alice Marot. Eh bien, on vous souhaite bonnes vacances et bon courage. Bon courage pourquoi ? Ben pour ne rien faire hein, si vous êtes en vacances. Pour flémarder ou au contraire pour travailler si vous n'êtes pas en vacances. Ici Gironde à vos côtés, la musique de votre matin avec Les Innocents et une chanson qui va ouvrir quelques tiroirs dans votre mémoire jeudi.

0: Les Innocents à l'instant sur Ici Gironde avec Jeudi.
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0: Il est 9h20. Alice Marot, ici c'est le sud-ouest, on va parler de la prolifération des sangliers.
3: Oui, cette prolifération des sangliers dans tout le sud-ouest. On en a prélevé la saison dernière en Gironde plus de 20 000. C'est historique, c'est aussi le cas chez nos voisins des Landes, où on en a prélevé 17 000 l'année dernière. Il y a de plus en plus de sangliers et donc de plus en plus de rencontres entre les animaux et les humains. On se souvient de cette image, l'année dernière à Bourg-sur-Gironde, un sanglier était carrément entré dans un supermarché. C'est en fait lié au dérèglement climatique, l'animal se reproduit toute l'année, explique Jean-Luc Dufaux, c'est le président de la Fédération des chasseurs des Landes.
4: Autrefois, en période hivernale, c'est une espèce qui ne se reproduisait pas. Aujourd'hui, il n'y a plus d'hiver comme on a connu, donc il n'y a plus d'éléments qui freinent la prolifération, la reproduction du sanglier. Avec, bien sûr, un pic de reproduction au printemps, mais il n'empêche qu'on arrive aux alentours de Noël à trouver des marcassins qui viennent de naître sans aucune difficulté. Mais de toute façon, c'est une espèce qui n'a pas de prédateur. On assiste quand même à une prolifération de cette espèce qui est le sanglier et qui est un animal de plus en plus opportuniste et donc bien sûr la situation se tend sur le terrain.
3: Jean-Luc Dufaux, le président de la Fédération des chasseurs des Landes, il était au micro ici Gascogne d'Alia Doukali.
0: Merci beaucoup Alice Marot, soyez très prudent sur les routes en raison effectivement de la prolifération des sangliers et précisément dans les Landes comme nous venons de l'évoquer. La route, justement, on fait la route ensemble avec quelques difficultés ce matin. Difficultés dues entre autres à un accident qui s'est produit un tout petit peu plus tôt à hauteur de la sortie 1, donc après le pont d'Aquitaine. Merci encore à Frédéric de nous avoir signalé cette difficulté. Il y a du monde depuis Sainte-Eulalie, enfin c'est pas bloqué mais vous roulez en accordéon. Difficile aussi entre Artigues près Bordeaux et Lormont dans les deux sens. Il y a du monde sur la Nationale 89 pour revenir sur la rocade. Un peu de monde aussi sur la 62 en direction de la rocade de Bordelais. Sur le sud, Villeneuve-d'Ornon est un peu chargé. Il y a du monde aussi qui remonte sur la route des vacances. Peut-être que les vacances sont terminées. On rentre, c'est lundi. Donc il y a du monde sur la 63 à hauteur de Sestas et à hauteur de Canet-Jean. Puis du monde sur les boulevards. Voilà pour les principales difficultés ce matin. Vous êtes nos routes, nos yeux sur les routes. Donc n'hésitez pas à nous appeler. Vous nous appelez au 05. 5, 56, 19, 10, 10. A tout de suite, on va faire des économies avec Valère Correa dans un instant. Et si vous louiez votre jardin ?
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0: Ici Matin, il est 8h44. Bonjour, si vous nous rejoignez à l'instant. On va faire des économies comme nous le faisons chaque jour avec Par ici les économies et Valère Correa. Valère, chaque jour avec vous un bon plan budget. Alors aujourd'hui, vous nous proposez de louer notre jardin.
8: Oui, si vous avez la chance d'en avoir un, pourquoi ne pas le mettre à disposition pour un après-midi, afin qu'un anniversaire pour les 4 ans d'un enfant soit organisé, ou 24 heures pour un mariage, à la clé quelques centaines d'euros, assez facilement gagnés. C'est un business qui se développe et qui est encore une bonne idée de l'économie collaborative, la location de jardins entre particuliers pour une occasion, un repas en famille même par exemple. L'intérêt de louer un jardin à un particulier, il est évident, tout est équipé, c'est du clé en main, et si vous avez un espace vert sympa, c'est une source de revenus facile. Alors évidemment, il ne faut pas faire ça n'importe comment pour éviter les mauvaises surprises.
0: Alors le mieux est de passer par un tiers de confiance pour organiser une location de jardin ?
8: Moi, c'est ce que je vous conseille. Il y a des opérateurs comme Kiwiz, Allo Voisin ou encore Jardin Privé, qui est spécialisé pour Jardin Privé sur la location de jardins entre particuliers. Alors, j'ai pu trouver quelques témoignages d'utilisateurs qui font parfois appel à ce complément de revenus. Et côté prix, c'est par exemple un jardin avec piscine à 150 euros la journée, avec en option des cours d'aquagym sur demande. Alors là, on est vraiment en train de se professionnaliser. Parfois, c'est juste un espace vert pour un événement. On est à 200 euros la journée. Mais c'est aussi plus ciblé dans certains cas, comme ce bout de terrain à louer 60 euros par jour pour y faire du camping. Si vous voulez vous lancer, pensez bien sûr à demander une caution, prenez le temps de faire connaissance et de bien cerner le projet de vos locataires. Il ne faut pas hésiter à poser toutes les questions et surtout toutes les conditions en amont. Mais voilà, vous savez désormais comment gagner quelques centaines, voire quelques milliers d'euros en louant tout simplement votre jardin ponctuellement ou régulièrement. Et comme toujours, si vous aussi vous avez des bons plans budget, pouvoir d'achat à partager, pensez à m'écrire, comme ça je les partage et ça aide tout le monde. Mon mail c'est parisilleséconomies@radiofrance.com.
0: Par ici les économies avec Valère Correa, merci beaucoup, à retrouver sur ici.fr. Dans un instant, nous partons au Porge avec la tournée des mini-sauveteurs. Mais pour l'heure, nouveauté sur Ici Gironde, il sera en concert le 26 novembre prochain au Rocher de Palmer. À ce nom, Pierre Demar, je pense à vous.

0: Pierre Demar avec Je pense à vous sur Ici Gironde.
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0: L'événement du jour nous emmène sur le littoral. La sécurité, les premiers gestes de secours, il faut les apprendre très tôt. C'est tout l'intérêt de la tournée de prévention mini-sauveteur à l'initiative de la Massif et de la SNSM. Tournée qui fait étape au Porges-Océan aujourd'hui de 14h30 à 18h. Alors depuis sa création, ces ateliers ont déjà permis de sensibiliser plus de 10 000 enfants entre 7 et 12 ans et leurs accompagnants aux gestes qui sauvent et à la culture de la prévention. Romain Grimaldi, bonjour.
3: Bonjour.
0: Vous êtes le coordinateur de la tournée des mini-sauveteurs. Alors un constat pour commencer. Dans une situation d'urgence, le premier obstacle chez les adultes est souvent la sidération, alors qu'un enfant sensibilisé ne cherche pas quoi faire, il agit.
3: Exactement. Plus on développe et on adapte des ateliers de prévention et d'initiation aux gestes qui sauvent, et bien plus ça va devenir naturel. Parce que les enfants de 7 à 12 ans, quand ils sont sensibilisés de cette manière-là, de manière ludique, et qu'ils ont des manières simples d'apprendre, et bien ils agissent en cas de besoin. Et surtout, ils ne vont pas non plus se mettre en danger. Parce que c'est aussi ça, un des premiers gestes de prévention à appliquer, c'est de ne pas se mettre en danger.
0: Alors justement, puisqu'on parle de danger, quels sont les dangers de la plage ?
3: Quand on est du côté de la côte atlantique, par exemple, il y a un phénomène dont on parle souvent l'été, c'est les phénomènes de baïnes. Et donc, les sauveteurs en mer qui vont être présents sur nos ateliers vont pouvoir sensibiliser les enfants et les parents qui écoutent. Et on va leur rappeler, par exemple, qu'il ne faut pas lutter contre le courant, mais qu'il faut se laisser emporter pour pouvoir revenir un petit peu plus loin. Donc ça peut être contre-intuitif, mais c'est nécessaire pour pouvoir revenir en sécurité. Un enfant sur la plage qui voit quelqu'un demain partir au large, eh ben il aura appris un numéro d'urgence sur nos ateliers, et ça sera par exemple le 196. Le 196, ce sont les urgences maritimes, et ça permet de faire venir notamment les nageurs sauveteurs de la SNSM pour qu'ils puissent intervenir rapidement.
0: Alors dans le répertoire des dangers, hein, noyade, malaise, brûlure, étouffement ou encore arrêt cardiaque, face à ces situations, un chiffre que tout le monde devrait connaître, 5 minutes.
3: Alors effectivement, 5 minutes, c'est le temps dans lequel il faut pouvoir réagir pour que les enfants, les parents puissent prévenir les secours et de fait que les secours, eux, aient le temps d'intervenir sur la victime pour la sauver en cas d'urgence vitale.
0: Très brièvement, comment vont se dérouler ces ateliers aujourd'hui ?
3: Tout simplement, ils vont avoir 3 ateliers. Un premier atelier sur l'apprentissage des numéros d'urgence. Et ensuite, ils vont avoir 2 autres ateliers. Un pour reconnaître une personne inconsciente qui respire, et on fait une mise en position latérale de sécurité. Et reconnaître une personne inconsciente qui ne respire pas. Et là, à ce moment-là, on fait un massage cardiaque et on utilise un défibrillateur semi-automatique.
0: Donc les comportements adoptés en cas d'urgence, les numéros d'alerte, les premiers gestes de secours, les bases du massage cardiaque et l'utilisation d'un défibrillateur, les réflexes donc à adopter aussi face à un étouffement ou encore un malaise. Et puis un kit de prévention du mini-sauveteur sera remis à chaque enfant participant.
3: Chaque enfant va pouvoir se sentir ultra valorisé grâce à un petit geste symbolique, une remise d'un diplôme mini-sauveteur, et il va également recevoir une trousse de secours et un t-shirt anti-UV. Et quand on voit que les enfants n'ont pas de protection pour leur tête, on leur donne une casquette ou un petit bob pour les protéger du soleil, parce que c'est aussi un des risques importants sur la plage. Et sous-estimer, ce sont les coups de soleil.
0: Pour cet après-midi au Porges, est-il nécessaire de s'inscrire ?
3: Non, pas du tout. Les enfants et leurs parents peuvent venir gratuitement en flux continu et ils seront accueillis avec grand plaisir par la SNSM et la Massif de 14h30 à 18h. Et c'est des ateliers qui durent en tout environ 30 minutes.
0: Pour mémoire, la tournée de prévention mini-sauveteur à l'initiative de la Massif et de la SNSM fait étape au Porges-Océan aujourd'hui, 14h30, 18h. Merci beaucoup, Romain Grimaldi, coordinateur de la tournée des mini-sauveteurs. À bientôt.
3: Merci, à bientôt, au revoir.
0: Il est 8h53, merci d'écouter Ici Gironde pour la musique. Juste avant les bons conseils du docteur Kirzek, voici qui ne va pas forcément vous faire sortir du lit.

0: Marvin Gaye à l'instant sur Ici Gironde avec Sexual Healing. Il est 8h56, les conseils du docteur Kirzek, comme tous les jours, comme chaque matin, cet été, parce qu'on a envie de passer l'été en pleine forme, grâce à votre radio ici, grâce à vos conseils. Alors, petite question, comment bien cicatriser cet été ?
1: Bonjour à toutes et à tous, aujourd'hui on parle de ce petit désagrément estival qui arrive toujours au pire moment, une petite blessure, un coup de soleil qui pèle, une éraflure en faisant du vélo, et là on se demande comment on va faire pour bien cicatriser, parce que c'est vrai qu'en été, entre le soleil, la chaleur, le chlore, le sable, la peau elle a du mal en fait à faire son travail de réparation. La cicatrisation, c'est une véritable chorégraphie biologique. Trois actes. L'inflammation, c'est pour ça que c'est rouge et c'est chaud au début. Ensuite, la prolifération, la peau se reconstruit. Et ensuite, le remodelage, c'est la cicatrice qui va se renformer. Mais en état, en fait, il y a des troubles faits. Les UV, bah oui, le soleil, ça ralentit la cicatrisation. Et puis, ça peut même la colorer, cette cicatrice. La transpiration, ça macère, ça favorise les infections. Et puis, l'eau de mer ou de piscine, bah, avec le sel ou le chlore, ça va assécher. Résultat, une simple éraflure peut mettre trois fois plus de temps à guérir qu'en hiver et laisser une tache brune disgracieuse. C'est ce qu'on appelle l'hyperpigmentation. Alors, les signes, bah, il faut surveiller une plaie qui reste rouge, chaude, douloureuse après 48 heures. Il faut surveiller l'apparition de pus, voire une pigmentation, des points noirs à la surface. Ça signe qu'une croûte s'est infectée en dessous. Et puis, une lenteur à se refermer. Tout ça, ce sont des signes de cicatrisation qui ne se passent pas très bien.
0: Alors, quels sont les bons gestes à adopter dès la blessure et ensuite pendant l'été pour que ça cicatrise nickel, comme on dit aujourd'hui, sans passer par la case dermatologue?
1: Dès la blessure, dès les premières heures, on nettoie doucement mais sérieusement de l'eau tiède et du savon ou du sérum physiologique, pas d'eau oxygénée, ça risque de brûler. On rince abondamment, on enlève toutes les saletés. Ensuite, on désinfecte sans excès. Une application de chlorhexidine, par exemple de la diceptine, de l'hibiscrub. Attention, la bétadine peut colorer la peau, mais c'est temporaire. Et on évite justement tout ce qui colore. Troisième conseil, on protège par un pansement adapté, une petite plaie propre, un pansement hydrocolloïde par exemple, ou un pansement simple. Là, vous allez demander conseil à votre pharmacien ou pharmacienne préférée. Et puis pendant l'été et les semaines suivantes, en fait, l'ennemi, c'est le soleil. Parce qu'une cicatrice exposée aux UV, elle va foncer et elle va se colorer de manière définitive. Donc, il faut vraiment la protéger, mettre une crème solaire indice 50+, ou même la protéger physiquement avec un chapeau, un pansement, ce que vous voulez. Et puis l'autre conseil, c'est d'hydrater, de masser sans irriter. Et si vous avez des antécédents de cicatrices kéloïdes, vous savez, qui sont hypertrophiques, prévenez votre médecin, allez consulter. Il pourra vous prescrire des pansements adaptés à porter quelques heures par jour pour aplatir la cicatrice. Allez, bon été, bonne santé, à l'écoute d'ici, bien sûr.
0: Et surtout, ne vous blessez pas. Merci docteur, à demain.
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0: Merci de nous avoir choisis pour votre réveil et pour poursuivre votre matinée avec Nicolas Fauveau et Olivier Cabrelier. Bonjour Nicolas.
8: Salut Rodolphe, bonjour à tous. On va se perdre ce matin dans un labyrinthe très particulier. Préparez-vous à frissonner, on va partir du côté du Médoc.
0: Bonne journée.
8: Et à demain.
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8: Et une nouvelle semaine qui commence avec Ici Gironde, il est 9h. Et Alice Marot pour le journal.
9: Un chant dans les rues de Bordeaux hier soir, et ce n'était pas pour fêter la victoire de l'Espagne en Coupe du Monde. Une centaine de supporters se sont rassemblés hier soir place Jean Moulin pour montrer leur soutien aux Girondins de Bordeaux, club au bord de la liquidation. Il a été exclu de toutes les compétitions nationales et risque de disparaître. Mais même dans les pires moments, les supporters ont voulu montrer qu'ils sont là, Elisa Robuchon.
10: C'est le cas de Benoît, un fan des Girondins depuis toujours.
11: J'ai 46 ans depuis que j'ai 6 ans. Je parle pas que pour moi, je parle pour tout le monde. Ça fait partie de notre vie en fait.
10: Comme lui, presque tous les supporters sont venus habillés avec le maillot de leur équipe fétiche. Un maillot qui rappelle des souvenirs très forts à Olivier.
12: Les plus belles heures, je les ai vécues avec mon père à regarder la télé à l'époque où il n'y avait pas non plus pléthore de matchs à la télé. Donc forcément, c'était un grand rendez-vous. Et d'autant plus dans les grandes épopées qu'on a vécues.
10: Et ces épopées, ils veulent tous en connaître d'autres et ne lâcheront jamais leur club.
13: Non, jamais. Vraiment, on est là pour ça.
10: Justine est venue de parents purs pour le rassemblement.
13: On se réunit, c'est sympa, c'est joli, c'est beau. De voir qu'il y a ton nom surtout. Et non, là, je ne ferai pas, de toute façon, c'est le club de cœur, c'est le club de la ville, donc jamais.
10: Du côté des organisateurs, les Ultramarines, Florian a une obsession en tête.
14: Avant tout, de protéger l'association, de préserver sa survie, parce que c'est l'association qui a l'affiliation, qui a la licence et qui a le palmarès, et qui la confie, qui la prête à une société commerciale, qui est encore gérée par la holding de Gérard Lopez. Donc nous, on doit, et c'est ce qu'on fait déjà, on doit se préparer à préserver les fondamentaux qui sont l'association et encore une fois le palmarès.
10: Pour éviter le pire, selon ses mots, que l'histoire des Girondins s'arrête.
9: La suite pour les Girondins, c'est le dépôt d'un recours devant le comité olympique pour contester la rétrogradation en régionale 1 au mieux. Et puis les négociations continuent pour le rachat du club. L'actuel propriétaire Gérard Lopez a ouvert la porte à un départ. Des tractations sont en cours avec le fonds d'investissement britannique Sparta Capital. Un gros carambolage hier sur la départementale 1215 à Saint-Laurent-Médoc. 3 voitures se sont percutées. Un homme de 18 ans a été gravement blessé, une femme de 36 ans et 2 garçons de 11 et 4 ans ont été plus légèrement touchés. Une impressionnante fumée noire au-dessus de Castres-Gironde, près de Langoiran, hier. Un incendie a pris dans un camp de gens du voyage. Il s'est propagé à un amas de détritus, a brûlé 3 caravanes et bungalows, 5 véhicules et 5000 mètres carrés de prairies et forêts. Il n'y a pas eu de blessés.
8: Ici Gironde, il est 9h03 et pas de service des urgences à l'hôpital de Sainte-Foy-la-Grande. Et ce pendant 2 mois et demi.
9: Ça commence officiellement aujourd'hui et ça doit durer jusqu'au 30 septembre. Le problème, c'est le manque de médecins urgentistes. Les habitants du pays foyen doivent donc maintenant appeler le 15 pour être redirigés vers les urgences de Libourne ou de Bergerac. Et sur place, on s'inquiète, Élodie Touchet.
15: Son sac de médicaments sous le bras, Nicole sort de la pharmacie de Sainte-Foy.
16: Notre urgence, pour les habitants de Sainte-Foy-la-Grande et du pays foyen, notre simple urgence, c'est de surtout pas tomber malade.
15: Et Gloria hoche la tête, elle s'inquiète.
17: Pour l'avenir quoi, de nos enfants et des petits-enfants, c'est ça qui est terrible. Quoi. C'est que bon, on va pas pouvoir se soigner. Comment se soigner ? Même les médecins, je veux dire, ils sont débordés aussi. Hein, donc... C'est compliqué, ouais.
15: Ça fait pourtant plusieurs semaines que la mère Christelle Guilloni se bat pour éviter cette fermeture des urgences. Elle a co-signé avec 50 autres élus du pays foyen une lettre envoyée à la ministre de la Santé. Mais pour l'instant, pas de réponse.
18: C'est pas possible de laisser des territoires, un territoire aussi rural que le nôtre, comme ça, sans service d'accueil des urgences.
15: En moyenne, en temps normal, une 30aine de patients se rendent tous les jours aux urgences de Sainte-Foy. Et la mère le dit, avec cette fermeture, on a plus de chances de mourir d'un AVC à Sainte-Foy qu'à Bordeaux.
18: C'est vécu de façon très difficile pour nos habitants. C'est voire même injuste. Injuste pour eux. On se sent laissé pour compte sur ce territoire, je le redis, très rural.
15: Les syndicats demandent à l'hôpital d'embaucher plus de médecins pour que le service puisse rouvrir le plus rapidement possible.
9: Réouverture donc prévue le 30 septembre en cas de problème. On le rappelle, il faut appeler le 15. L'Espagne, sacrée championne du monde de football. Victoire 1-0 hier en prolongation contre l'Argentine qui permet à l'Espagne de remporter son 2e titre en Coupe du Monde. Cette victoire est à revivre en images sur notre site ici.fr. Et puis les coureurs du Tour de France se reposent aujourd'hui avant de se frotter aux Alpes cette semaine. Hier, l'étape a été remportée par Remco Evenepoel et marquée par l'abandon du 2e du classement général, Jonas Vingegaard. Il est tombé et s'est fracturé la clavicule.
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20: Et c'est une belle journée qui commence, Nicolas.
8: C'est même une super belle semaine avec un grand ciel bleu. Les températures qui montent doucement, déjà 27 degrés à Bordeaux, Talence, Pessac, Bègles et Saint-Médard-en-Jalles, 28 degrés sur le bassin d'Arcachon à Andernos et la Teste de Buch. Vous avez également 26 sur les plages, 26 à 27 sur les plages du Médoc, 27 dans la forêt des Landes de Gascogne autour de Préchac et Uzest, 27 degrés le long de la vallée de la Garonne dans les vignobles des Graves et du Sauternais et 26 degrés dans l'Entre-deux-Mers et le Libournais ce matin. L'évolution du temps, une très très belle journée, on n'a plus du tout de vigilance, on est en vigilance verte, pas de canicule, le vent cet après-midi de nord à nord-est et pour les températures des maxis entre 32 et 34 degrés. Bel été à tous.
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8: Et tous les tubes que vous aimez, voici William Scheller.

0: William Scheller au cœur des années 70, c'est Rock'n'Roll de l'art.
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0: Tous les matins, on explore depuis le début du mois de juillet le département avec notre baladeur à la découverte de sites incontournables, des musées, des monuments historiques, de belles rencontres également avec des Bordelais, des Girondins, et puis des activités à faire en famille ou entre amis. Olivier Cabrolier, vous êtes perdu ce matin dans un drôle de labyrinthe. Salut Olivier.
3: Salut Nicolas, bonjour à tous. Effectivement, on va parler ce matin d'une très belle initiative, effectivement. Celle qui consiste à transformer un champ de maïs en terrain de jeu, à savoir un labyrinthe géant. Il est géant, dans lequel il va falloir trouver la sortie, bien évidemment. Et je peux vous le dire, ça cartonne ici même. Nous sommes à Hourtin, depuis la Bénarderie. Lucille, bonjour.
4: Bonjour, bonjour.
3: Merci de nous recevoir. Où sommes-nous exactement? Un petit peu en hauteur.
4: Oui, nous nous trouvons sur le rooftop d'un conteneur qui nous sert à ranger des mini-tracteurs électriques pour les plus jeunes.
3: Avec vue imprenable au loin sur ce fameux labyrinthe de maïs, on va rappeler le concept de ce labyrinthe.
4: Eh bien, c'est un champ de maïs géant, comme vous l'avez déjà dit. Champ de maïs où des chemins ont été tracés, des chemins qui mènent à la sortie ou pas, selon notre sens d'orientation. Un chemin pour se perdre et trouver des énigmes à répondre, des défis pour les plus jeunes.
3: Et donc, ce labyrinthe, il existe dans une propriété complètement agricole, avec des champs de myrtilliers là devant nous. On vient cueillir les myrtilles. On vient aussi, on le dira tout à l'heure, se balader dans des petits tracteurs, des mini-tracteurs. Ça, c'est pour les enfants, mais pas que. Quelle est l'histoire de ce labyrinthe que vous refaites chaque année? Pourquoi ici?
4: Eh bien, parce qu'ici, c'est un domaine qui se veut le plus polyvalent possible, le plus agréable pour les familles, pour les enfants, mais pas que, aussi pour les parents. Différentes activités, comme vous l'avez dit, la cueillette, une aire de pique-nique, le plus d'activités possibles pour les petits. Et donc, ce labyrinthe de maïs qui mêle énigmes, activités en famille, sens de l'orientation, nature et vendredi soir, des soirées nocturnes à thème plus ou moins effrayant.
3: Lucille, vous l'avez testé forcément, ce labyrinthe?
4: Ah oui, je l'ai fait et refait dans tous les sens.
3: Il est comment? Est-ce facile ou pas? Est-ce compliqué? Est-ce qu'on se perd facilement?
4: Tout dépend déjà si on prend le plan, parce que le labyrinthe peut se faire avec plan, auquel cas forcément il y a moins de difficultés que si on ne prend pas le plan. Là forcément il y aura des détours, en voulez-vous, en voilà.
3: Ouais, alors j'ai besoin de quelques chiffres quand même. Quelle est la hauteur des pieds de maïs?
4: Cela dépend des endroits, mais en moyenne le maïs dépasse les 2 mètres quand même. Ce sont vraiment des hauts pieds de plants de maïs.
3: Et la largeur des couloirs? On peut se croiser quand même.
4: Oui, oui, oui, à quoi se croiser? On est sur un minimum d'1,50 m au moins dans les couloirs. Donc il y a quand même de la place.
3: Vous avez vu large. Merci beaucoup Lucille, on va continuer à parler de ce labyrinthe ce matin, avec beaucoup d'activités à faire effectivement depuis la Bénarderie sur Hourtin, où le vent souffle assez fort, je ne sais pas si vous l'entendez, mais ça rafraîchit un petit peu. C'est une brise marine, comme on dit ici dans le Médoc peut-être. Nicolas, à tout de suite.
0: À tout de suite Olivier Cabrolier à Hourtin, donc dans ce labyrinthe de maïs. Il y a des soirées thématiques effectivement, soit la soirée du sorcier, soirée horreur avec des morts vivants comme dans Walking Dead, qui vont envahir ce labyrinthe de maïs. Et pour les horaires, ce labyrinthe de maïs, il est ouvert tout l'été, juillet, août, de 9h à 17h30. 17h30, c'est l'heure du dernier départ, sans réservation. On se retrouve dans un instant, juste après Marine. Voici Escroc au cœur de ce labyrinthe Médoc à Hourtin avec Olivier Cabrolier. À tout de suite.

0: Marine avec Escroc sur Ici Gironde, il est 9h15.
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0: Ça c'est une super idée de sortie avec vos enfants, petits-enfants, avec une bande de potes. Le Labi Médoc, un labyrinthe de maïs géant inédit à Ourtin. 3 km, un dédale incroyable sur une parcelle de 2 hectares de maïs. Et ils font en plus, Olivier Cabrelier, des soirées à thème.
3: Oui, tout à fait, on va y revenir. On est toujours au milieu de ce champ de maïs, à quelques kilomètres seulement du centre-ville d'Ourtin, un champ de maïs dans lequel des galeries, des chemins ont été tracés pour réaliser un labyrinthe géant. Et donc, vous imaginez bien que c'est tout public et que même les plus jeunes sont force de proposition pour trouver la sortie. Et ça crée en plus une émulation depuis la Bénarderie et ce Labi Médoc avec Lucille, qui est à l'origine, avec toute cette équipe, de l'organisation et des animations qui sont proposées sur site. On va revenir avec vous, Lucille, sur ce labyrinthe qui est réalisé avec beaucoup de précision en tout début de saison. De quelle manière exactement ?
4: Eh bien, tous les plants sont plantés par GPS, les graines sont semées voilà, avec un GPS et après dans les galeries justement où aucun maïs ne doit pousser, eh bien tout est enlevé à la main avant que le maïs n'ait trop poussé justement.
3: Ah, c'est enlevé à la main ?
4: Oui, c'est enlevé à la main.
3: Ce ne sont pas des machines qui vont faire le labyrinthe ?
4: Et non, ça prend du temps, ce sont des humains qui s'en occupent.
3: Incroyable tout ça, et donc c'est prêt pour l'arrivée des touristes et pas que, des Girondins qui veulent se tester à ce labyrinthe. Si on rentre à l'intérieur, c'est comment à l'intérieur ? Est-ce que nous sommes perdus dès les premières minutes ?
4: Eh bien déjà, c'est très vert, hein. On commence l'imagine entouré de maïs. Il fait chaud aussi, donc il ne faut pas oublier la bouteille d'eau. Mais ce sont des chemins, il y en a un peu dans tous les sens. Et donc, si on suit le plan, eh bien, on suit les chemins avec souvent des petites erreurs, surtout quand on fait participer les enfants. Il y a de quoi se perdre et de quoi tourner un peu en rond.
3: Oui, parce que j'imagine qu'il y a des murs de maïs à droite et à gauche, des carrefours, des sans-issues.
4: Et oui, des impasses, des endroits dans lesquels on pense être dans la bonne direction et au final on se rend compte après plusieurs mètres et bien que non, il faut revenir sur nos pas.
3: Mais quoi qu'il arrive, même si on est perdu, on finit toujours par trouver la sortie. Hein.
4: Oui, comme on dit, tous les chemins mènent à Rome. Ici, tous les chemins mènent à la sortie au bout d'un moment quand même.
3: C'est ça. Alors, histoire de surprendre vos clients, vous vous renouvelez chaque année. Quelles sont les nouveautés de 2026 ?
4: Eh bien oui, les parcours changent tous les ans et cette année, en plus de cela, nous avons deux nouvelles activités, allons-nous dire, deux parcours différents, un parcours pédagogique pour les plus jeunes et un parcours sous format d'escape game pour les plus grands à partir de 12 ans, avec des énigmes plus compliquées et pour celui pour les petits avec des activités en plus manuelles.
3: Lucille, vous êtes toute jeune, vous avez quel âge si c'est pas indiscret ?
4: Je viens de fêter mes 23 ans.
3: Ça veut dire que vous êtes saisonnière ici ?
4: Oui, c'est exactement ça.
3: Qu'est-ce que vous faites dans la vraie vie ?
4: Eh bien, dans la vraie vie, je vais de saison en saison pour mettre un peu d'argent de côté et pouvoir rénover la grange que j'ai récemment achetée avec mon compagnon.
3: Ici, dans la région ?
4: Non, pas du tout, dans le centre de la France, à côté de la Creuse.
3: Ah, vous n'êtes pas girondine ? Mais quelle horreur !
4: Et oui, c'est pour ça que j'en profite.
3: Non, mais je plaisante, bien évidemment, ne vous justifiez pas, c'est pas la peine. On va continuer à parler, effectivement, des animations de la Bénarderie et notamment du Labi Médoc d'ici quelques petites minutes. Je suis sûr que c'est the place to be dans le Médoc durant cet été 2026.
0: Olivier, on va donner les tarifs pour les adultes, c'est 10 euros, les moins de 12 ans, 8 euros. Et si vous y allez en groupe, tarif de 5 euros pour tous, une réduction qui est appliquée à partir de 10 personnes. Et là, c'est moins cher, donc 5 euros pour découvrir ce labyrinthe de maïs à Ourtin. À tout de suite, Labi Médoc, on vous le fait découvrir dans un instant. On va vous présenter les soirées à thème avec des sorciers, des énigmes, même des soirées Pac-Man ou Walking Dead, avec attention, des zombies plus vrais que nature qui vont vous traquer à l'intérieur du labyrinthe.
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0: Une chanson parue sur le premier album solo de Freddie Mercury, c'était l'album Mr. Bad Guy en 1985. Et c'est cette version remixée en 1993 qui avait connu un succès planétaire et qui avait enflammé toutes les pistes de discothèques du monde entier.
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0: Et on est parti vous faire découvrir un labyrinthe de maïs à Ourthin, un dédale de 3 km sur une parcelle de 2 hectares de maïs. Et vous êtes sur place, Olivier Cabrolier. Il se passe plein de choses pendant l'été, il faut découvrir ce labyrinthe. J'avais une question, c'est bon à partir de quel âge pour les tout-petits ?
3: Ah oui, tous les âges.
0: Tous les âges.
3: De 7 à 77 ans, en fait. Alors moi, ce qui m'a inspiré, Nicolas, pour tout vous dire, c'est le film Le Labyrinthe. Et puis après, en me déplaçant, en me renseignant, j'ai vu qu'il y en avait un qui était peut-être pas inspiré des productions hollywoodiennes, mais qui était tout à fait pertinent dans le Médoc. Le labyrinthe de la Bénarderie, qui s'appelle le Labi Médoc, sur cette commune de Ourthin, un lieu de divertissement qui est, donc je vous le confirme, familial, ouvert tout cet été, à quelques mètres seulement de l'exploitation qui est agricole, où la famille Bénard fait pousser des fruits, des fleurs, des légumes aussi. Mais on va revenir avec Lucille à ce labyrinthe qui est vraiment très réussi. Vous organisez des soirées spéciales.
4: Oui, tous les vendredis soirs de cet été jusqu'à fin août, des soirées nocturnes sur différents thèmes. Il y a les soirées horreur pour les plus grands avec des comédiens qui font terreur dans tout le labyrinthe.
3: C'est Halloween durant l'été, quoi.
4: C'est exactement ça. Et des nocturnes aussi pour les familles et pour les plus jeunes, avec par exemple ce vendredi-ci un Labi Challenge, donc une nocturne dans le labyrinthe avec différents défis à relever à l'intérieur pendant toute la soirée.
3: On parlait des âges de 7 à 77 ans, ça veut dire que les enfants en bas âge peuvent venir aussi ?
4: Oui, bien sûr, c'est gratuit pour les moins de 5 ans, mais ils peuvent totalement venir et participer. Et beaucoup s'amusent d'ailleurs à réaliser les puzzles, on a des petits jeux de cibles dans le labyrinthe aussi. Donc,
3: qu'est-ce qu'on gagne à la fin ? Parce que forcément, c'est un jeu.
4: La liberté, d'abord.
3: Oui, c'est bien.
4: C'est pas mal, quand même. Et des petits bonbons colorés qui colorent la langue pour
3: des
4: le
3: sucettes.
4: Plaisir des plus jeunes. Voilà.
3: Et on confirme que c'est accessible à tous, c'est sécurisé et encadré.
4: Oui, bien sûr. Nous répétons d'ailleurs à chaque fois les normes de sécurité à toutes les familles pour leur plus grand plaisir. Et pour l'instant, nous n'avons perdu aucun enfant.
3: Ce labyrinthe, il est créé au tout début de l'été ou à la fin du printemps. Il est en place durant plusieurs mois, jusqu'à fin septembre, début octobre. Qu'est-ce qu'il devient après ?
4: Eh bien, il est coupé hein, et le maïs est vendu.
3: Hélas.
4: Oui, eh bien, toutes les belles choses ont une fin.
3: C'est ça.
4: Et le maïs est vendu après au magasin de la Bénarderie pour une consommation non pas humaine mais animale pour le coup.
3: En tout cas, quand on a pu se déplacer dans le labyrinthe et après s'être hydraté, parce que parfois ça tape fort ici dans le Médoc l'après-midi, on peut venir se restaurer. Il y a une aire de pique-nique qui a été créée, mais à quelques mètres seulement du labyrinthe, Lucille.
4: Oui, exactement. Si toutefois l'arrosage dans le labyrinthe n'a pas suffi à désaltérer les plus téméraires, nous avons l'aire de pique-nique juste à côté et une terrasse aussi ombragée pour consommer quiche, petits muffins, des boissons en tout genre, le plus local possible.
3: Quand on croit que c'est terminé, il y en a toujours ici, il y en a encore chez la Bimédoc et chez la Bénarderie. C'est sur la commune de Ourthin. On va vous proposer de découvrir dans quelques instants, mon cher Nicolas, les petits tracteurs, les mini-tracteurs, même les adultes peuvent les tester. À tout de suite.
0: Bon, à tout de suite. Et puis, il y a une soirée thématique ce mercredi, la soirée du sorcier, départ par vague à partir de 19h30 dans le labyrinthe de maïs. Rendez-vous donc à Ourthin et sur le site évidemment Labi Médoc, où vous avez le détail complet de ces soirées à thème qui sont proposées à Ourthin et sur la commune du Temple, puisqu'il y a un second labyrinthe au Temple, toujours dans le Médoc. Eli Medeiros, Abba y l'Arc Calypso. Dans un instant, quelques infos pratiques sympas pour découvrir le vignoble de Gironde à bicyclette. Et puis on repart à Ourthin retrouver Olivier Cabrolier dans ce labyrinthe de maïs exceptionnel.

0: 1987, chanson plein de soleil et qui donne envie de danser à Baila Calypso avec Elie Medeiros.
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0: Et pour les vacances d'été, je vous propose un guide original pour découvrir le vignoble de Gironde à vélo. Ça s'appelle Vélo Vino, publié aux éditions Sud-Ouest. C'est comme le dit son auteur Stéphane Allard. Ce livre, ce sont des balades, des découvertes du patrimoine, de la nature et puis surtout des rencontres incroyables avec des viticulteurs qui veulent transmettre et partager leur passion. Alors c'est un travail à travers ce guide, travail minutieux de repérage et de rencontres qui vous donne donc ce guide Vélo Vino bien pratique et qui propose une vingtaine de circuits à bicyclette à travers le vignoble bordelais. Alors, il y a les cartes, les infos pratiques, description des parcours. On vous liste également les châteaux où faire étape et des dégustations, sans oublier, bien sûr, tous les bons plans pour louer un vélo, une très belle façon de découvrir les appellations sans voiture. Stéphane Allard, c'est l'auteur. Le livre, c'est Vélo, Vino, Circuit, Visite, Dégustation, Le Vignoble Bordelais aux éditions Sud-Ouest. Ça coûte 20 euros en espérant que la météo des vacances se maintiennent et vous permettent de vous lancer dans ces belles balades à travers le château et le vignoble du Bordelais.
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0: C'est un truc qui est devenu très à la mode depuis quelques années. C'est labyrinthe de maïs dans lesquels les familles s'amusent, frissonnent et se perdent avec des soirées thématiques. On vous propose de découvrir le Labymédoc d'Ourthain avec Olivier Cabrolier dans quelques minutes après Michael Jackson.

0: Michael Jackson, Liberian Girl, sur ICI Gironde, il est 9h39.
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0: Et Olivier Cabrolier qui se trouve dans le Médoc à Hourtin. Et Olivier, j'ai regardé, puisqu'on parle de ces labyrinthes de maïs, j'ai recherché le plus grand labyrinthe de la planète. Il se trouve au Canada, c'est le labyrinthe de maïs de la Pocatière et qui s'étend sur l'équivalent de 45 terrains de foot. Voilà, énorme labyrinthe de maïs. Celui d'Hourtin est plus modeste, mais reste quand même assez spectaculaire. C'est l'un des plus grands et historiquement, c'est le premier labyrinthe à avoir ouvert en Gironde.
3: Oui, je vous le laisse, hein, celui du Canada. Moi, je préfère celui du Médoc, du Lamy-Médoc. Parce qu'ici, on sait quand même, quand on rentre, on ne sait jamais trop quand on va en sortir, même si on a une carte pour nous aiguiller un petit peu et pour nous permettre de trouver la porte de sortie, si je puis dire, un labyrinthe qui fait pour les jeunes le buzz, mais pas que, pour les adultes aussi, les gens de passage, et bien sûr, les Girondins. Un labyrinthe de la Bénarderie, le Lamy-Médoc, qui n'est d'ailleurs pas la seule activité, la seule animation que vous proposez, Lucie, sur ce site de la Bénarderie. Il y a aussi des tracteurs, des mini-tracteurs, c'est bien ça?
4: Oui, des mini-tracteurs.
3: Rapprochez-vous du micro.
4: Des mini-tracteurs électriques, des John Deere, pour ceux qui connaissent, qui s'appellent des Gator, donc des petits tracteurs qui permettent aux enfants de jouer aux agriculteurs dans les allées de la cueillette et de pouvoir avancer, reculer, tourner dans tous les sens, faire des petites frayeurs à leurs parents et essayer de les semer quand ils peuvent.
3: Ouais, ils sont verts et jaunes.
4: C'est ça.
3: Et ça veut dire qu'on peut croiser les cueilleurs sur les parcelles.
4: Oui, tout à fait. Mais souvent, d'ailleurs, les familles y vont avec leurs enfants dans le tracteur et tous ensemble, ils partent à la cueillette. C'est pratique. En plus, il y a des petits coffres où on peut ranger les paniers de la cueillette. Donc, tant qu'à faire.
3: Et ça ne dérange personne?
4: Non, non, non. Tout le monde est très content de voir le grand sourire sur le visage des enfants.
3: Tout le monde cohabite ensemble.
4: Exactement. Ouais.
3: Encore une fois, qui c'est qui a été le plus motivé pour, dans la famille Bénard, créer ces animations au sein même d'une exploitation agricole? Je parle des mini-tracteurs, mais aussi du labyrinthe de maïs. C'est rare en général, alors c'est un cliché peut-être, mais les agriculteurs, ils ont envie d'être au calme chez eux.
4: C'est sûr, mais alors Romain et Victoire, les propriétaires de la Bénarderie qui ont repris après les parents de Romain, ont eu envie justement d'ouvrir le lieu, en fait, de l'ouvrir au public, d'en faire vraiment un lieu de vie le plus riche et varié possible pour que les gens, notamment aussi les touristes venus des quatre coins de la France et plus encore, qui ne connaissent pas forcément tant la campagne, encore moins la campagne médocaine, puissent venir passer une journée entière, pourquoi pas, ici.
3: Lucille, dernière question, toute dernière question. Les modalités pour pouvoir participer à ce labyrinthe, mais aussi à l'activité de mini-tracteur. Comment ça se passe?
4: Eh bien, ce sont deux activités différentes, pardon, avec des tarifs aussi différents. Les mini-tracteurs sont à la location pour une base de 30 minutes qui peut être conduite. 5€ les 30 minutes et le labyrinthe, 10€ la place pour les plus grands.
3: Merci beaucoup. On revient à partir de 10h, cette fois-ci avec Romain Bénard, le fils de l'exploitation, pour parler de la cueillette, notamment des myrtilles.
0: Merci Olivier. Et le labyrinthe d'Hourtin, il est au nord d'Hourtin quand vous prenez la départementale 101 et que vous repartez en direction de Vendais-Montalivet, juste après le lieu-dit Cartignac. Bel été, bonnes vacances avec ICI Gironde. Alors dans un instant, on va partir dans le Périgord, on va plonger une nouvelle fois dans les entrailles de la grotte de Lascaux.
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0: Serge Gainsbourg avec la bande originale du film Les Bronzés 1978, si Sex and Son. Prudence, on a un accident sur la sortie du pont François Mitterrand à Bègles. C'est sur la rocade autour de Bordeaux en sens intérieur. Les conditions de circulation sont dégradées depuis la sortie 13 Bergerac, l'échangeur numéro 24. Ça se dégage, l'accident se trouve à hauteur de Bègles en direction du sud. Donc prudence sur la rocade intérieure entre ces échangeurs 24 et 21 dans le sens nord-sud.
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0: Et on se balade, on était dans ce labyrinthe de maïs. On va partir en Périgord maintenant à 9h47 à l'occasion des 10 ans de Lascaux 4. On vous raconte pendant tout l'été cette histoire passionnante, cette grotte unique et ses peintures rupestres. Et nous repartons dans la vallée de la Vézère avec Clément Leblond. Clément qui est guide donc à Lascaux 4. Et on va évoquer aujourd'hui avec Clément l'organisation préparatoire des artistes préhistoriques qui ont décoré la cavité plongée dans l'obscurité.
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3: Lascaux, ce n'est pas que ce que l'on voit quand on rentre dedans. Il y a aussi, certainement pour ces Homo sapiens préhistoriques, beaucoup de préparation en amont, puisqu'il va falloir déjà observer les parois de la grotte, puisque ces artistes étaient opportunistes. Ils ont vraiment observé les parois et ils ont utilisé chaque relief à bon escient pour faire ressortir des détails anatomiques sur les animaux ou encore pour créer des paysages. Il va falloir aussi préparer les pigments, la couleur. Pour ce faire, ces chasseurs, cueilleurs, récolteurs vont se promener dans la vallée et récolter des pigments. Ces pigments, une fois récoltés, ils vont venir les moudre avec un système de mortier et ça leur crée leur peinture. D'ailleurs, au fond de cette grotte de Lascaux, on a retrouvé un stock de pigments camouflés sous de l'argile. Alors on ne sait pas si c'est de l'argile qui s'est installée naturellement ensuite ou s'ils l'avaient, eux, caché sous de l'argile. Mais dans ce stock de pigments, il y a de quoi repeindre facilement deux fois Lascaux. Donc il y avait un vrai stock ici de pigments. Il faut aussi préparer les outils, des pinceaux, des pochoirs. Donc tout ça aussi, c'est quelque chose qu'on va pas venir faire dans la grotte, qu'on va venir faire à l'extérieur. Il va falloir aussi tailler du silex, puisqu'il y a un aspect de Lascaux gravé. Donc on a retrouvé une quinzaine de silex émoussés. Donc vraiment l'outil utilisé pour venir graver ces parois. On va aussi devoir préparer la lumière, 138 lampes à graisse ici à Lascaux. Alors je pense qu'elles n'étaient pas toutes utilisées en même temps, hein, mais que ça permettait vraiment un vrai roulement. Lascaux, c'est pas l'œuvre, je pense, d'un seul artiste. En tout cas, sur le moment où Lascaux est peinte, il faut être au moins deux à trois personnes. La personne qui va appliquer les pigments sur les parois, aussi peut-être la personne qui va tenir des lampes à hauteur d'artiste, et surtout un artiste ou un autre membre du groupe sur le sol, qui observe, qui prend de la distance, puisque ici, nos artistes ont utilisé de l'anamorphose. Les animaux, si on se trouve à hauteur de peintre, ne sont pas du tout aussi bien proportionnés qu'à hauteur de contemplation et de visiteurs.
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0: Et si vous passez en Périgord, pensez à aller visiter Lascaux 4. C'est magnifique. Dans un instant, Laure du Bain avec Louise L'Empire. Et nous allons parler dans quelques minutes des récifs de coraux. Juste après, Danson. Voici Céline Dion, chanson composée et écrite évidemment par Jean-Jacques Goldman.

0: Céline Dion avec Dansons, une chanson composée, écrite et composée par Goldman en 2020. Et cette chanson, on l'a attendue, elle est restée dans les tiroirs de Goldman et elle a été enregistrée cette année par Céline Dion. Elle annonce le nouvel album qui devrait sortir à l'automne prochain.
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0: L'heure du bain, tous les matins, Louise Lempire avec les scientifiques d'Océanopolis répond aux grandes questions que les enfants se posent sur la mer et sur les océans et sur les récifs de coraux ce matin.
3: Pourquoi les coraux sont multicolores ?
4: Pour éviter de prendre des coups de soleil, attrape ton masque et ton tuba, on part sous l'eau.
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4: Le corail, c'est un être vivant de la famille des cnidaires, comme les méduses. Les scientifiques brestois du fonds de dotation d'Océanopolis Act, qui travaillent à expliquer l'océan et les manières de le préserver, nous ont appris que le corail est carnivore. Il mange de petits animaux qui passent à côté de lui. Les coraux sont de toutes les couleurs de l'arc-en-ciel. On dit que ces couleurs préviennent du danger, comme certaines grenouilles venimeuses et toutes colorées. Et d'autres fois, la couleur du corail est due à son squelette. Le corail rouge, par exemple, qu'on trouve en Méditerranée, ses os sont rouge-orangés et c'est de cette couleur que tu peux l'apercevoir. Et d'autres fois, ça dépend du pyjama que porte le corail. Les coraux architectes, ceux qui construisent les récifs, ont des os blancs comme la neige. Et pourtant, tu les vois multicolores. Sur les os des coraux s'installent de petites algues, comme des petites peaux. Et ces petites peaux sont colorées, donc tu vois les coraux rouges, verts, jaunes ou bleus, et d'autres sont fluorescentes. C'est la lumière du soleil qui vient chatouiller l'algue et en échange, elle fait de la lumière, elle brille. C'est la photosynthèse. On dit que les coraux vivent en symbiose avec les algues. Ils ont besoin l'un de l'autre, comme toi, tu as besoin de ton doudou pour dormir.
3: Et alors pourquoi certains sont tout blancs ?
4: Les coraux blancs sont l'un des signes des changements climatiques du moment. Le réchauffement des eaux peut être à cause de polluants, comme la crème solaire. Les algues qui sont sur le corail fabriquent de l'oxygène. Et lui, il recrache du dioxyde de carbone. Donc ils ont besoin d'être ensemble pour aller bien. Si l'algue a trop chaud dans l'eau, elle s'inquiète. C'est du stress. Alors elle s'en va. Et le corail blanchit. Tu ne vois plus que ses os et ils deviennent de petits zombies.
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0: Et on plonge à nouveau dans les océans avec vous, Louise. Rendez-vous demain, même heure.
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0: Et c'était sympa, c'est un groupe de frangins qui faisait du rock avec des guitares électriques à la fin des années 90, le groupe Hanson. Bonne matinée, 10h, voici les infos avec Morgane Guillemard.
1: Un peu moins de 40 000 hectares brûlés depuis le début de l'année, c'est le constat dressé ce matin par le ministre de l'Intérieur, Laurent Nunez, qui précise aussi que 111 personnes ont été interpellées en lien avec ces nombreux feux du début de l'été. Les pompiers espèrent fixer très rapidement celui qui est toujours en cours dans le Var. Les flammes ont parcouru près de 200 hectares depuis hier et brûlé 10 maisons. Le soulagement du début des fouilles laisse finalement place à beaucoup de colère. Les mots ce matin de l'avocat d'une partie de la famille de Delphine Jubilard. Ce sont bien ses ossements qui ont été retrouvés dans le Tarn, à l'endroit indiqué par Cédric Jubilard. Mais ils ne permettront pas de lui offrir la sépulture espérée, 5 ans et demi après la disparition de l'infirmière. L'Assemblée nationale se penche aujourd'hui sur le projet de loi d'urgence agricole. Députés et sénateurs ont trouvé un accord jeudi en commission mixte paritaire. Ce texte est très controversé, notamment parce qu'il permet la réintroduction de 2 pesticides de la famille des néonicotinoïdes interdits en France, mais autorisés en Europe, et qui permet aussi et favorise aussi le stockage de l'eau pour l'irrigation des cultures. Le groupe touristique français Pierre et Vacances Center Parcs est racheté par la société d'investissement émirati Mubadala Capital. Les deux entreprises se sont mises d'accord aujourd'hui sur les modalités du rachat évoqué dès la fin du mois de juin. Un drame vient ternir la fête en Espagne. Un garçon de 13 ans est mort la nuit dernière dans l'ouest du pays lors des célébrations après la victoire de l'équipe espagnole en finale de Coupe du Monde. Victoire 1-0 face à l'Argentine qui permet à l'Espagne de rajouter une 2e étoile sur le maillot. Aujourd'hui, c'est repos sur les routes du Tour de France. Le Belge Remco Evenepoel a remporté hier la 15e étape au plateau de Solaison en Haute-Savoie. Le deuxième du classement, Jonas Vingegaard, lui, abandonne après une lourde chute. Il souffre notamment d'une fracture de la clavicule.
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0: Merci Morgane Guillemard et puis on regarde ensemble les prévisions de Météo France pour cette journée de lundi 20 juillet avec déjà 25 degrés à la pointe de Grave à Soulac-sur-Mer. Vous avez 28 degrés à Belin-Bélier, 27 degrés dans les rues de Bordeaux et de la métropole, 27 à Arcachon et Libourne, 26 dans les rangs de vignes de l'Entre-deux-Mers à Créon et la Sauve-Majeure et 27 degrés dans le Réolais. L'évolution du temps pour cet après-midi, on reste sur du grand bleu à l'exception de quelques petits nuages en fin de matinée sur le sud du département, vite dissipé, ensuite du bleu pour tout le monde et des températures estivales comprises entre 32 et 34 degrés. La Gironde en vigilance verte, pas de gros soucis à vous signaler. Pour la nuit prochaine, un peu de fraîcheur avec 17 à 20 degrés, puis pour la journée de demain, très belle journée, grand ciel bleu, donc les vacances se poursuivent. Il faudra malheureusement affronter quelques nuages pour le week-end, samedi et dimanche, avec un risque de pluie et d'averses orageuses.
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0: Il est 10h03. Pendant tout l'été, on sillonne le département à la découverte du goût d'ici. Et nous sommes ce matin dans le Médoc avec Olivier Cabrolier à Ourthain. On le retrouve juste après Confidence pour Confidence. Voici Jean Schultes.

0: 700 000 exemplaires vendus et à l'époque l'un des plus grands tubes du début des années 80 avec Jean Schultes et Confidence pour Confidence en 1981.
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0: Tous les jours entre 10h et 11h, on part à la découverte du goût d'ici avec des commerces, des marchés, des bonnes adresses, toute l'actu de la vigne et du vin. On vous guide également sur les plus beaux marchés de Gironde et on retrouve Olivier Cabrolier qui était dans ce labyrinthe de maïs à Ourtin, le Labi Médoc. À quelques encablures du labyrinthe se trouve la Bernarderie, un magasin fermier que vous allez nous faire découvrir avec son propriétaire jusqu'à 11h ce matin. Olivier, il y a plein de bonnes choses.
3: Tout à fait, Nicolas, et je crois que je peux vous le dire comme ça. Bienvenue à la ferme ici dans le Médoc, à proximité des lacs et de l'océan, mais surtout sur des terres qui permettent de cultiver des fruits, des légumes, avec en plus une vraie éthique. Et nous sommes effectivement depuis la Bernarderie, et non la Bernarderie, puisque effectivement, il s'agit du nom de la famille des propriétaires, à savoir les Bénard. Voici l'un d'entre eux, l'un de ses représentants à cette famille, c'est Romain Bénard. Bonjour.
4: Bonjour Olivier.
3: Comment ça va?
4: Très bien.
3: Merci. Commence bien cet été, hein, pour
4: super.
3: Vous.
4: Super.
3: On va parler de votre histoire tout d'abord, de cette histoire familiale, celle des Bénard. Qu'est-ce qui vous a incité à créer cette exploitation agricole il y a bien un grand nombre d'années?
4: Alors mes parents sont arrivés il y a 30 ans dans la région et ils avaient décidé de monter une vente directe. Ça a démarré avec des asperges et une cueillette de pommes. Et au final, on s'est rendu compte que c'était un concept qui plaisait beaucoup. Et de fil en aiguille, on a commencé à faire d'autres productions, proposer d'autres choses. Et au final, maintenant, on a un magasin, on a une cueillette et on a des activités touristiques.
3: C'est ça, on peut dire qu'il y a trois pôles sur place. D'abord, le pôle animation avec le labyrinthe, on l'a dit. Ensuite, le pôle cueillette qui est en face de nous. On peut ramasser des fruits et des légumes une grande partie de l'année. Et ensuite, et enfin, le magasin fermier. C'est voulu tout ça?
4: Exactement, c'est tout un microcosme qu'on a voulu créer, un vrai lieu de vie où à la fois les gens peuvent venir acheter, peuvent venir se balader, peuvent venir se rigoler dans les champs, tout faire découvrir notre monde agricole.
3: Romain, la diversification, est-ce qu'elle est utile, primordiale aujourd'hui pour financer les investissements, mais aussi pour plaire au public?
4: Alors oui, elle est primordiale pour réussir dans le monde agricole, ça c'est sûr. Par contre, il ne faut pas aller trop dans la diversification, pas faire trop de choses, je pense.
3: C'est-à-dire
4: faire trop de projets qu'on ne pourrait pas gérer aujourd'hui. Nous, on a lancé trois pôles qui fonctionnent bien. Je ne pense pas qu'il faille aller dans d'autres activités.
3: Ok. En tout cas, les clients, les visiteurs répondent présents. Il y a déjà du monde dans le magasin fermier ce matin.
4: Oui, plein de monde.
3: Ouais, et on peut ramasser des myrtilles en face de nous, là.
4: Des framboises aussi.
3: Avec son panier.
4: Des tomates, exactement.
3: Il y a pas mal. On ne prend pas le caddie ici. Hein.
4: Et même le petit tracteur, vous pouvez y aller. Les enfants peuvent y aller en mini-tracteur pour se balader dans les champs et ramasser avec leurs parents des myrtilles, des framboises et plein d'autres choses.
3: Le caddie est remplacé par le mini-tracteur. Eh bien, on va y aller dans quelques secondes au milieu des myrtilliers. Nicolas, reste avec nous.
0: En direct de la Bénarderie à Ourtin, donc où vous pouvez cueillir directement vos fruits et légumes. On se retrouve juste après Pascal Obispo en duo avec Francis Cabrel. Voici Il faudrait que pleuve l'amour.

0: Il faudrait que pleuve l'amour. Pascal Obispo en duo avec Francis Cabrel.
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0: Et des bonnes adresses gourmandes. Si vous êtes dans le Médoc, vous quittez Ourthain, vous prenez la route de Montalivet, la départementale 101, et vous arrivez juste après un camping au lieu dit La Bénarderie. C'est un magasin fermier et une exploitation sur laquelle Olivier Cabrolier, on peut aller cueillir dans les champs ses fruits et ses légumes.
3: Ce que vous voulez, ou presque, en tout cas des myrtilles si vous le souhaitez. Nous sommes en réalité juste à côté du magasin fermier, mais si nous sortons de ce magasin fermier, nous allons très vite nous retrouver au milieu des champs, car avant tout la Bénarderie à Ourthain, c'est une exploitation, Nicolas, qui est agricole mais qui est vraiment ouverte au public, à tous les publics, y compris entre les rangées et les plants de culture. Nous en parlons avec Romain Bénard. Est-ce qu'on peut préciser vraiment ce qu'on peut retrouver dans ces champs cet après-midi ce matin, notamment, on l'a dit, les myrtilles, mais pas que.
4: Effectivement, vous pouvez aussi cueillir des tomates, vous pouvez cueillir des courgettes, des concombres, bientôt des fleurs, des tournesols. On a un grand champ de tournesols et c'est très agréable de pouvoir illuminer sa pièce de vie avec des tournesols.
3: Je vois tout au loin des saisonniers qui sont en train de travailler sous le soleil de ce lundi matin. Il y a aussi des visiteurs qui sont là.
4: Effectivement.
3: Des clients, donc.
4: Et effectivement, nous, on a fait le choix d'ouvrir à la cueillette parce que pour les gens, c'est à la fois un prix qui est dégressif, ça permet d'avoir un truc sympa à faire avec les enfants, en famille, etc. Et du coup, ça nous permet d'embaucher un petit peu moins de saisonniers.
3: Malgré tout le monde s'y retrouve.
4: Tout le monde s'y retrouve.
3: C'est ludique aussi, j'imagine, instructif pour les familles qui viennent ici. Et des enfants, il y a un groupe d'enfants juste devant nous.
4: Effectivement, nous, on a misé un peu sur la pédagogie de l'enfant, etc., dans la nature. Et notamment, enfin, tous les ans, on reçoit énormément de classes, de centres aérés. Et d'ailleurs, j'ouvre la porte à tous les centres aérés qui nous écoutent pour venir chez nous.
3: Romain, quelles sont les modalités pour pouvoir ramasser comme ça, faire de la cueillette dans les champs? Quelles sont les règles? Parce qu'on n'est pas chez soi, hein. On est chez vous d'abord.
4: Et effectivement, notre objectif, on a envie de ça, donc il faut vraiment respecter à la fois la production, les lieux. On se doit, nous, de tenir un lieu qui soit propre et accueillant pour vous. On espère le retrouver à la fin, quand vous partez, quoi.
3: Des fruits que l'on retrouve dans le magasin fermier, mais à des prix différents.
4: Et oui, effectivement. Alors, ce que je vous ai dit, c'était que c'est dégressif dans la cueillette. Et quand, du coup, nous les avons cueillis pour vous, c'est forcément un petit peu plus cher dans le magasin.
3: Parlons prix pour terminer. Donc, la myrtille, elle est à quel prix au kilo?
4: Alors, dans le magasin.
3: Au gramme?
4: Alors, au kilo, dans le magasin, elle sera à 10 euros le kilo, donc 10 euros les 4 barquettes. Et sinon, en cueillette, c'est 4,90, plus de 10 kilos.
3: On peut servir, on peut déguster la myrtille aussi dans les champs?
4: Eh bien, bien sûr.
3: Un petit peu.
4: C'est le principe de la cueillette. Les gens ont le droit de goûter et de se régaler.
3: Parce que c'est gourmand.
4: Et effectivement.
3: Elles sont très bonnes cette année.
4: Excellentes.
3: Comment sont-elles exactement, sucrées?
4: Sucrées, belles, gourmandes.
3: Grâce à une météo très ensoleillée aussi, on va y revenir parce que la canicule peut avoir des conséquences sur les cultures. Nicolas, à tout de suite.
0: À tout de suite en direct de la Bénarderie à Ourthain avec alors, il y a le labyrinthe, on y était il y a quelques minutes, labyrinthe de maïs, et juste à côté, quand vous remontez en direction de Montalivet, sur la gauche, ce magasin fermier et ses champs où vous pouvez cueillir vos fruits et vos légumes. On se retrouve en direct d'Ourthain dans quelques minutes. Olivier Cabrolier, à tout de suite.
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0: Breakfast in America avec le groupe Supertramp en 1979. Et pour les fans, il y a le meilleur tribute Supertramp qui s'appelle Covertramp. Ils seront en concert au Pingalan de Mérignac. Notez la date, le samedi 24 octobre à partir de 20h.
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0: Rendez-vous gourmand vous emmène cueillir des fruits et légumes dans le Médoc, au nord d'Ourthain, sur la route qui part vers Vendais-Montalivet. Vous prenez la départementale 101 et vous faites quelques kilomètres pour arriver à la Bénarderie où se trouve un magasin fermier et tout un lieu de cueillette où on peut récolter soi-même ses fruits et ses légumes, Olivier Cabrolier.
3: Oui, avec vous l'entendez dans le Médoc, nous sommes dans un lieu familial en tout cas, qui a été construit année après année par la famille Bénard ici sur cette commune de Ourthain, où il y a des cultures, on a mis des cultures, puis la création de cueillettes par les clients et les saisonniers dans les champs, puis différentes animations comme le labyrinthe et les mini-tracteurs nouveautés de cette année. Romain Bénard, vous êtes le fils, est présent ici depuis des années, combien d'années?
4: Ça fait bientôt 10 ans.
3: Il y a un endroit couvert au frais juste à côté de nous qui permet notamment à vos clients de faire leurs courses, c'est le magasin fermier.
4: Effectivement, vous avez le droit de venir faire vos courses sur notre super parking gratuit.
3: Tout nouveau aussi, refait à neuf.
4: Effectivement, qui donne un accès qui est très agréable à tous les gens qui viendront à notre magasin fermier.
3: Qu'est-ce qu'on y retrouve dans ce magasin fermier? Des fruits, des légumes, du circuit court?
4: Effectivement, vous pouvez aussi trouver du fromage en circuit court, de la viande en circuit court, de l'épicerie en circuit court. Pas mal de choses qui font des paniers complets, vos courses complètes.
3: Comment vous travaillez avec les fournisseurs, notamment pour les laitages et la viande?
4: L'objectif, c'est de travailler d'abord. On a une règle, c'est d'abord prioriser le local, ensuite le qualitatif et après le prix.
3: Donc vous êtes livré toutes les semaines, tous les jours?
4: Tous les jours, tous les deux jours, en fonction des produits, ouais.
3: Et quel est votre critère de sélection par rapport à vos fournisseurs? Est-ce que vraiment il faut que ces fournisseurs soient locaux, de qualité? C'est un rapport de confiance entre vous deux?
4: D'abord locaux, mais c'est pas toujours facile de trouver des gens qui fabriquent des choses dans le Médoc. Donc après, notre second critère, c'est la qualité. Si c'est pas local, il faut que ça soit le qualitatif. La personne qui vient chercher le produit chez nous, il faut qu'elle soit contente.
3: Et puis il y a cette préoccupation de vos clients qui est de plus en plus pressante et qui concerne le rapport qualité-prix, le pouvoir d'achat. Comment la garantir?
4: Alors notre objectif, c'est notre travail au quotidien, c'est de trouver le juste prix à la fois rémunérateur pour à celui qu'on achète et à la fois pas trop cher pour le client qui l'achète.
3: Ouais. Par exemple, on va trouver des produits qui sont très compétitifs au niveau du prix.
4: Bien sûr, les myrtilles par exemple ou les fraises, on est à 10 euros les 4 barquettes, c'est pas cher.
3: Ouais. Donc on peut faire ses courses dans les allées et après peut-être repartir sur les champs pour cueillir et vice versa.
4: Exactement.
3: C'est ça qui est génial chez vous, quoi.
4: C'est l'objectif.
3: Quels sont justement les parcours initiatiques, si je puis dire, de vos clients? C'est-à-dire qu'ils peuvent venir en famille le matin pour aller sur le labyrinthe, ensuite s'essayer à la cueillette et terminer par peut-être le magasin fermier et l'aire de pique-nique que vous avez créé.
4: Exactement, c'est une aire de pique-nique qui permet justement aux gens qui veulent à la fois faire le labyrinthe, faire la cueillette, passer un bon moment chez nous. On leur offre une aire de pique-nique quand même qui est super, ombragée, avec une aire de jeu gratuite et sécurisée. Et c'est quand même super pour les enfants.
3: En gros, juste pour terminer, pour conclure, mais ce n'est pas totalement fini en ce qui nous concerne pour ce direct, cette émission ce matin, Nicolas, on arrive à 9h et on s'en va le soir vers 19h-20h. C'est-à-dire qu'on nous met dehors quasiment tellement qu'on est bien sur site. Allez, à tout de suite.
0: À tout de suite, et puis on signale à Ourthain, au port d'Ourthain, un événement ici Gironde, la fête du port qui se déroulera cette année les 7 et 8 août. Et vous pourrez d'ailleurs, à l'occasion de ce grand week-end, faire des baptêmes de l'air en hydravion au-dessus du lac d'Ourthain. Voici Clara Luciani, ici Gironde, les plus grands tubes qui ont marqué vos étés. Voici Respire encore.

0: Clara Luciani, 2021, respire encore. Bonne matinée, 10h30, on va parler de jouets, je vous emmène à Arcachon.
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0: Parce que cet été, vous pouvez devenir sauveur de jouets avec la troisième édition de l'opération Sauveur de jouets. Et c'est à Arcachon, au club de plage Les Mouettes. Alors, pendant les vacances, ce club de plage qui est très célèbre, hein, qui se trouve sur la, près de la Jetetière à Arcachon, accueille en fait des bornes de collecte pour donner une seconde vie aux jouets inutilisés. Je vous donne ce chiffre aujourd'hui, près de 3 Français sur 10 jettent leurs vieux jeux et vieux jouets à la poubelle. Alors, on vous invite à rapporter vos jouets inutilisés, usagés ou même incomplets, les peluches, les poupées, les jeux de société, les puzzles, figurines, petites voitures, qui trouveront également leur place dans des bornes dédiées. Alors, à l'exception des jouets électriques et électroniques, cette collecte estivale, elle permet d'alimenter une asso locale qui s'appelle Jouets Éco, puisqu'une fois triés, nettoyés, remis en état, ces jouets feront le bonheur de nouvelles familles ou seront revendus à des prix solidaires au profit de cette association. Pour aller déposer vos jouets anciens, le club de plage Les Mouettes, je vous le rappelle, donc, se trouve Jetetière à Arcachon. On compte sur vous.
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0: Dans quelques minutes, retour sur Ourthin à la Bénarderie, ce magasin fermier que nous fait découvrir Olivier Cabrolier au cœur du Médoc. Mais on écoute tout d'abord l'affaire Louis Trio avec ce super tube Mobilis in Mobile. Tendez l'oreille, c'est beau. Quand

0: Et c'est là qu'on voit que l'affaire Louis Trio ne se résumait pas à Chic Planet. Très bel album, Mobilis in Mobile, dédié évidemment à 20 000 lieues sous les mers et au capitaine Nemo. Et précision, le chanteur du groupe Chic Planet, du groupe l'affaire Louis Trio, Hubert Mounier, qui était également un auteur de bande dessinée, nous a quitté en 2016, il y a 10 ans. Et il a sa place aujourd'hui à Lyon, la place Hubert Mounier, dans le nouveau quartier du marché, la ville de Lyon, donc il lui a rendu hommage.
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0: Bonne matinée, 10h35. Nous repartons dans le Médoc avec Olivier Cabrolier dans ce magasin fermier de la Bénarderie. Il y a des clients. Qu'est-ce que vous avez dans votre petit panier, Olivier, ce matin?
3: Alors, pour l'instant, rien, mais l'idée, c'est d'aller cueillir des myrtilles dans les champs tout à l'heure, et puis de me perdre aussi dans le secteur à 15 minutes de la Bénarderie pour le jeu à partir de 11h. Je vais pas pouvoir rester très longtemps. Alors que les premiers clients, c'est vrai, sont en train de rechercher la sortie dans le labyrinthe, le Labi Médoc, qui est tout droit devant moi, et puis dans ce magasin fermier où effectivement on vient acheter des produits, des myrtilles, des tomates, des abricots, du fromage, des produits laitiers, depuis cet établissement qui s'appelle la Bénarderie sur Hourtin. Romain Bénard, rappelez-moi, parce que pour essayer de faire venir les clients et renouveler un petit peu votre clientèle, vous avez toujours plein d'idées, et notamment, il n'y a pas très longtemps, l'organisation d'un vide-grenier.
4: Effectivement, on a organisé fin juin un vide-grenier qui, j'espère, les prochaines années deviendra le rendez-vous de la fin du mois. On a vu plus de 5000 personnes, il y avait une soixantaine d'exposants et c'était une sacrée réussite.
3: Dans les cultures?
4: Dans les cultures.
3: Dans les champs?
4: Exactement. Les gens, les stands étaient installés carrément dans les rangs de myrtilles, dans les rangs de framboises, et c'était super.
3: Une question qui me vient comme ça, mais vous n'avez pas peur que les gens abîment les cultures, piétinent?
4: Non, parce que maintenant on a quand même fait des pistes tout autour et c'est quand même assez bien balisé. Du coup, les gens, puis même les gens sont dans une démarche, quand ils viennent finalement chez nous, dans une démarche assez respectueuse.
3: On va parler de vos parents qui ont créé, enfin votre famille qui a créé la Bénarderie. Qu'est-ce qu'ils vous disent de toutes ces innovations?
4: On est assez fiers. Les gens sont aujourd'hui, notre ego avec ma femme et mes parents est assez flatté. Maintenant, l'objectif, c'est de tenir le cap et garder notre motivation pour les prochaines années.
3: Avec la nouvelle génération?
4: Avec la nouvelle génération qui arrive, effectivement.
3: Vos enfants qui sont jeunes?
4: Effectivement, j'ai 3 enfants, donc j'espère qu'il y en aura qui voudront reprendre avec autant de motivation qu'on met.
3: Des enfants, est-ce que ce sont les meilleurs testeurs pour vos animations, vos jeux notamment? Les mini-tracteurs qui sont juste là devant nous?
4: Alors effectivement, le mini-tracteur, j'ai un fils qui aimerait bien dormir avec son mini-tracteur, donc c'est un bon testeur. Et mes 2 autres enfants, j'en ai un qui est encore un peu petit, mais l'aîné adore faire la cueillette et c'est extraordinaire.
3: Dernière question, Romain, quelles sont les modalités, les horaires d'ouverture, les tarifs pour venir ici à la Bénarderie?
4: C'est assez simple, on est ouvert tous les jours, du lundi au dimanche, de 9h à 19h, pour la cueillette, pour le labyrinthe, pour le magasin. Les tarifs, en fonction des activités, varient. Les petits tracteurs, c'est 5 euros la demi-heure. Le labyrinthe, c'est 10 euros l'entrée. Et puis après, dans le magasin, vous avez plein de choses à acheter.
3: Allons-y, quoi.
4: Voilà, allons-y.
3: Merci, Romain. Vous savez,

0: Vous savez qu'à présent, je vais me perdre quelque part,
1: oui.
0: Mon cher Nicolas. Je vais peut-être me perdre dans le champ des myrtilliers, ou ailleurs.
1: Peut-être dans le labyrinthe de maïs, quelque part autour d'Ourthain.
0: À l'est, à l'ouest.
1: Bah, voilà. Vous avez une grosse vingtaine de minutes pour aller vous cacher, oui. Et on partira à la recherche d'Olivier Cabrolier tout à l'heure, juste après les infos de 11h. Très beau cadeau, vous pourrez gagner 4 invitations pour aller vous éclater au parc Walligator, parc aquatique Walligator Sud-Ouest, à Roquefort, à côté d'Agen.
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0: Et autre tube hein, qui a marqué vos vacances 1987, Hélène, c'était Julien Clerc.
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0: Alors, on partage plein d'adresses. Dans un instant, on sera avec notre chef Jésus Hurtado. Mais tout d'abord, comme chaque semaine, on retrouve Rodolphe Martinez pour Vinocité. Et vous le savez, dans Vinocité, tous les lundis, on ouvre notre lexique des mots et des expressions liées au monde du vin et de la vigne. Alors tiens, question, qu'est-ce qu'un vignoble de Palus, P-A-L-U-S, les explications de Didier Coquillas, qui est docteur en histoire de l'Université de Bordeaux.
3: Alors ça, c'est vraiment une caractéristique de notre estuaire de la Gironde, hein, d'une façon ou d'une autre, puisqu'on a deux départements qui se disputent l'origine de ce mot, la Charente-Maritime et la Gironde. D'un point de vue datation, alors on n'a plus rien à voir avec les Romains, on est sur une histoire totalement médiévale, qui est précoce malgré tout, qui remonte au XIe siècle, et qui est la création d'un vignoble planté dans des terres de marais, que les Romains n'auraient jamais voulu justement choisir pour faire du vignoble, et qui est un vignoble très spécifique, que certains ont appelé dans la littérature le vin gras, que d'autres ont appelé, pas toujours bonne presse hein, d'ailleurs, comme vignoble, qu'on a longtemps considéré comme le vin destiné au vin de messe. L'abbaye Sainte-Croix de Bordeaux utilise le vin de Palus de Gradquina, secteur de Blanquefort et de Parampuire, pour alimenter son cuvier personnel en centre-ville à Bordeaux. Mais comme l'abbaye de Baignes, Sainte-Radegonde, a également des vignobles dans les marais de Vitrosé, comme l'abbaye Saint-Romain-de-Blaye a également ces vignobles-là. Et c'est donc un vignoble qui pousse de façon très particulière sur des terres de marais, entre 2 et 3 mètres d'altitude. C'est des terres très choisies, qu'on retrouve au Chartron, dès le 11e, 12e siècle, et tout le long de ce qu'on appelle le bourlet alluvial. C'est une production excessive, beaucoup de vin, et qui pour certains est qualifié de piquette. L'archevêque de Bordeaux, des mots très durs, hein, il considère que ce vin n'est pas digne des Bordelais, et qu'il est tout juste bon à vendre aux Bretons. Voilà, moi je vous ai rien dit, hein, c'est entre nous. Hein,
4: c'est drôle. Le quai de Paludat, oui, ça vient de ça.
3: C'est une déformation d'un mot latin, paludis en latin, qui veut dire le marais. On a lustris aussi, mais chez nous, c'est mots qu'on a gardé à Bordeaux, palu avec un D, et les palus DS, alors avec le français, ça c'est, on a souvent supprimé le D, mais les palus, les terres de Palus, c'est les marais de la Souille, c'est, ben, où nous sommes ici là, à la Bastide, sur les cartes anciennes du XVIIe, on est dans des vignobles. Et ce sont des vignobles qui sont déjà cultivés depuis les années 1280 dans ce secteur.
4: Est-ce qu'aujourd'hui encore est produit du vin de Palus ?
3: Tout à fait, c'est un vignoble d'ailleurs qui donne l'impression de résister curieusement pas trop mal face à cette crise qui est terrible dans le Bordelais aujourd'hui. Alors il a pris un autre nom, c'est-à-dire qu'il fait partie d'une famille de vins, mais qu'une partie, hein, qu'on appelle aujourd'hui les Bordeaux supérieurs. Il est dans cette famille-là. Et quand il n'est pas rentré là-dedans, on peut le trouver tout simplement sous l'appellation vin de France.
0: Bon, on sait tout sur les vignobles de Palus, grâce à vous, Didier Coquillas, docteur en histoire à l'Université de Bordeaux, dans Vinocité. Didier Coquillas, précision, il donne alors régulièrement des conférences et il anime également des croisières découvertes. Croisière découverte du vignoble à bord du bateau Le Marco Polo au départ de Bordeaux. Pour retrouver l'intégralité de l'émission, rendez-vous sur ici.fr avec Rodolphe Martinez. Merci Rodolphe. Vinocité, la quotidienne, de retour demain même heure. Et dans un instant, le choix de Jésus Hurtado, notre chef, le cuisinier Jésus Hurtado. Toujours à l'affût de bonnes adresses, de coups de cœur. On va vous recommander une petite adresse sympa si vous aimez faire la grasse matinée. Ce sera dans quelques minutes, juste après Take On Me. Voici le groupe AA. Bonne matinée.

0: Take On Me 1985 avec le groupe AA. Énorme carton, hein, plus de 2 milliards de vues sur YouTube. Et alors, dans les mauvaises nouvelles, le chanteur du groupe AA, Morten Harket, qui a annoncé être victime, est touché par la maladie de Parkinson. 10h50, retour sur la route. Il y a des grosses galères sur la rocade intérieure. Il y a cet accident, je vous en parlais tout à l'heure, à la sortie du pont François Mitterrand à Bègles, après la sortie numéro 21. Et ça provoque donc un gros bouchon sur la rocade Est, rocade autour de Bordeaux en intérieur, et des répercussions en raison de cet accident qui sature totalement la rocade. Le trafic est également ralenti sur la fin de l'autoroute A10 en direction de Bordeaux. C'est l'autoroute de Paris entre embarrasser la grave et l'arrivée sur la rocade à hauteur de Lormont, et d'autres répercussions. Attention, si vous êtes sur la fin de la Nationale 89, la route de Libourne, donc dans le sens Libourne-Bordeaux, là vous êtes sur 3 km fortement ralenti dans le sens Ivrac vers Artigues près Bordeaux, en raison donc de cet accident. Rocade Est totalement saturée. Si vous arrivez justement sur la métropole, contournez Bordeaux plutôt par la rocade Ouest, où le trafic actuellement reste dégagé.
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0: Et pendant les vacances, notre chef Jésus Hurtado partage ses coups de cœur avec vous. Chaque jour, une adresse incontournable pour se faire plaisir. Et si vous avez la chance d'être en vacances et si vous profitez d'une grasse matinée bien méritée, alors le choix du jour de notre chef devrait vous plaire. Bonjour Jésus.
3: Bonjour. 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
0: 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Merci beaucoup chef, et à demain pour une nouvelle adresse. Dans un instant, Féline Leloir du Haut pour les infos de 11h, et nous partirons à la recherche d'Olivier Cabrolier.
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0: Et une autre enfant du pays, une autre girondine qui a réussi. Zaz, avec mon sourire. Juste après les infos, on va partir à la recherche d'Olivier Cabrolier. Quelque part autour d'Ourtin, dans le Médoc, vous allez pouvoir gagner vos invitations pour aller au parc Walligator Sud-Ouest à Roquefort, à côté d'Agen, dans le Lot-et-Garonne, juste après les infos de 11h.
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0: Excellent début de semaine, lundi 20 juillet, il est pile 11h. Et à 11h, on regarde toute l'info avec vous sur ici, Féline Leroy du Haut.
2: Dans le Var, le feu ne progresse plus, mais il n'est pas encore fixé, indique la préfecture. Plusieurs incendies déclenchés hier ont parcouru 200 hectares. 4 maisons et une quinzaine de véhicules sont détruits. En tout, près de 40 000 hectares de végétation brûlés depuis le début de l'année, annonce le ministre de l'Intérieur, Laurent Nunez, ce matin. 111 personnes ont été interpellées sur la France entière pour des départs de feu. La plupart reconnaissent les faits, d'après Laurent Nunez, qui rappelle que 9 feux sur 10 sont d'origine humaine. Alors que 27 départements sont placés en risque très élevé pour les feux de forêt, la vigilance canicule recule. Plus que 6 départements en vigilance orange, le Gard, l'Hérault, les Bouches-du-Rhône, le Var et les 2 départements de Corse. La colère après le soulagement, selon l'avocat d'une partie de la famille de Delphine Ossaguel, épouse jubilard. Les ossements retrouvés dans le Tarn sont bien ceux de la mère de famille. Ils ont été retrouvés sur les indications de Cédric Jubilard après ses aveux. Pour l'avocat, le reste du corps ne sera jamais retrouvé, ce qui ne permettra pas d'offrir la sépulture espérée par sa famille. L'Assemblée nationale se penche aujourd'hui sur la loi d'urgence agricole, texte décrié par les pro-environnement mais soutenu par une partie des agriculteurs. Députés et sénateurs sont tombés d'accord ce week-end, mais plusieurs points font encore débat, comme la réintroduction de 2 pesticides interdits en France mais autorisés en Europe. Le vote final aura lieu ce soir. Les footballeurs espagnols attendus cet après-midi pour une grande parade dans les rues de Madrid. 1 million de personnes attendues pour célébrer les nouveaux champions du monde. Hier soir, ils se sont imposés 1-0 aux prolongations face à l'Argentine dans un match sans éclat. Des célébrations un peu ternies en Espagne par la mort d'un adolescent à l'ouest du pays. Jour de repos aujourd'hui sur le Tour de France. Le Belge Remco Evenepoel a remporté hier la 15e étape en Haute-Savoie. Une étape marquée par l'abandon à 20 km de l'arrivée du Danois Jonas Vingegaard. Le cycliste a fait une lourde chute et il s'est brisé la clavicule.
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0: Merci Féline Leloir-Duhaut pour les infos. Côté météo, alors c'est plutôt une belle journée. Seul bémol, nous dit Météo France, on a quelques nuages qui se forment sur la majeure partie sud du département. Des nuages qui vont se dissiper rapidement en milieu de journée. Ensuite, c'est du grand soleil. Le vent modéré de nord à nord-est pour les températures. Des maxi comprises entre 32 et 34. 32 sur les plages, 34 dans l'intérieur. Et pour la semaine, globalement, c'est du grand beau temps. Malheureusement, le temps devrait changer pour ce week-end avec le retour de quelques averses samedi et dimanche.
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0: Et dans quelques minutes, nous allons partir à la recherche d'Olivier Cabrolier, notre grand jeu de piste des vacances. Olivier, qui était tout à l'heure à 10h40 en direct d'Ourtin, qui a donc fait potentiellement 20 grosses minutes de route autour d'Ourtin. À vous de le retrouver. Vous avez jusqu'à midi. Vous allez gagner 4 invitations pour aller au parc Walligator Sud-Ouest à Roquefort, à côté d'Agen, dans le Lot-et-Garonne. Le parc Fun and Splash, le mix parfait entre sensations fortes et fraîcheur aquatique, c'est pour vous. Juste après Madonna avec Holiday 05 56 19 10 10. À tout de suite.

0: qui a chanté d'ailleurs à la mi-temps hier soir dans la finale du Mondial. Et là, c'était en 1983 avec ce gros tube toujours synonyme d'été et de vacances, Holiday.
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0: Et jusqu'à midi, à la recherche d'Olivier Cabrolier. Olivier qu'on a quitté tout à l'heure à 10h40 à Ourtin. Il était dans ce... Alors, il y avait le labyrinthe de maïs, évidemment, et puis dans ce magasin fermier, la Ménarderie, sur le nord d'Ourtin, sur la route de Vendeis-Montalivet. Olivier qui a pu faire une vingtaine de minutes, grosse vingtaine de minutes de voiture. Mais alors, dans quelle direction? Il est parti se cacher quelque part dans le Médoc. Il va falloir que vous m'aidiez à le retrouver. Vous avez jusqu'à midi. Le principe, c'est simple. Olivier, on rappelle comment ça marche. On vous pose une question. Si vous répondez oui, on a le droit de faire avancer la recherche, de poser une question supplémentaire ou de faire une proposition sur votre éventuelle localisation. Si vous dites non, bah chacun passe son chemin et on peut évidemment, si vous jouez là à 11h10, vous pouvez rejouer tout au long de cette heure jusqu'à midi pour tenter de localiser Olivier Cabrolier. On a quatre invitations, c'est un super parc d'attractions, vous allez faire du boomerang, le dragon, tester la coccinelle ou l'Eldorado. On vous invite au parc Walligator Sud-Ouest à Roquefort, à côté d'Agen, en Lot-et-Garonne. Et il y a quatre invitations pour vous pour aller chez Walligator, si vous parvenez à localiser Olivier Cabrolier. Quelques indices, Olivier, autour de vous, qu'est-ce qui se passe ?
3: Alors, je suis parti de la Ménarderie. Alors, évidemment, je ne suis ni dans le sud Gironde, ni le bassin d'Arcachon, ni le Libournais ce matin. Ça va de soi. En 15 minutes, j'ai soit utilisé ma voiture, soit un vélo, soit je me suis décidé de marcher un petit peu à pied pour aller jusqu'à ma position dans laquelle je vais rester jusqu'à à peu près midi. Je peux répondre à vos questions par un oui ou par un non. Et puis, bien évidemment, on n'est pas l'un contre l'autre. On est tous ensemble. C'est la grande famille des auditeurs d'ici Gironde.
0: J'ai une idée, Olivier.
3: Qui essaie de me localiser. Oui,
0: je suis sûr, vous êtes parti vers le nord pour aller dans les camps de naturistes à Montalivet. C'est une possibilité. Sinon, plein ouest pour partir en direction. Ah bah tiens, il y a plein d'endroits. Évidemment, la lagune de Conteau. Qu'est-ce qu'il y a d'autre? Ou alors repartir vers le sud. On quitte Ourtin. On repart en direction de Carcan. Pourquoi pas plein est. Là aussi, c'est possible en direction de Sissac-Médoc. À votre avis, dans quelle direction est reparti Olivier Cabrolier? 05 56 19 10 10. Et je vous rappelle que vous pouvez gagner vos invitations. Il y en a quatre pour aller au parc Walligator Sud-Ouest à Roquefort. Il y a deux parcs en un, en fait. Il y a le parc d'attractions avec ses manèges et toboggans géants et le parc aquatique. On vous invite pour quatre personnes à vous de jouer. 05 56 19 10 10. Où se cache Olivier Cabrolier dans le Médoc? On prend vos appels en direct juste après, rien que pour toi. Voici François Feldman.

0: que pour toi, François Fellman, et nous sommes ce matin à la recherche d'Olivier Cabrolier, quelque part dans le Médoc.
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0: Olivier qui est parti, ou alors il est peut-être d'ailleurs resté à Ourthin, ou autour d'Ourthin en tout cas, puisqu'on l'a laissé il y a une vingtaine de minutes sur ce secteur, juste au nord d'Ourthin, au niveau du labyrinthe de Maïs. On rappelle le cadeau, si vous parvenez à localiser Olivier Cabrolier, vous pouvez remporter 4 invitations pour aller au parc Walligator Sud-Ouest à Roquefort, à côté d'Agen dans le Lot-et-Garonne. Olivier, il y a Sam via WhatsApp qui nous dit bonjour Nicolas, est-ce qu'Olivier est parti plein est en direction de Saint-Julien-Bechevel?
3: La réponse est non. En revanche, c'est vrai que vous avez raison de préciser, Nicolas, que on est dans un secteur très touristique, très dense en termes de visites, de lieux environnementaux, patrimoniaux. Donc c'est peut-être l'un des objectifs les plus compliqués depuis le début de ce jeu, depuis le début de la saison estivale sur ici Gironde. Mais croyez-moi, c'est vraiment un endroit très très beau qu'il faut absolument visiter au moins une fois dans sa vie.
0: Mais vous n'êtes pas parti vers l'est, donc on dirait.
3: Non.
0: De l'estuaire de la Gironde. Ça nous laisse donc trois points cardinaux vers le nord, vers l'ouest ou vers le sud. On prend Karine au téléphone au 05 56 19 10 10. Bonjour Karine, vous êtes à Avançon, ça va bien?
3: Bonjour Karine.
4: Bonjour, ça va très bien avec ce beau soleil.
0: Bon, votre question pour tenter de localiser.
4: Moi, ma question,
0: Olivier.
4: Est-ce qu'il est près d'un célèbre lac où il y avait aussi une célèbre caserne de pompiers?
0: Près d'un célèbre lac. Bon, on sait déjà qu'il y a le lac d'Ourthin, puisqu'on n'était pas très loin tout à l'heure, Olivier. Hein,
3: la réponse est oui, je suis à côté d'un lac, oui.
0: Ouais, ok, d'accord. Caserne, alors, vous êtes sûr, vous parlez d'une caserne de pompiers? Moi, je me souviens d'une caserne, le CFM, qui était un centre de la, où on formait en fait les appelés de la Marine nationale, le fameux CFM d'Ourthin.
4: Oui, c'est vrai, vous avez raison.
0: C'était pas du tout les pompiers, c'était les marins, les mousses.
4: Les
0: matelots qu'on formait effectivement au CFM. Bon, en tout cas, Karine, près d'un célèbre lac, Olivier, près d'une caserne, éventuellement, ou pas du tout?
3: Non. Pas à côté d'une caserne, mais utilisez la boussole. Vraiment, c'est un petit conseil que je vous donne pour pouvoir vous aiguiller et aller vers moi. Voilà, c'est assez simple comme ça. Vous me dites, voilà, vous êtes parti au sud, au nord, à l'est, non, on l'a dit, mais peut-être à l'ouest, peut-être au nord, peut-être au sud. Et donc,
4: vous allez trouver
3: un moment.
0: Bon, mais merci oui, Karine, bien. Merci beaucoup. Vous continuez à jouer pour l'instant. Alors, on sait qu'Olivier, grâce à Sam, n'est pas parti plein est vers Saint-Julien-Bechevel. À proximité d'un lac, effectivement, on le rappelle, hein, Olivier Cabrolier, le lac d'Ourthin qui est le plus grand lac d'eau douce de France. Oui. Donc, effectivement, il y a plein d'endroits où se cacher autour du lac d'Ourthin. En tout cas, c'est pas vers la lagune de Conteau et l'ancien CFM, le centre de formation des marins où les appelaient donc aller faire leur classe avant ensuite de partir et d'embarquer sur les navires, sur les bateaux de la Royale de la Marine nationale. 05 56 19 10 10. Aidez-nous à retrouver donc Olivier Cabrolier. A priori, quelque part autour du lac d'Ourthin. À vous de jouer au 05 56 19 10 10. Voici Alex Warren.

0: Fever Dream avec Alex Warren. On recherche Olivier Cabrelier qui s'est caché quelque part autour d'Ourtin dans le Médoc. Et on vous rappelle ce très beau cadeau. Si vous parvenez à localiser grâce aux indices hein, qui arrivent pour l'instant, alors au compte-gouttes, mais on commence à avoir quelques pistes intéressantes, vous pouvez remporter 4 invitations pour aller vous éclater en famille ou entre amis au parc Walligator Sud-Ouest à Agen, dans le Lot-et-Garonne. On sait alors, Olivier, que vous n'êtes pas parti plein est, reparti vers l'estuaire et vers Saint-Julien-Bechevel. Karine, elle nous a appelé, nous dit près d'un célèbre lac. Alors, vous disiez oui, attention, il y a quand même, je pense, c'est pas si évident que ça, parce qu'il y a le lac d'Ourtin, mais il y a de l'eau à peu près partout dans le Médoc, notamment d'autres plans d'eau, je sais pas.
1: C'est compliqué, mais en même temps, on visite la Gironde. Hein.
0: Ouais. Bon, décrivez-nous.
1: Alors, je vais donner un premier indice.
0: Allons-y.
1: Premier indice, j'ai pris la direction du sud.
0: Ok.
1: Voilà. Au départ de la Bénarderie, donc à Ourtin.
0: Ok.
1: J'ai pris ma voiture, 15 minutes de route, voire un petit peu plus quand même. Hein. Faut compter 20 minutes. Je me suis fait quelques frayeurs. Et puis, une fois sur site, effectivement, au sud, je peux dire avec une certaine facilité déconcertante que j'ai envie d'y rester.
0: D'accord. Donc c'est
1: mais j'en ai déjà trop dit. Voilà, c'est-à-dire
0: c'est
1: qu'effectivement.
0: Beau, c'est sympa.
1: Ouais, c'est très sympa.
0: 05 56 19 10 10. Ouais, avec Samuel qui nous fait une autre proposition. Savoir si vous étiez du côté du lac de la Lagune. Alors non, réponse non, puisque ce petit lac de la Lagune, il est justement au nord de l'ancien CFM, le centre de formation maritime, juste avant ce qu'on appelle la lagune de Conteau. Il y a ce petit lac de la Lagune qui est sur l'avenue de la Marine, mais ce n'est pas du tout votre localisation, Olivier, parce que là, on sait maintenant que vous êtes parti en direction du sud. Alors, on regarde la carte, on prend Ourtin, en tout cas au sud de la Bénarderie, le magasin
1: voilà,
0: fermier.
1: Au sud de la Bénarderie.
0: Et du labyrinthe de maïs. Donc, on sait qu'Olivier est reparti par la départementale 101. Je vous donne un indice supplémentaire. Allez, où est-ce que vous pouvez localiser Olivier Cabrelier autour de ce secteur 05 56 19 10 10. À tout de suite.
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0: Tenter de localiser Olivier Cabrelier quelque part dans le Médoc autour d'Ourtin. Corinne qui nous dit est-ce qu'il serait parti à Bombane. Olivier avec nous.
1: Non, mais pas du tout.
0: Non, pas du tout, bon ben non.
1: Vous me décevez, franchement, ouais. Vous êtes capable de beaucoup mieux. Surtout un lundi matin.
0: Ouais. Et puis, non, ça faisait de la route quand même.
1: 56, 19, 10, oui.
0: Bonban au départ du labyrinthe de maïs, ça faisait quand même descendre tout le lac d'Ourthain, contourner ensuite, remonter vers le nord sur l'autre rive, c'est pas évident. Allez, on prend Thierry à Pauillac. Bonjour Thierry, comment ça va ce matin?
11: Bonjour Thierry.
0: Allô Thierry, est-ce que vous m'entendez Thierry? Alors, on va essayer de prendre Maryse, non? Dites-moi, on a du monde au téléphone. 05 56 19 10 10. Thierry, ça y est, qui est à Pauillac. Oui. Salut Thierry, voilà. Ça va bien?
12: Oui, bonjour.
1: Salut Thierry.
12: Oui, ça va très bien, oui.
0: Votre question pour faire avancer nos recherches, Thierry, on vous écoute.
12: C'est juste, bon, par rapport aux indices, c'est à 15 minutes, je ouais. pense, par rapport à la Bernarderie, ouais. je pense, c'est juste au lac de Piqueiro, enfin, à Piqueiro.
1: Non. Alors, je vais vous aiguiller un petit peu. Parce
0: mais en
1: que
0: plus, attendez, Olivier,
1: quand même.
0: Olivier oui. pas possible, puisqu'on avait dit tout à l'heure, vous n'êtes pas parti en direction de l'ouest. Et Piqueiro, c'est vraiment, on prend la route qui va vers le CFM, qui va vers Conto, et puis ensuite, on repart ensuite sur Piqueiro. Donc, c'est pas du tout le secteur, Thierry. Pas du tout
1: oui, là. Oui, vous avez raison, Nicolas. Vous avez raison.
0: On reprend depuis le début, là, puisqu'on était à la Bénarderie et au labyrinthe de maïs. On vous a dit vraiment plein sud. Thierry, vous pouvez continuer à jouer et nous rappeler dans les prochaines minutes. Mais il ne s'agit pas du tout de Piqueiro. Alors, autre appel, Olivier, on a Maryse au Taillant-Médoc. Bonjour Maryse.
1: Bonjour Maryse.
13: Voilà, je pense à un endroit, vous êtes entouré d'eau, où peut-être on peut faire un pique-nique, j'ai pensé au lac de Maubuisson.
1: Non.
0: Bah non.
1: Alors on peut pique-niquer, oui, là où je suis, ça c'est sûr. Je peux même toucher le sable, vous voyez, donc je touche le sable.
0: Maryse, mais... et puis Maryse, un truc, le lac, enfin Maubuisson, c'est sur les rives du lac d'Ourthain.
1: C'est ça, c'est
0: on,
1: le même. Hein.
0: On sait déjà qu'Olivier, il est sur les rives du lac d'Ourthain. Et ça fait, encore une fois, je suis désolé Maryse, ça fait un peu loin en voiture. Partir de la Bénarderie, descendre à Ourthain, passer à Carcan, reprendre ensuite, si je ne me trompe pas, la route qui repart en direction de Maubuisson et des plages pour s'arrêter donc à Maubuisson, via la 207, ça me semble très très compliqué en 20 minutes, ou alors il aurait fallu rouler vraiment vite. Désolé Maryse, on n'y est pas du tout là. Il faut soyons plus simples. Olivier, est-ce qu'on donne un indice ou pas supplémentaire?
1: Oui. Je vais donner même deux indices supplémentaires parce qu'on est lundi et qu'on a envie, j'ai envie, je vais l'assumer, de vous aider et de vous amener petit à petit vers la bonne réponse. Premier indice, Casimir.
0: Oh là, ok.
1: Il y a un rapport avec Casimir.
0: Casimir.
1: Et deuxième
0: super,
1: indice, okay. qui n'est pas forcément l'indice, mais c'est vrai que quand on parle d'Ourthain, il y a forcément Ourthain port, Ourthain plage. Voilà, donc il ne faut pas seulement se focaliser sur Ourthain. Il peut y avoir Ourthain port.
0: Vous avez Ourthain bourg aussi, le village.
1: Voilà. Okay.
0: Bon, allez, 05 56 19 10 10.
1: J'en ai trop dit là déjà.
0: Non, mais écoutez, Casimir, je pense que c'est un bon indice. Si vous parvenez à localiser Olivier Cabrolier, c'est pour vous. Vous gagnez 4. C'est un très beau cadeau qu'on vous fait ce matin. Il y a 4 invités. Pour aller vous éclater au parc Walligator Sud-Ouest à Roquefort, à côté d'Agen, en Lot-et-Garonne. Bonne chance à tous. Allez, 05 56 19 10 10, on prend la suite de vos appels. Voici Diantel, si j'étais un homme.

0: Diane Tell, si j'étais un homme, un peu plus de 11h30. Tiens, est-ce que vous avez vos palmes, vos serviettes et la crème solaire? Ça tombe bien, on file à la plage.
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0: Très beau soleil avec une mer belle à peu agitée. Marée basse à Soulac à 15h34. Côté temps

0: un interlocuteur qui pourra gérer l'affaire de police, qui pourra gérer le secourisme ou tout autre problème.
1: Merci et bonnes vacances.
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1: Et merci au MNS de Soulac qui nous signale que la mer est belle. Ciel bleu et drapeau jaune ce matin.
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1: Et on vous a mis évidemment sur ici.fr comme chaque été notre carte des plages surveillées, que ce soit sur le littoral, le bassin d'Arcachon ou les rivières, les plages de Dordogne surveillées comme celle de Castillon-la-Bataille. C'est dit, voici Calogero et nous repartons dans un instant à la recherche d'Olivier Cabrelier. Quelque part autour d'Ourtin, vous jouez avec nous au 05 56 19 10 10.

0: toujours sympa les chansons de Calogero qui font penser à des films qui racontent nos vies. C'est dit avec ce petit parfum de ciné des années 70.
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0: Et on recherche Olivier Cabrelier. Il y a à gagner quatre invitations pour aller vous éclater au parc Walligator Sud-Ouest à Roquefort, à côté d'Agen. Parc aquatique, parc d'attractions avec évidemment des toboggans, des manèges géants. Et vous irez en profiter, invité par ici Gironde. On prend un nouvel appel, Olivier. On sait donc désormais que vous êtes toujours autour d'Ourthain. Et on a Alban qui est avec nous à Soulac-sur-Mer. Bonjour Alban.
3: Bonjour Nicolas, bonjour Olivier.
0: On écoute votre question, Alban.
4: Bonjour.
3: Alors, bonjour, je pense que voici venu le tour de l'île aux enfants. Je vous vois bien du côté d'Ourthain-Port, l'île aux enfants, me semble-t-il.
0: Casimir, l'île aux enfants.
4: C'est pas mal.
0: Ouais, c'est pas mal.
4: C'est pas mal.
0: Est-ce qu'on... Alors, chaud ou froid, là, Olivier?
4: On est chaud. On est chaud patate. Mais malheureusement, c'est pas le site exact où je me trouve. Alors, vous voyez, je marche, là. Vous voyez, hop. Vous entendez le sable sur lequel je suis en train de marcher? Bon. Et je vais m'approcher du site où je suis, sans trop vous dire le nom, parce que il faut que le jeu tienne jusqu'à midi et que vous soyez aussi en capacité.

0: Bah, attendez, Olivier, pour répondre à Alban, donc Alban, il nous rapproche dangereusement du site où vous vous trouvez, mais ce n'est pas l'île aux enfants. Ce n'est pas l'île aux enfants. Ok. Bon, bah désolé Alban, mais en tout cas vous faites avancer le schmilblick ce matin. Merci Alban.
1: Merci. Avec plaisir, à bientôt.
0: Casimir, bon indice qui nous rapproche de Nicolas. Votre localisation. On prend Babette à Audenge.
2: Oui.
0: Bonjour
2: oui.
0: Babette.
2: Bonjour Babette.
3: Alors moi, je pense qu'on se promène sur du sable, c'est une plage.
0: Oui.
3: Ça serait pas la plage Piquet-Holt ?
2: Non. Non, mais c'est vrai que c'est un peu, vous savez, comme pour les visiteurs avec Christian Clavier, jour-nuit. C'est-à-dire qu'ici, c'est plage, donc sable et eau avec la baignade.
0: Non, mais attendez.
2: Donc eau et sable.
0: Et on va simplifier parce que là, franchement, on était tout près. On était tout près avec Alban. Plage à proximité de l'île aux enfants, 05 oui. 56 19 10 10. On prend la suite de vos appels dans un instant. Je rappelle, et là, vraiment, ça se rapproche dangereusement. Il y a 4 invitations à gagner pour aller au parc Walligator Sud-Ouest à Roquefort. Juste à côté d'Agen, voilà, île aux enfants, on sait maintenant que c'est tout près. Une plage, à vous de nous dire laquelle, 05 56 19 10 10, il n'y a pas 36 solutions.
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0: Le groupe Imagination en 1982, Just an Illusion.
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0: Et ce n'est pas une illusion, vous allez peut-être apercevoir Olivier Cabrolier juste à côté de chez vous. Olivier, on a zoomé, on sait maintenant que vous n'êtes pas très loin de... Alors, vous êtes sur le secteur d'Ourthe-Import. Grâce à Alban, tout à l'heure, il nous disait l'île aux enfants, a priori, l'île aux enfants nous rapproche dangereusement de l'endroit où vous vous trouvez. On va donner la parole à Christine, à Villeneuve-d'Ornon. Bonjour Christine.
3: Bonjour Christine.
4: Alors oui, bonjour.
0: Alors, je rappelle que vous jouez pour 4 invitations pour aller au parc Walligator Sud-Ouest à Roquefort, à côté d'Agen. On écoute votre question, Christine.
4: Oui, bon, alors est-ce que le lieu à découvrir a un rapport avec les enfants?
3: Oui.
4: Oui?
3: Forcément.
4: Alors, est-ce
3: puisque
4: que c'est le
3: on a dit qu'on était à proximité... Alors, on a dit qu'on était à proximité de l'île aux enfants.
0: Attends, on va laisser Christine soit poser une autre question, soit faire une proposition. Christine, on vous écoute.
4: Oui, alors moi, je pensais au centre de loisirs, l'île aux enfants.
0: Alors, non, pas du tout. On vous a dit que
4: pas
0: c'est... On vous a dit que... Alors, tout à l'heure, Alban qui est passé il y a 5 minutes à l'antenne, Christine, avait déjà trouvé l'île aux enfants. Et alors, on est tout près, mais il ne s'agit pas de l'île aux enfants, Christine, où effectivement, bah, il y a tous ces jeux pour les petits sur le secteur d'Ourthe-Import. On est juste à côté, là, juste à côté. Muriel à Pessac. Alors, est-ce que Muriel a la solution? Bonjour Muriel. On écoute
5: Bonjour.
0: Votre question, Muriel.
5: Est-ce que c'est des jeux sur l'eau?
3: Non. On peut en pratiquer, bien évidemment. Non. Moi, là, par exemple, j'ai les pieds dans l'eau, j'ai pieds, hein, bien évidemment, mais dans une eau qui doit être à 24-25 degrés, je suis vraiment très bien.
0: Mais on est juste à côté. Attendez, on est juste, on est juste à côté.
5: J'ai hésité entre deux, donc alors, ça élimine un, donc je dirais la plage de l'île de la banane.
0: Impeccable, oui, bravo Muriel,
3: voilà.
0: Nickel. Impeccable.
3: Oh, bah
0: bravo. Qu'est-ce qui vous
3: on
0: a mis
3: arrivé,
0: sur la voie? Parce qu'effectivement, on patinait un peu là avec l'île. Alors l'île aux enfants, certes.
5: Mais en fait, j'ai hésité à côté de l'île aux enfants. Il y a la croissante.
0: Oui.
5: Donc, c'est ça.
0: Alors, et ceci dit, Olivier, Muriel, il y avait d'autres possibilités. Effectivement, il y avait plage de l'île de la Banane, mais on a aussi la plage du port, qui est pas très loin.
5: La plage du port, vous venez juste d'en parler en disant.
0: Alors, on était Ourthe-Import, plage du port, ça aurait été. On aurait accepté en tout cas cette proposition. En imaginant qu'Olivier se soit rendu là-bas, mais effectivement, la plage de l'île de la Banane. Vous connaissez bien le coin, Muriel?
5: J'y suis allé plusieurs années,
0: oui. Ouais, moi aussi.
5: Ma mère qui avait un mobil-home là-bas.
0: D'accord, moi j'allais sur l'île aux enfants quand les enfants étaient petits. On les emmenait évidemment pique-niquer sur cette île aux enfants. C'est beau, Olivier, on revient vers vous, cette plage de l'île de la Banane. Alors, vous pouvez nous décrire tout ça, donc c'est un endroit magnifique. Hein.
3: Lieu paradisiaque, et c'est là où j'ai rencontré entre deux directs Laurent, qui est médocain. Bonjour Laurent, ça va bien?
6: Ça va.
3: Vous venez profiter de ce beau temps et d'une eau qui est à 24-25 degrés. Comment décrire le site où nous sommes ce matin, cette plage de la Banane selon vous?
6: On a pied longtemps, c'est agréable, on fait du longe-côte avec des amis.
3: Il y a des pins tout autour.
6: Tout est pins, des roseaux, il fait super chaud, c'est bon.
3: Donc, pourquoi c'est ce lieu? Pourquoi c'est votre endroit préféré, vous? Parce que vous l'aimez bien, visiblement. Hein.
6: Oui, c'est pas mal. Ouais. Puis, c'est plus tranquille que l'océan. Et puis, pour les enfants, c'est idéal.
3: Très bien, merci
0: bon,
3: Laurent.
0: On en profite. Muriel, ouais. Muriel, on vient vers Muriel. Félicitations. Vous gagnez ces 4 invitations pour aller au parc Walligator Sud-Ouest à Roquefort, à côté d'Agen. On vous repasse Véronique au standard pour vous expliquer comment récupérer les invitations. Mais en tout cas, encore bravo Muriel d'avoir joué, d'avoir découvert la plage de l'île de la Banane.
3: Bravo.
0: Sur le secteur d'Ourthe-Import. Merci à tous pour vos appels. Olivier, vous ne bougez pas parce qu'en fait, il faut qu'on vous parle d'un événement qui va se dérouler les 7 et 8 août sur Ourthe-Import, la fête du port d'Ourthe, de retour pour un week-end exceptionnel avec ICI Gironde. On va vous détailler dans quelques minutes les temps forts de cette fête du port édition 2026. Voici Jack et Carla avec la recette.

0: Jack et Carla avec la recette retour à Ourtin, juste à côté de l'île aux enfants, sur la plage de l'île de la Banane avec Olivier Cabrelli. On rappelle que c'est Muriel de Pessac qui a remporté donc les invitations pour aller au parc Alligator Sud-Ouest à Roquefort. Et merci beaucoup pour vos appels très nombreux. Et on a eu pas mal également de messages via WhatsApp, notamment Jamel qui lui aussi, alors je félicite Jamel, mais qui avait trouvé. Je rappelle que pour participer au jeu, il faut nous appeler, passer en direct au 05 56 19 10 10. Vous avez la banane, Olivier, donc.
1: Ah oui, ça, on a la banane sur la plage de la Banane avec des touristes qui sont là, qui viennent de région parisienne, qui sont arrivés hier, c'est bien ça?
2: C'est ça.
1: Vos prénoms?
2: Julien.
3: Léa.
1: Léa, alors j'adore parce que Léa, elle était en train de faire des châteaux de sable.
3: Oui.
1: Je sais pas quel est votre métier, mais c'est ça aussi le charme des vacances. C'est-à-dire qu'on peut être, par exemple, DRH ou travailler dans la compta et se retrouver un lundi matin à faire des châteaux de sable.
3: C'est ça.
1: Pour aider son fils. Et j'ai l'impression que vous êtes beaucoup plus motivé que votre fils.
3: Hein. Oui, oui. Bon, on fait des... Gabin, j'aide Gabin qui fait des châteaux de sable.
0: Bon, on leur souhaite de bonnes vacances.
1: Cri du cœur pour vous, le cri pour cette plage de la Banane que vous allez improviser pour nous, c'est 1, 2, 3.
3: On a la
0: banane. Impeccable. Olivier.
1: Votre fils, il est mort de rire.
0: Où est-ce qu'on se retrouve? Merci. Demain, Olivier, demain mardi, entre 9h et midi d'ailleurs.
1: Alors, je vais. Alors, pour le 11h, le jeu de 11h, je ne vais pas vous dire où je serai, parce que sinon, ça va être problématique. Mais ce que je peux déjà vous signaler, c'est que nous avons décidé de nous éloigner de l'océan, nous éloigner de l'estuaire et nous éloigner de la Garonne. Voilà. Afin de découvrir un lieu particulièrement intéressant et que vous allez aussi essayer de chercher avec nous entre 11h et midi au 05 56 19 10 10.
0: Bon, et je vous dis, demain, vous serez sur Saint-Genès-de-Lombeau, dans l'Entre-deux-Mers, au sud de Créon. Merci.
1: Ah oui,
0: Olivier.
1: D'accord. Vous parliez à partir de 9h. Oui,
0: évidemment.
1: D'accord. Moi, je parie pour le jeu.
0: Non. Mais à demain.
1: Je n'entends plus rien. Moi.
0: À demain entre 9h et midi. Merci Olivier Cabrelli.
1: Merci.
0: Bonne journée.
4: On en parle.
5: L'Institut Pasteur œuvre pour un monde en meilleure santé. On en parle dans un instant avec Florence Desparmet, chargée des relations avec les testateurs.
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0: À la recherche d'Olivier Cabrelier, nous étions à Ourtin. Alors justement, Ourtin, il va y avoir les vendredis 7 et samedi 8 août, la fête du port d'Ourtin. On parlait tout à l'heure du centre de formation maritime sur la lagune de Conteau. À l'origine, en fait, c'était une base d'hydraviation créée en 1917. Et on formait là-bas, on brevetait les futurs pilotes de la marine nationale, notamment sur des hydravions Farman. Cette base, elle a été détruite par les Allemands pendant la Seconde Guerre mondiale. Et puis ensuite, elle a fonctionné à nouveau après la libération, jusqu'aux années 50. Alors justement, ça tombe bien pour la fête du port à Ourtin. Il y aura vendredi et samedi des shows aériens et des baptêmes de l'air en hydravion. Et je vous ai mis le programme complet de cette édition 2026 de la fête du port à Ourtin sur ici.fr. Vaya con Dios avec Just a Friend of Mine. Et on retrouve les infos, toute l'actu en Gironde, le journal de midi dans moins de 4 minutes.

0: Le groupe Baya Candios, Just a Friend of Mine sur ICI Gironde. Bonne fin de matinée.
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0: Bel été, nous sommes le lundi 20 juillet, il est midi. Infos avec Jade Péchira.
2: C'est une première dont les habitants de Sainte-Foy-la-Grande se seraient bien passés. Les urgences de l'hôpital de Sainte-Foy ferment leurs portes à partir d'aujourd'hui et pour toute la saison estivale.
0: Oui, et réouverture dans plus de deux mois, le 30 septembre.
2: Il n'y a pas assez de médecins urgentistes pour faire tourner le service qui avait déjà dû fermer pendant les week-ends prolongés de mai. Les patients, eux, seront invités à appeler le 15. Ils seront redirigés vers Libourne à trois quarts d'heure de là. Une situation qui révolte Tristan Plat, vice-président de la communauté de communes en charge de la santé.
3: C'est une situation qui est très dégradée. On nous propose une fermeture temporaire qui se prolonge et une réponse pour les habitants du territoire qui ne correspond pas à leurs attentes. Puisque à l'heure actuelle, s'il y a deux problèmes sur le territoire en même temps, il n'y a pas de réponse suffisante et une perte de chance pour les habitants du territoire avec une durée de prise en charge qui est beaucoup plus longue. Sur tout un bassin qui représente à peu près 50 000 personnes. Donc 50 000 personnes qui vont être obligées d'aller plus loin, en fait, tout simplement. On est dans un territoire où un tiers de la population a plus de 65 ans. On est dans une période caniculaire, donc avec des risques plus importants. Moi, je suis infirmier libéral et je peux vous dire que c'est une préoccupation de tous mes patients et de tous les gens que je rencontre. Donc c'est vraiment le territoire s'inquiète de cette situation. Tous les habitants du territoire s'inquiètent de la situation et il faut absolument trouver une solution pour faire perdurer ce service et que le service réouvre plus tôt, enfin qu'il ne ferme plus autant en fait, parce que c'est récurrent en fait, c'est des fermetures récurrentes qui inquiètent tout le monde.
2: Les élus ont envoyé il y a quelques semaines une lettre à la ministre de la Santé sans réponse pour le moment. Après le blocage de la 63 des agriculteurs cet hiver, c'est aujourd'hui que la loi d'urgence agricole doit être votée définitivement à l'Assemblée nationale. La copie finale comporte la réintroduction de certains pesticides dont l'acétamipride interdit en France. La colère de la famille de Delphine Ossaguel, le procureur de Toulouse a confirmé que les ossements découverts lors des fouilles dans le Tarn étaient bien ceux de l'ex-épouse de Cédric Jubilard. Deux fémurs dissimulés dans un monticule de terreau. On comprend aujourd'hui qu'on ne retrouvera jamais le corps de Delphine, réagit ce matin l'un des avocats de sa famille.
0: Oui, je vous en ai parlé à plusieurs reprises ce matin, ce gros accident sur la rocade à hauteur de Bègles.
2: Quatre voitures et un camion impliqués, une femme de 19 ans et un homme de 50 ans ont été blessés. Ils ont été transportés en urgence relative. La circulation qui avait été coupée le temps des opérations est désormais rétablie. Un incendie s'est déclaré dans un camp de gens du voyage hier à Castres-Gironde, près de Langoiran. Il n'y a pas eu de blessés. Trois caravanes, cinq voitures et 5000 mètres carrés de prairies et de forêts ont brûlé. Les pompiers de la Gironde qui ont besoin de volontaires alors que des feux se déclarent presque tous les jours dans notre département, il faut des bras supplémentaires.
0: Oui, la Gironde qui compte déjà près de 4000 pompiers volontaires, mais Jade, il en faudrait aller 1000 de plus. Ouais,
2: depuis quelques années, le SDIS 33 a donc mis en place une convention pour encourager les patrons à libérer leurs salariés. Christophe Auvinet, patron de l'entreprise Minimax France à Saint-Jean-d'Illac, a signé cette convention. Entreprise spécialisée dans des systèmes de protection incendie.
4: Minimax France est engagé, nous, à libérer et rémunérer 10 jours par an pour des actions de pompiers volontaires. On pense qu'on a déjà des activités un peu communes. Notre rôle, c'est de protéger les biens des personnes. Et ça nous paraissait tout à fait logique de faire ça. On parle de respect, on parle de discipline, on parle de valeur morale. Ça crée un lien avec le SDIS, ça nous permet d'échanger, d'avoir des formations. Peut-être même que le SDIS nous enverront des pompiers volontaires motivés pour candidater à notre métier de l'incendie. Aujourd'hui, on est tous sauveteurs secouristes du travail et aujourd'hui, plutôt que de travailler avec des organismes de formation, on va faire ça en collaboration avec le SDIS. Donc ça permet d'échanger, ça permet de se voir et ça permet toujours d'avoir des petites piqûres de rappel, surtout quand on a des périodes où il y a des gros soucis climatiques ou d'incendie.
2: En Gironde, 55% des pompiers sont des volontaires. Nouvelle journée de relâche sur le Tour de France avant un contre-la-montre demain entre Évian et Thonon. Hier, Jonas Vingegaard a dû abandonner après une chute dans laquelle il s'est brisé la clavicule. Et puis l'Espagne sur le toit du monde après sa victoire 1-0 en prolongation contre l'Argentine hier soir en finale de la Coupe du Monde. Sur ici.fr, on vous a mis toutes les vidéos des buts des Bleus dans ce mondial.
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2: du beau temps.
0: Oui, avec quelques nuages sur le sud du département. Ça va se dissiper en début d'après-midi, mais globalement, très belle journée, bien ensoleillée, avec un vent de nord à nord-est. Pour les températures, on est sur des maxis comprises entre 32 et 34, 32 degrés sur les plages du Médoc et du bassin d'Arcachon, 34 degrés dans l'intérieur du département, à Bordeaux, Talence et Mérignac, et on a 34 degrés autour de Libourne et dans le sud Gironde. Beau temps cette semaine, a priori, changement de météo à partir du week-end prochain avec le retour des averses dans la nuit de samedi à dimanche. Je vous retrouve demain à 9h, il est midi 5, merci d'écouter ici Gironde et je vous laisse au taquet. Bel après-midi à tous.
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2: Bonjour à toutes et à tous. J'espère que vous allez bien, que vous soyez à la maison ou en vacances. Je suis ravie d'être avec vous tout cet été. Et oui, car jusqu'à la fin août, nous vous proposons une sélection des meilleurs moments de l'émission. De quoi vous donner le sourire à l'heure du déjeuner et de découvrir ou redécouvrir nos super candidats qui ont joué avec nous cette saison. Aujourd'hui, vous avez rendez-vous avec de grandes amoureuses des animaux, un passionné de moto, une maniaque du ménage. On en a eu régulièrement hein, d'ailleurs cette année. Et puis on entendra aussi un extrait d'une chanson des Doors chantée par Hugo Frey. Et oui, on découvre plein de choses sur votre radio ici.
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2: Mais avant de retrouver Valérie Damido, Éric Bastien et nos deux premiers candidats du jour, voici Michel Berger. Il n'y a pas de honte à aimer ça sur votre radio ici.

0: Il n'y a pas de honte. Michel Berger sur votre radio ici. Alors, nous avons tous des rêves. Certains sont réalisables et d'autres moins, comme celui d'Emmanuel d'ici Besançon. Mais il en est tout à fait conscient et ça lui va très bien. Quant à Audrey d'ici Provence, elle va découvrir avec Valérie Damido les talents d'animateur de fête foraine d'Éric Bastien. Oui, oui. Et si jamais il veut arrêter la radio, eh bien moi je dis que sa reconversion est toute trouvée.
1: Emmanuel, il a un rêve.
2: Fly me to the moon.
1: La laisse d'un. Ah là là. Tu rêverais d'aller sur la lune.
3: Ah, tout à fait.
1: Mais pourquoi?
3: Parce que pour l'aventure scientifique, pour
4: oui.
3: L'aventure humaine, ça doit être phénoménal. Et puis pour voir la lune, la Terre d'en haut, justement.
1: Ah bah oui, bah ça serait pas mal. Je ne sais pas si. Je ne sais pas si d'ici qu'on soit trop vieux pour y aller, il y aura des voyages pour la Lune, mais bon, écoute.
3: Non, c'est trop tard pour nous.
1: C'est trop tard pour
4: nous.
1: J'ai envie de pleurer.
4: Oh, l'émission de la déprime.
1: L'émission de la déprime. Enfin, c'est peut-être pas.
3: Non, mais il y a Sophie Adouneau qui va y aller pour nous.
1: C'est vrai, elle ira pour nous. Alors, Manu, attention. C'est la question qui peut te permettre de gagner 3 points de plus. T'es largement en tête, mais il faut prendre tous les points.
3: Oh là,
1: écoute bien, je te fais écouter, Edith Piaf.

0: plaît.
1: Nous allons parler non pas d'Edith Piaf, mais de peinture. Je vais te poser la question, je vais te faire des propositions de réponse et à mon top chrono, tu auras 10 secondes pour me donner ton choix. Écoute bien la question. Quel peintre français a créé sa propre nuance de bleu et lui a même donné son nom? Alors c'est Yves Klein, Paul Cézanne, Pierre Soulages, Jean-Marc Barr qui a joué dans le Grand Bleu. Quel peintre français a créé sa nuance de bleu et lui a donné son nom? Klein, Cézanne, Soulages, Jean-Marc Barr. Top chrono, 10 secondes.
2: Réfléchis, bleu comme toi.
1: Vite.
2: Je dirais Yves Klein.
1: Mais oui, c'est le bleu Klein. C'est même appelé International Klein Blue. C'est une nuance très particulière de bleu. Pour ceux qui ont vu Le Diable s'habille en Prada, d'ailleurs, nous avons Meryl Streep qui nous fait un cours sur le bleu Klein. Bravo, 3 points de plus, tu as 7.
3: Bon, Audrey, je voudrais pas dire...
1: Tu vas finir Fanny, Audrey.
3: Ouais, voilà, je dois rester dans le coaching bienveillant et positif, mais Audrey, zéro.
4: Oui, on va rester optimiste, on verra bien. C'est sûr. Pas fini encore. Ah,
3: exactement, tu as raison, tout peut arriver avant 13h. Elle habite à Corbière, on le rappelle, pour ceux qui arrivent, c'est en Provence, c'est pas très loin de Marseille, où elle est, et oui, adjoint administratif à la mairie de Marseille. Elle aime beaucoup le ménage, notre Audrey.
4: Ah oui. Ah, oui, c'est vrai que du ménage, oui.
3: Ah, t'aimes le balai, toi. Et pourquoi cette obsession du ménage?
4: Non, mais j'aime bien que la maison soit propre et rangée, donc forcément...
3: Alors, ça, c'est un fait. On est tous un peu comme ça, mais du genre combien? C'est-à-dire, tu ranges tous les jours, très souvent, plusieurs fois par jour?
4: Non, la maison, il faut qu'elle soit rangée tout le temps. Donc, je range quand il faut ranger, quoi.
3: Donc je répète ma question, c'est donc plusieurs fois par jour, on est d'accord?
4: Oui.
3: Et voilà. Bon, écoute Audrey, il faut se détendre, sinon moi je t'amène sur un manège à sensations. Pareil que tu détestes.
4: Oui.
3: Eh oui, bienvenue Audrey. Attention pour le double looping, c'est parti, le triple axel, ça va secouer. Oh là là là là là là, ça va faire mal sous les pieds, le cœur qui va sauter. Ça va Audrey? Je me suis ridiculisé tout ça.
1: Alors, la famille Campion, si la famille Campion nous écoute, je crois que vous avez votre nouveau maître
3: Marcel,
1: de jeu.
3: Si
1: Marcel,
3: si
1: nous écoute, embauche-le pour la Grand Rouge.
3: Quand tu veux, j'ai toujours voulu attraper le kiki, moi. Comment ça s'appelle?
1: La queue du Mickey.
3: La queue du Mickey, on est bien d'accord.
1: J'ai toujours voulu attraper le kiki. Cette phrase ne devra jamais sortir de ce contexte.
3: Bah oui, sortie du contexte, c'est pas top. Allez, on va jouer, je crois que c'est mieux.
1: Oui, voilà.
3: Oui, puis on va aller en cuisine tout de suite. Allez. Tu nous as dit que tu voulais être pâtissière. En tous les cas, ça fait partie de tes rêves les plus fous. T'as parlé de ce tiramisu spéculoos qui nous a donné envie. Alors c'est peut-être simple cette question pour toi. En cuisine, que désigne le terme à la meunière? À la meunière. Est-ce que c'est cuit au four dans un plat en terre? Est-ce que c'est frit dans du beurre et de la farine? Servi enrobé de pain brioché ou cuit par la meunière? Parce que le meunier, lui, il comprend à la cuisine. Top chrono, 10 secondes.
4: Avec le beurre et la farine.
3: Avec le beurre et avec la farine. La meunière. Audrey? Enfin, ton score prend de la lumière et des couleurs. C'est une bonne réponse, une préparation souvent réservée aux poissons comme la sole dorée, fondante et résistible avec un petit trait de citron.

0: Vous écoutez votre radio ici, Pink, All Out Fight, pardon, excusez-moi. C'est l'heure du déjeuner, j'ai faim, je suis désolée. Valérie Damidot et Eric Bastien sont maintenant avec Catherine d'Issy-Béry qui nous parle de son lien avec les animaux, tortues, chiens, chats. Elle aime tout le monde. Quant à Paolo d'Issy Normandie, il nous donne quelques petites idées pour visiter le Portugal.
1: Bah Catherine, tu vas te reprendre, hein. Tu vas marquer les 5 points là, de la question cash. Hein.
2: Oui.
1: Ouais. Tu as un lien aussi particulier avec les animaux. Et oui, notre Catherine, c'est un vrai point commun qu'on a toutes les deux. Tu adores t'occuper d'animaux, mais il t'arrive plein d'aventures avec les animaux. Une fois, tu as trouvé une tortue sur la route et tu l'as remise à l'eau. Et la tortue, elle a fait quoi ?
2: La tortue, quand on l'a mise à l'eau, elle a plongé et elle est remontée. Elle a sorti la tête pour nous regarder comme si pour nous remercier. Oh. Et elle est partie.
1: Bah, bien sûr qu'elle est incroyable. Mais bien sûr que c'était pour te remercier. Les animaux sont très...
3: Bien sûr.
1: Oui. On le voit dans toutes ces vidéos, les gens aident des animaux.
3: J'ai vu des chiens qui sentent le danger arriver, ouais. Qui ont une réaction, mais 2 secondes avant que le truc s'effondre par exemple. C'est fou ça. Ouais.
1: Mais il y a plein d'anecdotes comme ça, on voit des gens sauver des renards et les renards les remercier, etc. Alors, une fois, tu as sauvé 2 staffs. Alors, les staffs, pour ceux qui ne savent pas, c'est quand même des chiens, normalement les gens ont peur d'eux. Mais toi, tu n'as pas hésité à les prendre au collier alors que bon, tu ne les connaissais pas.
2: Ah non, pas du tout, j'ai pas hésité. J'ai dit ça après, je me suis dit j'aurais pu me faire mordre, mais non. Pas au collier, et on les a mis tous les deux dans la voiture, ils s'étaient échappés, leur maître courait derrière, mais bon, ils avaient traversé une grande route, enfin c'était... Je dis faut qu'on les sauve, hein. donc j'ai pas hésité. Bon, il ne s'est rien passé, hein, au contraire.
1: Hein. Bah oui, mais souvent les staffs, les chiens surtout, ils savent. Les chiens que tu viens pour les aider. Les animaux, en général, reconnaissent bien que tu viens là pour les aider.
3: C'est les maîtres, hein. Voilà. C'est à l'image des maîtres. Hein. Quand les animaux sont pas, on les dit dangereux, c'est... Enfin, je sais pas.
1: Non, mais les staffs, c'est pas dangereux. Faut arrêter ce truc. Il paraît que t'as des chats qui te suivent partout aussi.
2: C'est ça, quand je rentre du travail, tout le monde est couché, hein, souvent, enfin dort ou se repose. Et dès que je franchis la porte, bah, ça y est, tout le monde est en effervescence.
3: Oui.
2: Je suis là, ils me suivent partout, ça craille. Comme je dis à mon mari, je suis Madame Bouffe. Excusez-moi l'expression.
1: Bah, c'est ça, bah oui, bah, les animaux, ils savent bien que tu vas leur faire des câlins, surtout que tu vas leur donner la gamelle.
2: C'est ça.
1: Petits animaux intéressés. Bien, allez, c'est le moment où tu marques 5 points. J'y crois. Tiens, je te mets une petite chanson de Ben Mazur.
4: Tout ça pour dire quoi ? Pour dire c'est l'heure.
3: C'est l'heure de marquer des points.
1: C'est l'heure de marquer des points et c'est aussi le thème de la question. Pour dire c'est... Attention, Catherine, comment appelle-t-on l'aiguille qui indique les secondes sur une montre ? Comment ça s'appelle ? L'aiguille qui indique les secondes sur une montre. Top chrono, 10 secondes.
2: Pas trop tôt.
3: Suspense.
1: Oui !
3: Bravo !
1: Oui, c'est la trotteuse. Elle est plus longue que les autres. Elle désigne la seconde en cours. Elle parcourt un tour minute, 60 tours par heure. C'est magnifique, ça te permet de marquer 5 points. Je suis ravie.
3: Bon, allez, Paulon, on ne se déconcentre pas, même si elle est en tête, forcément, mais tu n'as pas encore joué sur tes 5 points. On a pas mal parlé du Portugal. Pour le coup, j'ai l'impression que tu as une vraie attache, hein, tu l'as dit, par rapport à tes origines. Est-ce que tu peux nous conseiller 2-3 endroits sympas au Portugal ?
5: Bah alors, le nord est très joli pour visiter, le sud c'est super sympa pour la chaleur et il y a des endroits sympas. Ouais. Porto est sympa,
3: La ville.
5: Porto.
3: Bon, merci pour ces bons conseils. Allez, on part sur le bord de mer. Monsieur était célibataire, je vais parler de la rencontre avec madame, Laure. Célibataire, mais une collègue de ton ancien boulot lui parle de Laure. Elle lui parle de cette femme que tu vas rencontrer, c'était où du coup, bord de mer, si j'ai bien compris ?
5: Voilà, c'est ça, c'est mon ancienne secrétaire avec qui je travaillais, qui m'a présenté, enfin qui m'a donné le numéro de Laure. Je l'ai appelé, on s'est donné rendez-vous à Villers-sur-Mer.
3: Villers-sur-Mer, très bien, la Normandie. Et du coup...
5: Dans un petit bar, on a pris un petit café et puis...
3: Attends, je t'arrête, un petit café Malongo, bien sûr.
1: Oh là là.
5: Voilà,
3: Malongo. Et du coup, le bisou au bord de la mer, ça s'est fait comme ça ? Romantisme ?
5: Pas vraiment.
3: Bon, en tous les cas, ça fait 2 ans. Hein. 2 ans de mariage en février prochain. Ça fera 2 ans noces de cuir. Hein, donc pour février. Bravo pour cette belle rencontre en bord de mer. Fait toujours du bien de voir que l'amour existe encore. Qui c'est qui chantait ça ? L'amour existe encore ?
1: Personne.
3: Garou, on me dit. Je pense que c'est Cabrel.
1: Garou,
3: bon, c'est pas grave. Allez, nous jouons pour cette question. Cash, elle vaut 5 points. Quel membre manque-t-il à la statue de la Vénus de Milo. 10 secondes.
5: Les bras.
3: Les membres manquant la statue de la Vénus de Milo pour 5 points. Les bras m'en tombent. Oui, c'est une bonne réponse. Bravo, ce sont bien les bras. 5 points, tu repasses à 8. On est très content. Elle a été découverte en 1820, pour la petite info, sur l'île grecque de Milos, cette statue.
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0: dans un vieux rock'n'roll, William Scheller. Allez à suivre quelques infos près de chez vous pour cet été, que vous soyez en vacances ou non. Ensuite, retour de la musique avec Michel Jonas, puis les meilleurs moments d'Au Taquet avec Valérie Damido et Éric Bastien sur votre radio ici.
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5: Pas besoin de partir loin pour vivre un été riche en découvertes, surtout si vous habitez Saint-Médard-en-Jalles. Se rafraîchir, bouger et relever les défis sportifs. Pour les jeunes qui souhaitent profiter pleinement de l'été tout en restant actifs, les possibilités sont nombreuses. L'espace aquatique municipal propose tout l'été des structures gonflables dans les bassins, des baptêmes de plongée, des séances hydropropulseurs et de nombreuses animations dans le cadre de Cap 33. Les amateurs de sport urbain peuvent également profiter librement de nombreux équipements répartis sur la commune, city stade, terrain de basket, skatepark, pump track, fitness park et espace multisport. Demain et mercredi, Jalles Plage, un après-midi de vacances au bord de mer. Jalles Plage qui transforme les bords de Jalles en véritable espace de loisirs, structures ludiques, initiations sportives, jeux géants, espaces détente et animations variées permettent aux jeunes et aux familles de profiter d'une ambiance estivale conviviale sans quitter la commune.
6: Lié à la berge par un pont cabossé qui a l'air d'avoir traversé les siècles. Ce moulin, il paraît pas comme ça, mais il est connu dans le monde entier. Il a été peint plus de 5000 fois. Et ses toiles se trouvent aujourd'hui aux quatre coins de la planète. Paul Madeline, Armand Guillaumin, plus tard Francis Picabia, les artistes qui viennent en Creuse dès le 19e siècle sont fascinés par ce vieux moulin.
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0: Soyez les bienvenus si vous nous rejoignez. Tout l'été, à l'heure du déjeuner, ce sont les meilleurs moments d'Au Taquet avec Valérie Damido et Éric Bastien, que nous retrouvons juste après Michel Jonas sur votre radio ici.

0: Il sera en concert pour quelques dates à la rentrée, par exemple en octobre à Hyères en Essonne ou encore à Gérardmer dans les Vosges. Michel Jonas, joueur de blues dans la playlist de votre radio ici. Nous sommes à présent avec Frédéric d'ici Touraine, qui a une manière un petit peu particulière, tout comme celle que Valérie Damineau nous avoue et qui est encore plus étrange. D'ailleurs, Éric Bastien n'a pas hésité à lui faire remarquer.
1: Alors, Frédéric, il paraît que...
2: Déjà, ça part mal.
1: Il faut toujours que tu tombes sur des nombres pairs. Par exemple, quand tu comptes tes pointillés, quand tu roules, eh bien, ça doit être pair. Quand tu montes les escaliers, tu dois compter 1.

0: Parce que je vois, comme je compte mes doigts, j'en ai 5. Mais pour que j'en ai une paire, eh ben, je fais 0, 1, 2, 3, 4. Comme ça, j'ai... Ah. Ça finit en nombre pair.
1: C'est beaucoup, c'est beaucoup, c'est beaucoup. Moi, j'aime bien, si je dois faire un truc important, je me délivre. Allez, je me découvre.
2: Vous nous dites des choses aujourd'hui. Qu'est-ce qu'il y a?
1: Je me balance tout.
2: Qu'est-ce que vous faites?
1: Si j'ai un truc important à faire, mais vraiment important, un truc grave, un truc, un machin, eh ben, je ne peux pas y aller si je vois pas un véhicule rose.
2: Ah oui, d'accord. Eh ben, voilà. Pareil.
1: Eh ben oui, je devais me faire opérer. Figurez-vous que je devais me faire opérer de la vésicule. Pour, mon mec me conduit à la clinique. Il a fallu qu'on cherche pendant 20 minutes un véhicule rose, sinon j'y allais pas.
2: Mais voilà. Vous nous livrez comme un vieux livre.
1: Ouais, comme un vieux livre. Allez, on y va, on pose la question à choix multiple.
2: Sinon, la vésicule, ça va?
1: Alors, je vais te poser une question. Rose. Ouais, la vésicule rose, exactement.
2: J'en peux plus de cette émission.
1: Rip la vésicule. Alors, écoute bien. Je vais te poser les questions à choix multiple. Donc, je te pose la question, je te fais des propositions à mon top chrono. Tu as 10 secondes pour me donner la réponse. Tiens, je te fais écouter Jacques Brel.
3: 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J'ai apporté des lilas. J'en apporte toutes les semaines. Madeleine, elle aime bien ça.
1: On va parler de Madeleine. Attention, écoute bien, Frédéric. Où a été inventée la Madeleine? À Reims? À Commercy? À Nancy? Ou dans la cuisine de Marcel Proust? Top chrono, 10 secondes. Reims, Commercy, Nancy, chez Marcel Proust.
0: Commercy, non, c'est pas aussi, c'est Commercy.
1: Eh oui, c'est Commercy, en Lorraine, c'est Madeleine Paulmier qui a improvisé un petit gâteau. Ouais. Et qui a, pour sauver le dîner du duc Stanislas, et ben il lui a donné son nom, le duc. Il a dit, ce gâteau s'appellera la Madeleine. Voilà, tu as 3 points de plus, tu as 6.
2: Eh ben bravo, hein, franchement. Bravo. Alors que nous, en face... Oui, nous, on n'a qu'un point avec Claude Noël, je vous rappelle. Hein, donc, Claude Noël
4: Oui, ben alors
2: il va falloir qu'on sorte du frigo, là, comme Marie-Carré. Ah, Claude Noël qui a une vie extraordinaire, qui vit en lisière de forêt, qui est mariée depuis 30 ans, qui habite à la montagne, dans une station de ski, qui a le vertige. Bah alors?
4: Oh là là, mon Dieu, quelle horreur, bien sûr.
2: Alors, c'est un peu embêtant parce que t'habites au ski et tu peux pas monter sur le télésiège, alors que t'habites à la montagne et tu peux faire du ski tout le temps, quoi.
4: Alors, le problème, c'est que je veux bien monter sur le télésiège.
2: Ouais.
4: Mais c'est pour redescendre quand on vous interdit de redescendre en raquette avec les copines.
2: Ouais.
4: Et qu'on est obligé de reprendre le télésiège. J'ai broyé les mains de ma meilleure amie Brigitte pendant toute la descente. J'ai hurlé. Mmh. C'était l'horreur.
2: Oui, bah oui, quand tu fais de la rando avec ton mari, c'est trop abrupt. Tu demandes à ton mari de t'encorder quand même. Ça va loin, hein. Ça va loin, hein.
4: Ah ouais, non mais je supporte pas le vertige. Mmh. Non, j'ai super peur.
2: C'est vrai qu'on n'est pas en avance.
1: On n'est pas en avance, oui. C'est pour ça que je me permets de vous speeder un peu.
2: Vous faites bien, vous faites bien. Ah, voici un extrait, on adore. Alors, c'est les Doors, mais revisité par Hugo Frey. Voilà. Mais oui. Ça veut dire quoi? Ouvre-toi pas les portes, c'est quoi?
1: Ouvre-toi porte d'or.
2: Ah, ouvre-toi porte d'or, c'est les Doors, mais c'est Hugo Frey. Voilà, c'était pour c'était cadeau. C'est cadeau.
1: Allez.
2: Avec quel instrument peut-on ouvrir une porte? Voilà la question intéressante. Est-ce qu'on peut ouvrir une porte avec un merle, un pinson, un rossignol ou un chéquier en acier trempé? Parce que 300 balles déménagement d'urgence, ça va être trop cher. Hein. 10 secondes, top chrono. Merle, pinson, rossignol, chéquier. Vite.
4: Merle.
2: Ouais, bah merde surtout, hein, parce que c'était un rossignol.
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0: écoutez ici les oies sauvages, Yann Muller, et puis pour la version originale, c'est évidemment Michel Delpech. Nous faisons maintenant connaissance avec Marie, qui a beaucoup d'animaux à la maison, mais vraiment beaucoup, et pas des petits. Quant à Sébastien, d'ici au Cerf, il a un petit surnom tout mignon. Et vous, c'est quoi votre surnom? Valérie Damido, elle, c'est Valou la Gitane. Quant à Eric Bastien, c'est Chonchon des Bois, sur votre radio ici.
1: Alors Marie, tu joues avec ici Armorique, c'est ça? Tu habites dans le Morbihan. Alors je ne sais pas comment, je veux pas dire de trucs. Comment on dit ta ville?
2: Tex.
1: Tex. Eh ben c'est, on habite à Tex.
3: Comme l'animateur.
1: Comme l'animateur, mais ça s'écrit pas pareil. Alors tu as une fille qui s'appelle Oriane, qui a 26 ans, et surtout. Tu es comme moi, tu as une ménagerie chez toi. Ah tata, et vas-y. Alors, un tout petit chien qui prend pas de place, elle a un Saint-Bernard qui s'appelle Sully. Hein? Ah bah il prend pas de place celui-ci. Combien il fait de kilos, le Saint-Bernard?
2: Ah, c'est un gros bébé de 73 kilos.
1: Voilà.
3: C'est énorme.
1: Eh, c'est énorme.
3: Mon poids, c'est mon poids.
2: Voilà.
1: Pardon? Non, non, toi tu fais deux Saint-Bernard. Voilà, allez.
3: 200 kilos de bonne humeur, Damido et Bassan.
1: Voilà. Un labrador qui s'appelle Ouchka.
2: Voilà.
1: Un papa qui, alors, qui doit pas faire loin des 40 kilos, celle-là. Hein?
2: Quoique, non, je surveille sa ligne, elle est à 29.
1: Oh, mimine! Alors,
3: le régime, le pauvre.
1: Le régime. Non, mais il faut faire gaffe. Les labradors, c'est pas Marie. Voilà. Et oui, non, c'est pas ça, c'est qu'ils ont des problèmes aux hanches s'ils sont trop lourds.
3: C'est important.
1: Eh oui. Un chat minouche. 4 cannes, donc un canard, un canard, 8 oies, un coq et une poule.
2: Et voilà.
1: Dis donc, le matin, t'es occupé à nourrir tout ce petit monde-là?
2: Oui, effectivement.
1: Ah bah oui.
2: Ah, c'est du boulot.
1: Ah, c'est du boulot. T'as un grand jardin, donc?
2: Oui.
1: Ah, voilà. Alors.
2: Ah, bah ouais.
1: Alors, voilà. Tu es éducatrice sportive.
2: Oui.
1: Ça rigole pas. Prof de muscu.
2: Ouais.
1: Et maître nageur. Pour
3: ça, les chiens sont minces, font du sport.
1: Eh oui, font du sport. Ça veut dire que t'es très sportif quand même.
2: Je l'ai été.
1: Eh ben voilà. Bon bah tu l'es toujours.
2: Ouais, hein.
1: Sportive un jour, sportive toujours. Bien, on apprendra à se connaître tout au long de l'émission, mais là on va tout de suite marquer le premier point.
3: Oui Mimi, s'il te plaît, pose
1: allez,
3: la question.
1: Allez, vas-y,
3: Mimi.
1: Les Mimi, en route, tiens, je te mets une petite chanson.
4: L'aumier et poisse.
3: Oula.
4: Le d'Auvergne,
3: ah, c'est bien
4: Beaufort.
3: Ça.
1: C'est vrai que la chanson est d'une tristesse absolue alors qu'on parle de fromage.
4: Hein.
1: Alors, Marie, le mot fromage vient du verbe latin signifiant faire la fête. Vrai ou faux, top chrono, 5 secondes. Vite.
3: Allez, aïe, aïe, aïe.
1: Eh bien, c'est trop tard. Vite, vite, vite, quand je dis 5 secondes.
2: Oh, j'ai dit faux.
1: Eh oui, mais c'était hors chrono, ma chérie. Oh. Alors, c'était faux,
3: mais
1: bien
3: oui.
1: sûr. Le mot latin festare, c'est faire la fête, mais ça vient du mot latin formaticum, qui veut dire mouler dans une forme. Voilà. Bon, bah, pas de points, mais bon, bah, on se rattrape. On est 5 secondes, c'est vite.
3: Comment qui va mon gros nounours, Sébastien?
2: Ça va,
3: non mais je dis ours parce que voilà, déjà on va se faire un petit bonne nuit les petits hein, pour t'accueillir. Parce qu'on t'appelle nounours mon Seb. Depuis longtemps en plus.
5: Oula, au moins 35 ans.
3: Oula. Alors tu habites à Triguères, c'est dans le Loiret. Nounours parce que quoi? T'es un peu mal léché, t'es un peu chouillant enveloppé, t'es un peu barbu. Pourquoi nounours?
5: Ah bah un petit peu de tout.
3: Bah voilà, petit mélange sympa. Tu es marié à Virginie, 3 enfants. Célène, 7 ans, c'est joli comme prénom. Écoutez bien les prénoms, hein. Artemis, 4 ans. Et Logan, 3 ans.
1: Bon, du bon prénom,
5: c'est ça.
3: Et comment s'appelle monsieur le chien?
5: Phoenix.
3: Chauffeur de taxi. Sympa ça. Chauffeur de taxi depuis combien de temps? Parce que t'as pas toujours fait ça, hein.
5: Depuis un an, parce qu'avant j'étais ambulancier et
3: d'accord.
5: Avant j'étais maître chien pendant 25 ans.
3: Oui, en fait, t'étais maître chien à l'armée et après t'as été dans
5: tout
3: le civil, c'est ça.
5: Ah
3: ouais,
5: c'est ça.
3: Comme quoi on peut changer de métier plusieurs fois dans la vie. Chauffeur de taxi, aujourd'hui Sébastien, c'est toi qui prends le volant, c'est toi qui fonce jusqu'à 13h pour peut-être gagner un premier point.
1: Ah, on est sûr de
3: l'humour.
1: On est sûr de l'image. C'est bien, les auditeurs aiment.
3: On va passer la première.
1: Oh là là.
3: On met les clés sur le contact.
1: Oh là là.
3: On y va et on part peut-être gagner de l'argent.
1: Allez. Ah, ça te plaît, ça, les questions sur le pognon.
3: Évidemment. Aux États-Unis, Sébastien, mon nounours, on a déjà édité des billets de 100 000 dollars. Est-ce que c'est vrai ou faux, des billets de 100 000 dollars? Top chrono, 5 secondes.
5: Je vais dire faux, ça me paraît énorme. Quand même.
3: Bah, énorme, genre un billet de 100 000 euros, ouais, pareil, quoi. Eh ben, si un billet de 100 000 dollars a existé aux États-Unis, il a été émis entre 1934 et 1935. Bon, il fallait être là, ça a duré un an. Il servait uniquement aux transactions entre les banques, voilà, il n'a jamais circulé auprès du public. C'est comme le billet de 500 euros, je crois que c'est. On ne le voit pas souvent, celui-là, il n'est pas en.
1: Moi, j'en ai jamais vu. Ben, c'est comme ça. Ouais.

0: Love, Maroon 5, c'est votre radio ici. Dans un instant, suite des meilleurs moments d'Otaquet avec Valérie Damido et Eric Bastien, qui seront toujours avec Marie d'ici Armorique, prête à tout pour ne pas faire une dictée, et Sébastien d'ici Auxerre sur votre radio ici.
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14: Alors, Marie, qui donc a peur des araignées, qui fait beaucoup de sport. Dis donc, Marie, oui. Tiens, si je te mets ça, ça va te faire penser à quelque chose. Alphonse Brown, ah. Mmh. C'est Alphonse Brown. On embrasse Michael Youn parce que tu as joué dans la Beuse, tu as fait de la figuration dans la Beuse.
15: Génial.
16: Oui, figuration.
14: Et alors, qu'est-ce que tu faisais? T'étais où? C'était comment?
16: Alors, dans la Beuse, c'était dans une. Ça se passait dans une boîte de nuit. Mmh. Et donc, faut le savoir, mais j'étais profil.
14: Ah, profil.
16: C'est-à-dire que là, Michael, il monte les escaliers dans cette grande boîte de nuit. Et donc, j'étais profil et donc je m'y mis une conversation avec quelqu'un qui était en face de moi.
14: Donc tu fais des arrêts sur image quand tu regardes la Beuse.
16: C'est ça. Okay. Et là, c'est moi.
14: D'accord. Voilà. Alors, t'as participé aussi à Nulle part ailleurs.
15: Ben, il y a longtemps alors.
14: Et tu devais raconter une anecdote à Philippe Gildas.
16: Exact.
14: Et là, c'était quoi l'anecdote?
16: Alors, tout simplement, le thème, c'était donc les écoles bretonnes privées avec les bonnes sœurs ou les curés.
14: Oh my God.
16: Et mon anecdote, c'était que, un matin, je ne suis pas allée à l'école parce que c'était le jour de l'autodictée. J'étais très mauvaise et la bonne sœur était très méchante avec nous et donc souvent elle nous tapait.
14: Hein. Sympa.
16: Et donc j'ai fait du stop pour ne pas aller à mon école et je suis allée me réfugier chez ma mamie. Voilà.
14: Ah, t'as fait du stop, mais t'avais quel âge?
16: Ouais. J'avais 8 ans.
14: Ah bah super, faire du stop à 8 ans. Tu es très chanceuse. Ouais. C'est pas comme si les tarés circulaient pas partout.
16: Mais c'est ça.
14: Tout ça pour pas faire une dictée. Bon, c'est l'heure de marquer 3 points de plus. C'est la question à choix multiples. Je te pose la question, je te propose des réponses. À mon top chrono, tu as 10 secondes pour me répondre. Écoute bien.
16: Okay.
14: Le mot sino. S-Y-N-O, Fridi. Le mot sino-Fridi désigne une fragilité des sinus, un mono-sourcil, la peur d'être enfermé dans un frigo, un mot qui rapporte beaucoup au Scrabble. Donc, sino-Fridi, fragilité des sinus, mono-sourcil, peur d'être enfermé dans un frigo ou un mot qui rapporte beaucoup au Scrabble. Top chrono, 10 secondes.
16: D'être enfermé dans un frigo.
14: Non, pas du tout. C'est un monosourcil. C'est une formation pileuse qui relie les deux sourcils. Ça forme une seule bande de poils, genre Frida Kahlo et d'autres gens. Voilà, pas de points.
15: Sinofridi.
14: La sinofridi.
15: À ne pas confondre avec un acteur X. N'a rien à voir. Sébastien a ici. Vous l'avez? Vous m'avez pas envoyé ma.
14: Je pense que Gilles, il est tellement égaré qu'il a même pas envoyé le son, quoi.
15: Bon, Sébastien qui joue avec Virginie. Tout à l'heure, il y a Virginie qui était à tes côtés. Elle est repartie ou elle est toujours là, Virginie, Sébastien?
17: Ah non, elle est toujours là.
15: Est-ce qu'elle est comme toi passionnée de moto?
17: Je n'ai besoin.
8: Alors, deux motos, non, pas vraiment.
15: Bah toi, t'adores les Harley Davidson.
8: Ah, moi, oui.
15: Ah. Oui, oui. Il y en a une que t'es en train de retaper, là?
8: Oui, mais c'est une Ducati.
15: Ah, une Ducati. Mais t'en as une Harley à toi? Ou pas?
8: Ah, j'ai pas de Harley, mais j'ai un custom Ducati.
15: Ouais, c'est mieux? Je sais pas, je me rends pas compte. C'est plus gros.
8: Ah, mais c'est beaucoup plus rare. Il y en a
15: c'est plus rare.
8: De fabriquer.
15: Ah, ouais, quand même. Ah, ouais. Bah, écoute, bravo, parce que j'imagine que ça, déjà, ça prend de la place, mais c'est surtout beaucoup d'entretien, hein, des bécanes comme ça. Donc, c'est du boulot.
14: Des bécanes. Genre, le gars, c'est d'un seul coup, c'est devenu un bonhomme avec Bastien.
15: Bécane,
14: c'est des bécanes.
15: Évidemment, moi, je collectionne les couteaux, moi. Viens. Boum, je t'envoie un couteau. Alors, comme ça, on collectionne les couteaux, Sébastien.
8: Ah,
15: ça, c'est un
8: oui,
15: couteau.
8: Oui.
15: Vous pouvez me faire écouter le couteau que vous avez trouvé là, dans votre truc.
14: Okay. Ouais, c'est on dirait une grenouille.
15: On dirait une flèche, quand même, ouais, pour l'ance, plutôt, non, une fléchette, non? Refaites voir encore une fois. Bien sûr.
14: Bien
15: alors,
14: sûr.
15: Ça, si c'est un couteau, moi, je suis curé. Hein.
14: Bah, t'es curé.
15: On joue, on y va, pour 3 points de plus. Qu'est-ce qui se passe? On est prêt, Sébastien? Allez.
8: Prêt.
15: Virginie peut t'aider, hein, toujours. Quelle grandissime actrice américaine fête aujourd'hui même, 13 novembre, son anniversaire? Meryl Streep.
14: Meryl Streep.
15: Meryl Streep. Whoopi Goldberg. Suzanne Sarandon. Une pin-up dont on taira le nom, mais qui croit encore que Hollywood est une marque de chewing-gum. 10 secondes. Meryl Streep, Whoopi Goldberg, Suzanne Sarandon, une pin-up.
8: Whoopi Goldberg.
15: Qui est né un 13 novembre 1955 à New York, qui a marqué le cinéma avec ses rôles cultes comme Sister Act ou Ghost? Oui, c'est bien Whoopi Goldberg. Star multi-récompensée, Oscar, Emmy, Tony, Grammy Awards. Tous les trophées sont à la maison. Elle les a mis en manier sur son frigo, c'est génial.

0: T'es pas sans moi, Céline Dion, que l'on a hâte de voir en concert à la rentrée. Les meilleurs moments d'Otake, c'est terminé pour aujourd'hui. La suite demain, il sera question de parachute, de voyage en Australie et de collections diverses et variées sur votre radio ici.
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0: Très bon lundi avec votre radio ici, il est 13h. Le journal Valentin Bertrand.
3: À la une, les incendies, près de 40 000 hectares déjà parcourus, c'est bien plus que toute l'année 2022, pourtant déjà exceptionnel. Nous serons aux Arcs, dans le Var, où les flammes ont parcouru 200 hectares depuis hier après-midi. Dans le Tarn, après la découverte de la dépouille de Delphine Ossaguel, l'ex-épouse de Cédric Jubilard, c'est une nouvelle désillusion pour les proches. Les ossements retrouvés sont trop peu nombreux pour organiser une vraie sépulture. Et puis, de retour des États-Unis, les Bleus se préparent à changer d'entraîneur avec un nom sur tout les lèvres, Zinedine Zidane.
0: Les pompiers luttent toujours contre les flammes dans le Var.
3: À Tarado et aux Arcs, dans l'arrière-pays de Saint-Tropez, 200 hectares déjà parcourus par cet incendie qui ne progresse plus sans être tout à fait fixé. 4 maisons sont totalement détruites, 10 sont endommagées. Christelle Marquès, vous êtes pour ICI Provence, sur les hauteurs des Arcs, à flanc de colline, dans la zone la plus touchée par les flammes.
4: Oui, des arbres calcinés, de la végétation complètement brûlée, des boîtiers de compteurs d'eau complètement fondus. Tout ça témoigne de la violence de cet incendie qui a ravagé une partie du plateau juste avant d'emprunter la colline. Les maisons ont été épargnées dans ce secteur, non pas par miracle hein, évidemment, mais par le travail acharné des pompiers hier et toute la nuit pour éviter les reprises. Ça fait mal au cœur, témoigne une habitante qui a dû évacuer sa maison et qui est revenue ce matin. Tous disent la même chose. On a vu une grosse fumée blanche et puis d'un coup c'était sur nous. Il a fallu partir très très vite. Des sinistrés qui ont donc retrouvé leur maison noircie à certains endroits pour certains, mais en tout cas debout et intacte à l'intérieur. Les jardins en revanche sont tout noirs, une voiture a même été entièrement calcinée et sur place les pompiers sont donc encore présents pour éviter des reprises. Le vent souffle très légèrement pour le moment, mais il faut évidemment terrasser les foyers pour évidemment éviter d'éventuelles reprises.
3: Et Christelle Marquès, conséquence de ce feu, le trafic des trains est toujours très perturbé entre Marseille et Nice, avec jusqu'à 6 heures de retard. Vigilance maximale dans ces départements du pourtour méditerranéen, de l'Hérault au Var ainsi qu'en Corse. Ils sont 6 maintenus en vigilance orange canicule. Des incendies particulièrement dévastateurs cet été, près de 40 000 hectares de végétation brûlée selon les chiffres avancés ce matin par Laurent Nunez, le ministre de l'Intérieur, qui indique que 111 personnes ont été arrêtées après ces départs de feu. Le feu, toujours actif au pied du pic du Midi dans les Hautes-Pyrénées, où un hélicoptère bombardier d'eau est en train d'action ce matin pour lutter contre les flammes attisées par le vent. En Haute-Corse, 2 feux sont aussi toujours actifs dans des secteurs escarpés. Et au nord de la Loire aussi, les incendies se font plus virulents. Tout près de Saint-Nazaire, à Trignac, il a fallu 6 heures hier soir pour maîtriser le brasier à la progression fulgurante. Partie d'un champ, les flammes sont très vite arrivées dans une zone résidentielle où les habitants ont été pris de court. À Gérard Mohamed, vous étiez à leur côté au moment de l'évacuation.
5: Il n'y a pas le choix.
6: Les flammes se rapprochent dangereusement des maisons, alors il faut agir vite.
7: Vous habitez où vous? Juste là, ouais. Du coup, vous prenez juste de quoi voir. Ok, et puis vous allez là-bas, d'accord?
6: Là, un couple en panique se rue vers sa voiture, un enfant dans les bras du papa, le chat dans ceux de la maman. Quand Jean-Michel, lui, reste debout à gare, sa maison est juste à côté du champ en feu.
8: La maison, elle est très légèrement brûlée, impactée. Les gouttières ont fondu, mais globalement, la maison a été sauvée par les pompiers. Mais par contre, tout ce qui est derrière, la voiture, les haies, tout ça, complètement brûlé.
6: Didier, lui, descend de son appartement.
9: Bah, j'étais en train de regarder la télé, le Tour de France. Il y a quelqu'un qui fait des grillades. C'était rempli de fumée. On voyait plus rien, plus rien, plus rien. Là, c'était tout noir, tout noir. Ça fait peur.
6: S'il est prêt à quitter les lieux, sa voisine, elle, hésite encore.
10: Il y en a qui disent qu'il faut qu'on quitte les lieux, là, dans 10 minutes.
11: Ah non, on va aller où?
6: À la salle des fêtes de Trignac, où les équipes de la Croix-Rouge accueillent les évacués.
12: Bah là, on est tous du même immeuble. On est partis tous en voiture, on s'est suivis, puis on est arrivés là, quoi. Oui, on espère rentrer chez nous, même qu'il est 1h, 2h du matin, c'est pas grave, mais du moment qu'on rentre chez nous, quoi.
6: Finalement, personne n'a dormi sur place cette nuit. Certains habitants ont pu regagner leur domicile. D'autres sont relogés à l'hôtel.
3: À Gérard Mohamed pour ICI Loire-Océan.
13: D'abord, il y a eu un centre.
0: Après les aveux de Cédric Jubilard, une nouvelle désillusion pour les proches de son ex-épouse Delphine.
3: Les ossements retrouvés jeudi dernier dans le Tarn sont bien ceux de l'infirmière, mais les 6 années passées depuis sa disparition rendent impossible la tenue d'une sépulture. À nouveau, l'avocat de l'oncle et de la tante de Delphine, Ossagel, regrette le tempo imposé par Cédric Jubilard, la reconnaissance du meurtre, l'indication du terrain utilisé pour faire disparaître la dépouille de son ex-compagne. Tout cela, 2 mois avant la tenue du procès en appel, suscite beaucoup de colère d'après Maître Mourad Batik.
2: D'abord, il y a eu un sentiment de soulagement. Nous pensions effectivement pouvoir offrir à Delphine une sépulture, pouvoir offrir à ses proches la capacité de pleurer, de parler à Delphine sur une tombe, comme cela est de coutume dès lors que quelqu'un est mort. Et finalement, on comprend aujourd'hui qu'on ne retrouvera jamais le corps de Delphine, que l'on devra se contenter de 2 fémurs, et donc évidemment un grand sentiment de colère. On a très peu de parties du corps de Delphine aujourd'hui, et donc on devra se contenter de cela d'un point de vue technique et scientifique, et donc il va falloir combler ces lacunes par la version ou les versions que voudra bien nous donner Cédric Jubilard, dont on sait que la vérité lui est une notion très éloignée, pour ne pas dire qu'il se noie quotidiennement dans des mensonges, dans de la manipulation, dans une forme de perversion. Et donc évidemment, ça va rendre une toute forme de vérité tout à fait complexe, pour ne pas dire complètement inatteignable.
3: Mourad Batik, l'avocat d'une partie de la famille de Delphine Ossagel, et malgré les récentes révélations, lui, espère que le nouveau procès se tiendra bien à partir du 21 septembre prochain. Le maintien ou le report sera décidé avant la fin de la semaine, précise ce midi la première présidente de la Cour d'appel de Toulouse.
0: Et avant le vote de la loi d'urgence agricole, une dernière réunion à Matignon.
3: Sébastien Lecornu réunit dans 1 heure les ministres concernés et les chefs du groupe du Socle commun, du Modem au LR, en passant par Gabriel Attal, le leader d'Ensemble pour la République, dont le parti est divisé à l'image du gouvernement. En cause, le doublement des capacités de retenue d'eau, mais surtout le retour de 2 pesticides interdits, et notamment l'acétamipride, Édouard Marguier.
13: Le texte prévoit le retour sous condition de ce puissant insecticide de la famille des néonicotinoïdes, ces produits phytosanitaires dits tueurs d'abeilles. L'acétamipride est interdite en France depuis 8 ans, mais toujours autorisée ailleurs en Europe. Les agriculteurs et notamment les producteurs de noisettes dénoncent régulièrement une concurrence déloyale. C'est d'ailleurs pourquoi le sénateur Laurent Duplomb l'a ajouté dans ce projet de loi d'urgence agricole après une première tentative l'été dernier, censurée par le Conseil constitutionnel. Une pétition avait recueilli la signature de plus de 2 millions d'opposants. Pour la ministre de la Transition écologique, le sujet crispe. Monique Barbu se dit contre le retour de l'acétamipride, ce qui n'est pas le cas de sa collègue à l'agriculture, Annie Genevard, qui appelle les députés à voter ce texte qui répond aux préoccupations des agriculteurs. Elle souligne que l'ANSES, l'Agence de sécurité sanitaire, aura le dernier mot. Pour elle, le débat sur les pesticides est devenu émotionnel.
3: Et avant le vote de ce projet de loi prévu ce soir à 21h30, une manifestation est organisée près de l'Assemblée nationale à 18h en face des Invalides à Paris. Parmi les opposants au texte, Manuel Bompard, le coordinateur de la France Insoumise, appelle lui à développer les alternatives à ces pesticides.
14: Le problème, c'est que plus vous restez enfermé dans un modèle de l'utilisation de la chimie et notamment de ces pesticides dangereux, et moins vous favorisez le développement de ces alternatives. Donc qu'il y ait des filières qui soient dans la difficulté, je pense que personne ne le conteste, mais précisément, il faut les accompagner pour pouvoir utiliser des produits qui ne sont pas des produits dangereux pour la santé.
3: Avec un autre enjeu, la concurrence entre les règles en vigueur en France et dans le reste des pays européens.
0: 13h08, les Espagnols ramènent la Coupe du Monde de foot à la maison.
3: 2e étoile sur le maillot de la Roja, qui a détrôné hier soir l'Argentine. Les joueurs espagnols attendus par une marée humaine dans les rues de Madrid, ils sont justement en ce moment en train d'atterrir. Une nuit de fête en Espagne qui a viré au drame où un adolescent de 13 ans est décédé lors des célébrations à Ciudad Rodrigo près de Salamanque dans l'ouest du pays. Côté français, le goût amer de la médaille en chocolat laisse place à l'après et à ce possible, très probable même passage de relais entre Didier Deschamps et un certain Zinedine Zidane au poste de sélectionneur. C'est un secret de polichinelle autour de l'ancien numéro 10 des Bleus, libre depuis son départ du Real Madrid en 2021. Son arrivée à Clairefontaine devrait maintenant être rapidement officialisée, Julien Froment.
15: Le calendrier s'annonce chargé pour Zinedine Zidane. Son staff technique à peine constitué, l'ex-meneur de jeu des Bleus, va entrer dans le vif du sujet mi-septembre avec sa toute première liste. On pourra déjà voir dans quelle direction il veut mener l'équipe de France. Et puis, en l'espace de 15 jours, à la fin du mois, 4 tests, 4 matchs de Ligue des Nations, avec pour sa grande première, le 25 septembre, un déplacement compliqué en Turquie, dans la banlieue lointaine d'Istanbul, à Izmit. Ça, c'est pour son premier match. 3 jours plus tard, nouveau déplacement en Belgique. Cette fois-ci, mais la date à retenir, c'est celle du 2 octobre. Les retrouvailles avec le public français, avec le Stade de France, face à une vieille connaissance, l'Italie, qui lui aura causé tant de bonheur et tant de tourments dans sa carrière de joueur. La finale de l'Euro 2000 pour les bons souvenirs, la finale de la Coupe du Monde 2006 pour les moins bons. Et déjà, un objectif clair, gagner, tel est son destin et celui de l'équipe de France.
3: Julien Froment, deuxième journée de repos pour le peloton du Tour de France, avec une escale en Haute-Savoie, avant un contre-la-montre en individuel demain entre Evian et Thonon-les-Bains.
0: Merci Valentin Bertrand. Prochain rendez-vous avec vous, avec l'info à 14h. Aujourd'hui donc, le Tour de France est en repos en Haute-Savoie. C'est l'occasion parfaite pour partir en escapade dans quelques instants à Thonon-les-Bains avec un épisode de notre podcast Partir sur votre radio ici.
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0: Et si on s'évadait un petit peu maintenant, que vous soyez en vacances ou au travail, tout cet été, je vous emmène en escapade à travers la France. Et aujourd'hui, direction la Haute-Savoie, à la découverte de Thonon-les-Bains sur votre radio ici.
28: Thonon-les-Bains, c'est le lac Léman, ses spots de baignade, ses thermes et sa proximité avec la Suisse. C'est un décor de carte postale qui fait sensation depuis des siècles. D'ailleurs, au Moyen-Âge, les ducs de Savoie venaient déjà ici se ressourcer. Ils en ont fait leur résidence, le château de Ripaille, que l'on peut visiter aujourd'hui. Entre la forêt qui entoure le domaine, le lac et les montagnes, c'est l'endroit rêvé pour prendre du recul loin de l'agitation. J'aime cette déconnexion et c'est ce que je recherche en venant ici. Et plutôt que de suivre les touristes, j'ai envie de vous emmener à la rencontre des habitants les plus discrets de la région du Chablais. Ceux que l'on croise en pleine nature, sans toujours les voir, et croyez-moi, certains ont des dents plutôt impressionnantes. Et à la fin de cet épisode, vous saurez pourquoi un animal des rivières s'est longtemps retrouvé dans nos flacons de parfum. Je m'appelle Garance Roubridi, je suis animatrice dans le réseau ICI. Dès que je reviens à Thonon-les-Bains, j'ai l'impression de retrouver un morceau de mon enfance. Je revois ces longues journées d'été, les heures passées dehors à courir pieds nus, à construire des cabanes dans les arbres. J'avais l'impression d'être dans une bulle, dans un endroit où il n'y avait ni urgence, ni montre, juste l'envie de profiter et d'être au plus près de la nature et des animaux. Bienvenue dans Partir, Thonon-les-Bains, les animaux cachés du Léman. Notre point de départ, c'est le port de Thonon. Devant nous, les eaux turquoises du Léman brillent sous le soleil. Au loin, les montagnes semblent plonger dans l'eau. Et juste en face, c'est déjà la Suisse. Elle paraît tellement proche qu'on a presque l'impression de pouvoir la rejoindre à la nage. Quelques bateaux de pêche rappellent qu'on vient encore y chercher la ferra, l'omble chevalier et la perche. Trois poissons emblématiques du Léman. Pour goûter à ces spécialités, pas besoin d'aller bien loin. Depuis le port, il suffit de traverser la route et en moins de 2 minutes, nous voilà au pied du funiculaire de Thonon, devant le restaurant Le Patio Côté Lac. Une fois installés en terrasse, face au Léman, les filets de perche et la ferra se disputent la vedette. Pour une fois, quand un restaurant parle de circuit court, difficile de faire mieux. En avançant le long des quais, on arrive devant la capitainerie, là où de nombreux voiliers sont amarrés. Difficile d'imaginer qu'avant d'être un lieu dédié à la plaisance, le Léman était une véritable route commerciale où circulaient chaque jour pêcheurs, voyageurs et marchandises entre la France et la Suisse. On quitte maintenant la capitainerie et on continue de longer le lac en s'éloignant progressivement du port. Les voiles se hissent doucement à l'horizon sur les mâts tandis que les écoles de voile initient petits et grands à la navigation. Il faut dire qu'avec ses près de 73 km de long et ses 14 km de large, le Léman a presque des airs de mer intérieure. Quelques minutes plus loin sur notre droite, une grande aire de jeu en boîte sur les familles. On regarde un peu plus loin et là, la silhouette de la piscine extérieure de Thonon-les-Bains se dessine peu à peu devant vous. Elle est ouverte tous les jours de l'été de 9h30 à 20h et elle vous offre l'une des plus belles vues sur le lac. Alors petit conseil, c'est comme à la piscine municipale, laissez votre short de bain au vestiaire. Ici, c'est maillot en matière lycra obligatoire. Si vous avez le temps, attrapez une glace dans l'un des petits stands installés le long de la promenade et restez jusqu'au coucher du soleil. Oui, à cette heure-là, les montagnes prennent des teintes rosées, les derniers voiliers regagnent le port et le Léman se transforme peu à peu en un immense miroir doré. Mais je vous ai promis de vous faire découvrir les animaux de la région. On quitte le port de Thonon et ses poissons, on traverse une zone industrielle en voiture et 10 minutes plus tard à peine, nous voilà en plein milieu de la nature.
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28: On entre maintenant dans la réserve naturelle du Delta de la Drance. Après une dizaine de minutes de marche depuis le parking, nous voilà face à l'étang de Saint-Dizier, l'un des meilleurs points d'observation de la réserve. Devant nous, les roselières frémissent au vent et les oiseaux vont et viennent au-dessus de l'eau. Entre la rivière, le lac et les zones humides, c'est un véritable refuge pour la faune sauvage. Quand on découvre toute la vie qui se cache ici, on comprend pourquoi l'ornithologue suisse Paul Géroudet s'est battu pendant des années pour protéger cet endroit, jusqu'à ce que la réserve soit créée en 1980. Premier conseil avant même de commencer la balade, ne vous laissez pas impressionner par le côté sauvage des lieux. La réserve est en réalité très facile d'accès. Comptez une dizaine de minutes en voiture depuis le port de Thonon, un quart d'heure à vélo et une heure à pied. Et bonne nouvelle, pas besoin de sortir le portefeuille. Le parking est gratuit, tout comme l'accès à la réserve. Autre conseil avant de partir, prévoyez un pantalon long et un spray anti-moustique. Oui, ici avec les zones humides, les moustiques profitent de la réserve tout autant que les visiteurs. Évitez aussi le parfum et les vêtements trop voyants. Les animaux repèrent rapidement les odeurs inhabituelles et les couleurs qui ressortent du paysage. Si je vous ai amené ici, c'est parce que c'est l'un des rares endroits où j'ai vraiment l'impression que la nature a gardé le contrôle. Entre les souvenirs de rafting sur la Drance et cette nature sauvage qui reprend ses droits, j'ai toujours eu l'impression qu'il s'y passait quelque chose d'un peu magique. Et puis, il suffit de tendre l'oreille. Derrière nous, un véritable concert digne du Stade de France est donné par les oiseaux. Certains sont installés toute l'année, d'autres ne font que passer le temps d'une migration.
1: Le grand cormoran, c'est eux qu'on entend là actuellement en fond sonore.
28: Pour mettre un nom sur chaque chanteur, j'ai demandé de l'aide à Rémi Dolk, technicien de la réserve et manifestement chef d'orchestre du concert du jour.
1: Pour la petite histoire, le grand cormoran ne nichait pas sur la réserve naturelle jusqu'au jour où les pêcheurs ont mis la réserve naturelle en réserve de pêche. Du jour où on a laissé un peu de tranquillité, eh ben, ils se sont installés assez rapidement. Un petit peu comme lors du Covid où on s'est aperçu que dès qu'on laissait des zones tranquilles, la faune revenait. Ben là, c'est un peu le même principe.
28: On s'éloigne de l'observatoire des oiseaux pour emprunter un petit sentier en direction de la Drance. 5 minutes de marche plus tard, nous voilà à l'embouchure du Delta, là où la rivière termine son voyage et rencontre le Léman. Et si vous regardez bien à la surface de l'eau, par endroits, les vagues remontent à contre-courant, comme si le lac et la rivière se livraient un bras de fer permanent. C'est ici que les truites remontent la Drance pour se reproduire. Et finalement, ce bras de fer résume assez bien l'esprit des lieux. Tout autour, les villes, les routes et les aménagements ont gagné du terrain. Mais ici, la nature résiste encore et continue d'imposer ses propres règles. Et parmi les habitants les plus impressionnants des lieux, il y a justement la truite.
1: C'est une truite fario, la truite classique des rivières, qui ici se comporte un petit peu comme le saumon, c'est-à-dire qu'elle va naître en rivière et elle va grandir dans le léman. Comme il y a plus à manger, voilà, c'est des truites qui prennent des dimensions assez importantes, avec des records à 1m20.
28: D'ailleurs, j'ai encore un petit conseil pour vous. Choisissez bien votre heure de visite. Parce que si vous aimez les oiseaux, il faut se lever tôt. Et si vous préférez les gros mammifères, rendez-vous en début de soirée. Le bâtisseur de la rivière commence à pointer le bout de son nez. On parle bien évidemment du castor. Avec ses dents oranges qui rayent littéralement le parquet et sa passion pour les arbres, c'est un peu le bûcheron officiel de la réserve à ne pas louper. Toujours à l'embouchure du delta de la Drance et du Léman, en regardant un peu plus près l'eau, on tombe sur son frigo. Des branches rongées et stockées dans l'eau. Pour nous, c'est un tas de bois. Pour lui, c'est le rayon frais du supermarché.
1: Un castor adulte, ça mesure 1m10 à 1m20 du bout du nez au bout de la queue. Et ça pèse entre 20 et 30 kilos. C'est vraiment une grosse bête. Voilà. Qui est relativement discrète. Parce qu'elle passe le plus clair de son temps dans l'eau. D'ailleurs, la branche, là, on l'a retrouvée vraiment juste en bord. Souvent, hein, ce qu'il fait, c'est que c'est très pâteux sur le sol. Parce que ça a des palmes. Donc on a tous essayé un jour de courir avec des palmes, c'est pas ce qu'il y a de mieux. Par contre, dans l'eau, il est hyper rapide. Hein. Il peut faire du 15-20 km/h en pointe sans aucun problème.
28: Autant dire que dans la chaîne alimentaire, il partait avec une longueur d'avance. Pourtant, il a bien failli disparaître de nos rivières.
1: Il a été chassé pour la fourrure. Il a un poil de jarre qui est très long et imperméable. Et surtout, ce qui a intéressé les foreurs, c'est le poil de bourre qui est très fin et extrêmement dense, avec lequel on faisait des feutres, on faisait des chapeaux, tricornes, bicornes, haute forme, tout ça, c'était fait en feutre de castor. Et puis, il a été chassé pour le musc, parce qu'il sécrète un produit qui s'appelle le castoreum. Et lui, il sécrète un musc qui lui permet de fixer l'odeur du castoreum pour marquer son territoire.
28: Et oui, je vous avais dit au début de l'épisode qu'autrefois, on retrouvait un animal de nos rivières dans nos parfums. Les parfumeurs utilisaient le musc du castor pour fixer les odeurs. Heureusement, aujourd'hui, les muscles de synthèse ont remplacé cette pratique et les castors peuvent se consacrer à des activités bien plus importantes, construire des barrages et grignoter des arbres. Avant de terminer notre balade, si vous aimez les sensations fortes, je vous propose de faire comme les truites du Léman, remonter la Drance. Une dizaine de minutes plus haut, on retrouve la base de rafting Evolution 2. On peut cette fois redescendre la rivière au cœur des rapides et des eaux vives. Et si ça ne suffit pas à faire monter l'adrénaline en vous, il reste encore l'hydrospeed, le canocraft et quelques autres façons de se laisser porter par la Drance. Si vous avez encore un peu de temps devant vous, si votre week-end n'est pas terminé, j'ai une dernière idée pour vous. Une balade peu commune autour de Thonon-les-Bains, avec un animal qui, pour le coup, se laisse approcher. Direction Thonon-les-Mémises, c'est à 30 minutes en voiture.
15: On va aller équiper notre petit gigolo pour partir faire cette petite balade. Viens, mon petit.
28: On est maintenant à la ferme des Gentilles Ânes, à Thonon-les-Mémises, avec Benjamin Servoz, le gérant. Il propose toute l'année des balades à dos d'âne au cœur des montagnes du Chablais. Ici, on marche au rythme des animaux. Un rythme qui invite à ralentir, à regarder autour de soi et à profiter du paysage. Que l'on soit en famille, sportif du dimanche ou simplement à la recherche d'une sortie nature, tout le monde peut participer. Et avant de partir à l'aventure, on prépare les compagnons du jour. Pendant qu'on les brosse, difficile de ne pas lever les yeux vers les sommets qui nous entourent et le Léman qui apparaît au loin.
4: Quel calme.
5: L'âne un peu plus fort, comme ça, je suis apaisée.
4: Ouais, le contact avec l'âne est toujours un moment très, très, très paisible.
28: Les ânes ne servent pas seulement à accompagner les randonnées. Ici, ils participent aussi à des activités de médiation. Leur calme, leur patience et leur douceur ont un effet anti-stress. C'est thérapeutique.
7: ils savent se mettre vraiment au niveau de la personne qui est là à côté. Et ils vont adapter leur comportement, notamment avec des enfants autistes, des enfants TDAH ou parfois des enfants qui en ont besoin.
8: Allez, Garance, quand vous êtes prête, on peut y aller.
9: Allez, on est parti. Tu viens avec nous, gigolo ?
10: Et si je vous disais que ma dernière recommandation consiste à passer la nuit avec Igor ou Gigolo, ou pourquoi pas les deux d'ailleurs ? Deux des vedettes de la ferme des gentils ânes, avec qui l'on peut partir en randonnée et même bivouaquer en pleine nature. Pendant la journée, ils portent une partie des sacs et le soir, ils deviennent les colocataires les plus silencieux du Chablais. Si l'idée d'une nuit sous les étoiles vous paraît un peu ambitieuse, il est aussi possible de partir simplement à la demi-journée ou à la journée, compter à partir de 50 euros la demi-journée et 70 euros la journée. Entre le ciel étoilé, le réveil face aux montagnes et tenons les bains avec son lac pour se ressourcer, je vous garantis un séjour magique. Mais ça, vous le découvrirez quand vous viendrez.
0: Et on a hâte de venir pour réécouter ces bonnes idées de balade à Thonon-les-Bains ou ailleurs. Rendez-vous sur ici.fr. Demain, on partira ensemble à Évian avec son architecture thermale de la Belle Époque. Allez, restez avec nous dans moins de 5 minutes. Le Tour de France, c'est jour de repos ce lundi. Cela ne nous empêchera pas de nous plonger dans l'ambiance. Mais d'abord, place à la musique avec un titre de Michel Polnareff. Vous aurez reconnu, on ira tous au paradis sur votre radio ici.

0: Paul de Jean-Loup Dabadie, on ira tous au paradis. Michel Polnareff, merci de passer ce début d'après-midi avec nous. Je vous retrouve demain à partir de midi pour les meilleurs moments d'Otaquet avec Valérie Damido et Eric Bastien. Et je vous laisse maintenant avec le Tour de France. Oui, même en ce jour de repos en Haute-Savoie, nous avons le droit de profiter de l'ambiance de la course sur votre radio ici, radio officielle du Tour de France 2026. À demain.
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2: Si vous deviez tricher sur le Tour de France, comment feriez-vous ? Un moteur dans le vélo ? Trop évident. Le dopage ? Un peu trop classique ? Non, non. Pensez plus grand. Pourquoi pas saboter les vélos de vos adversaires ou bien abandonner votre bicyclette pour un moyen de transport plus rapide. Petit tour d'horizon de la triche d'antan sur le Tour de France. Il n'aura pas fallu attendre longtemps avant que la grande boucle ne devienne victime de son succès et que la triche se multiplie. Dès la deuxième édition, nous sommes en 1904, des coquins tentent de berner l'organisation. À l'époque, le parcours n'est pas surveillé, les étapes partent le soir. Certains profitent donc de l'obscurité pour monter dans des voitures. C'est le cas de Maurice Garin, premier vainqueur du Tour de France, qui se cache sous la bâche de l'automobile de sa maison de cycle. D'autres vont encore plus loin et prennent le train. Les fiefés tricheurs sont pris par la patrouille et exclus. Lucien Potier, deuxième du premier Tour de France, est même radié à vie de l'épreuve. Niveau triche, les premiers Tours de France offrent aussi des affaires d'intimidation, d'agression par des supporters ou encore de sabotage. En 1937, le Français Roger Lapébie chute à l'échauffement. Son guidon avait été scié. Une mésaventure qui ne l'empêchera pas de remporter le Tour quelques jours plus tard. Et puis, il y a les filous. Jean Robic, vainqueur du Tour 1947, est trop léger sur son vélo. Il perd du temps en descente face à ses adversaires. Qu'à cela ne tienne, il intervertit ses bidons en haut du col et récupère des gourdes lestées de plomb. Une triche bien mal préparée, son vélo n'a plus le même centre de gravité. Surpris, il va chuter au premier virage.
3: Aïe, aïe, aïe, attention Philippe, le parapet !
2: Mieux orchestrée et peut-être déterminante pour la victoire finale, en 1963, Jacques Anquetil contourne une règle, interdiction de changer de vélo au pied d'un col. Son mécano va couper un câble de frein. Cette fois, il faut impérativement changer de matériel. Voilà Anquetil reparti sur un vélo plus léger, de quoi gagner de précieuses secondes et empocher le quatrième de ses 5 Tours de France.
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5: Bonjour, très heureux de vous retrouver dans ce programme d'ici Gironde, des après-midi d'été. On ne lâche rien, on garde le tempo et surtout le sourire. Beaucoup de musique ponctuée d'infos pour faciliter votre quotidien ou vous proposer des loisirs. Dans ces prochaines minutes, vous allez vous souvenir des succès de George Harrison ou de Danny Briand. Mais pour commencer, c'est Nicolas Fauveau qui vous propose un tour des plages pour vous donner les conditions météo de cet après-midi.
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6: Très beau soleil avec une mer belle à peu agitée. Marée basse à Soulac à 15h34. Côté température, 22 degrés dans l'eau et 33 dans l'air. En cas d'urgence, un numéro est à votre disposition, le 112. Les explications du brigadier Cyril Lambert en poste sur la plage de l'Escaferré.
7: Alors le 112, c'est un numéro qui est capital. Qui est capital pour qui ? Mais pour les estivants. Ce numéro, qui est une plateforme, permet en fait d'avoir un interlocuteur qui parle la langue. Ça leur permet en fait de pouvoir prévenir les secours puisqu'ils connaissent pas forcément le 15, le 17, le 18. Donc le 112, quand le français va à l'étranger, c'est capital. Mais quand l'étranger vient chez nous, pour lui aussi, c'est une bouée de secours, si je peux dire ça, qui permet en fait d'avoir un interlocuteur qui pourra gérer l'affaire de police, qui pourra gérer le secourisme ou tout autre problème.
6: Merci et bonnes vacances.
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magie. Ici Gironde, c'était Femme Libérée, Cookie Dingler, qui signait ici un des premiers morceaux féministes de la pop française. Patrimoine, nature, tradition, loisirs, bonne idée de sortie. Tous les jours, on vous amène découvrir les richesses du Médoc. On va retrouver Godefroy Cuypers dans un instant. Mais pour l'heure, c'est le morceau qu'il nous fallait, celui qui colle à merveille à l'ambiance estivale, le nouveau titre de Benjamin Biolay, Écran Total. Merci de passer votre été avec Ici Gironde.

0: Précision, c'était God My Mind Set On You de George Harrison. Godfrey Kuipers est né au cœur de son Médoc. Il revendique sa terre comme personne. Durant tous les jours de cette saison estivale, il nous fait découvrir sur Ici Gironde les plaisirs de la presqu'île.
1: Aujourd'hui, nouvelle étape et nous sommes au bout du bout du bout de la presqu'île à Soulac-sur-Mer, cette station balnéaire très connue. Et c'est vrai que Soulac, c'est pas que la plage, c'est aussi un trésor patrimonial, architectural. Et c'est ce que vous nous faites découvrir aujourd'hui, Vanessa.
2: Oui, tout à fait. Oui, on va découvrir eh bien cette partie de Soulac, ce vieux Soulac, avec plein de trésors, des pirates et d'autres aventures.
1: Et vous organisez donc une chasse au trésor. Et tout au long de cette chasse au trésor, on remonte le fil de l'histoire. On découvre le passé gaulois de Soulac, viking. Il est question de piraterie même. Et alors justement, les enfants doivent résoudre certaines énigmes. En même temps, ils découvrent un petit peu l'histoire de ce patrimoine. Et là, on est arrivé au bout du bout du bout du bout. Ça y est, ils ont trouvé le fameux trésor des pirates. Ils avaient l'air ravis.
2: Ah ben oui, parce que comme ça, ils se sont partagés le butin et donc ils ont pu eh bien avoir plein de petits cadeaux à l'intérieur et c'est surtout qu'ils ont appris plein de choses tout au long de leur balade.
1: Et alors le mieux, c'est peut-être de leur demander ce qu'ils en ont pensé, non Vanessa?
2: Bah oui, hein, la vérité, elle sort de la bouche des enfants, non?
1: Alors justement, les enfants, c'était comment cette chasse au trésor? Ça vous a plu? Vous avez appris des choses? Qu'est-ce que vous avez préféré?
3: Moi, j'ai préféré les jeux des vikings. C'est trop bien. J'ai kiffé avec les mots et apprendre plein de mots. Viking, gaulois, en marchant dans la ville, c'était cool.
1: Oui, t'as vu, on dirait pas comme ça qu'en marchant dans la ville, on puisse redécouvrir le passé un petit peu viking, gaulois. On a même appris un petit peu comment Soulac avait été ensablé. En fait, vous avez revécu l'histoire de Soulac.
3: Ouais, c'est vrai. Bon, après, on a eu les cadeaux et c'est bien. On a bien fait on a connu la basilique, la ville et c'est bien. Voilà.
1: Ça t'a plu? Et vous, il y a quelque chose que vous avez aimé particulièrement? Un souvenir, une histoire de piraterie? Qu'est-ce qui vous a plu?
4: J'ai bien aimé quand on était vers l'église.
1: Ouais.
4: Quand on a vu Soulac, l'église qui a été désablée.
1: Et qu'est-ce qui t'a plu? C'était de voir que finalement le sable il vient, il repart, il revient. Il y a quelque chose d'un peu magique là-dedans?
4: Oui.
1: Et une toute dernière question pour vous les parents. Est-ce que c'est une manière un peu pédagogique de faire découvrir Soulac et ses plaisirs?
5: Effectivement, il faut intéresser les enfants. Et en fait, ça c'est un bon moyen de les intéresser à l'histoire et au patrimoine de la ville de Soulac. Par le moyen de jeux et puis de petites énigmes. C'est très sympa.
1: Et les vacances, c'est pas forcément que manger des glaces à la plage quoi?
5: Ben surtout pas, quand on peut joindre l'utile à l'agréable. Et puis Vanessa est une super guide et super animatrice, donc ça s'est très très bien passé. Et merci Médoc Atlantique.
6: Et on vous souhaite un très bel été dans le Médoc.
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0: c'est Jérôme, c'était Les Épines du Cœur qui a marqué le retour de Vanessa Paradis avec un titre pop au ton intime et rétro. 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
2: Ou contre la loi d'urgence agricole, le gouvernement et ses alliés, les partis du socle commun à la recherche d'un compromis. Une réunion débute en ce moment à Matignon autour de Sébastien Lecornu. Parmi les points les plus controversés, le doublement du volume d'eau retenu dans des bassines, mais surtout le retour de deux pesticides interdits de la famille des néonicotinoïdes, dangereux pour les abeilles. L'ultime vote des députés est attendu ce soir. 4 maisons totalement détruites, une dizaine endommagées. C'est le premier bilan de l'incendie en cours depuis hier après-midi aux Arcs et à Tarado dans le Var. 200 hectares parcourus par les flammes. Elles ne progressent plus sans être tout à fait fixées. Au pied du pic du Midi, un hélicoptère bombardier d'eau est entré en action depuis ce matin pour lutter contre une reprise de feu attisée par le vent. Un incendie sur 100 hectares débuté il y a 12 jours et depuis toujours pas maîtrisé. De quoi rendre cet été 2026 encore un peu plus dévastateur qu'il ne l'est déjà. Près de 40 000 hectares parcourus par les flammes à la mi-juillet, comme l'a indiqué ce matin le ministre de l'Intérieur Laurent Nunez. Le procès en appel de Cédric Jubilard pourra-t-il avoir lieu dans 2 mois? La cour d'appel de Toulouse doit trancher cette semaine après le récent passage aux aveux de l'ouvrier plaquiste et la découverte de la dépouille de son ex-épouse Delphine Ossagel 6 ans après sa disparition. Et puis ils sont attendus par une marée humaine rouge et jaune, les joueurs espagnols de retour au pays avec la Coupe du Monde de foot entre leurs main reprise à l'Argentine. Hier soir, leur avion doit atterrir à Madrid dans une petite demi-heure maintenant.
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3: Même ceux qui ne suivent pas le Tour de France connaissent son incarnation, le maillot jaune. Pourtant, il n'a pas toujours existé. Il a fallu attendre 1919, 16 ans après la création du Tour de France, pour voir l'arrivée du maillot distinctif pour le leader. Pourquoi jaune? Eh bien, en référence à la couleur des pages de l'Auto, le journal qui organise la course. C'est le Français Eugène Christophe qui l'endosse pour la première fois. Nous sommes le 19 juillet 1919, au départ de la 11e étape à Grenoble. Depuis, le maillot jaune est devenu un mythe. C'est le Belge Eddy Merckx, quintuple vainqueur de l'épreuve, qui cumule le plus de jours en jaune, 111. C'est un tel symbole, ce maillot jaune, qu'il a été adopté par une bonne dizaine d'autres courses en France, sur Paris-Nice et le Critérium du Dauphiné, mais aussi partout dans le monde, en Californie, en Pologne ou encore en Australie. Bref, le maillot jaune du Tour de France, c'est le Graal pour les coureurs, synonyme de gloire, qu'il soit remporté à Paris ou juste porté le temps d'une étape. Il suffit de le revêtir pour entrer dans l'histoire du cyclisme.
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5: Le temps pour ce lundi après-midi, on est au début d'une belle semaine d'été, du soleil et quelques rares nuages apparaissent temporairement sur le sud du département. Pour les températures aujourd'hui, nous aurons encore très chaud avec 32 degrés à La Cano, à Gujan, sur la plage de la Hume, ou encore sur Andernos. Pour Bordeaux, Ostens, Libourne et dans les vignes, près de 34 degrés. Un ciel bien étoilé la nuit prochaine et des températures de 18 à 21 degrés pour souffler un peu. Pour la musique cet après-midi, on vous laisse chanter avec Gold et Philippe Vigier pour vous accompagner.
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0: Ici Gironde, c'était Reggaenite de Jimmy Cliff qui a laissé un souvenir impérissable au festivalier du Reggae Sunska dans le Médoc en 2012. Que vous soyez au boulot ou en pause, dans les transports, vous avez choisi Ici Gironde et son après-midi musique en préparation une sélection d'artistes qui marquent ou ont marqué l'histoire de la chanson française. Véronique Sanson, Gaëtan Roussel et un duo de charme, Marc Lavoine avec Catherine Ringer. Puis nous irons à Saint-Médard-en-Jalles qui a bien préparé l'été pour ses habitants. Avant, nous allons retourner sur le Tour de France, suivre l'étape Champagnole, plateau de Solaison, la 15e étape de la Grande Boucle.
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0: Marc-Lavoine, Catherine Ringer, qu'est-ce que t'es belle? Ici Gironde, 14h30, Bruno Blanza, sur la route du Tour, cet après-midi dans le Jura. Aujourd'hui, une grande étape de montagne susceptible de sélectionner définitivement les prétendants au maillot jaune.
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2: Peut-être n'êtes-vous pas très branché vélo, mais vous vous rendez tout de même sur les routes du Tour de France tous les étés pour voir passer la caravane. Et connaissez-vous son histoire? La caravane publicitaire du Tour de France voit le jour en 1930. Henri Desgranges cherche des fonds pour financer la course. Il vient alors de supprimer les équipes de marque au profit d'équipes nationales. Le directeur du Tour va donc finalement accepter la présence de véhicules publicitaires à l'avant de la course contre un petit billet. Parmi les premières marques qui participent, on retrouvera la Vache qui rit. Dès les premières années, on distribue des centaines de milliers de tablettes de chocolat et bientôt des petits objets avec les noms et logos de marque font leur apparition. Ricard est pionnier en la matière et vient distribuer casquettes et cendriers. Sur la caravane, bientôt, on va aussi retrouver des stars. Joséphine Baker vient promouvoir la banane française. Ricard toujours fait participer Tino Rossi, Charles Trenet, puis Annie Cordy. Là, on est dans les années 60. Et la caravane du Tour sera aussi la scène de l'icône Yvette Horner et de son accordéon. D'abord pour Calore, puis la Suze, installée sur le toit d'une de chevaux. Elle anime la caravane tout au long de l'étape. Plus on avance dans le temps, plus cette caravane grossit. On dépasse la centaine de véhicules dans les années 70. De plus en plus, les marques se distinguent par des couleurs flashy, des chars de plus en plus impressionnants, comme le Stylo Bic, le Grand Lion du Crédit Lyonnais ou encore la Main Verte du PMU. On dépassera même les 200 véhicules au début des années 2000 avant de revenir aujourd'hui entre 150 et 170 pour des raisons de sécurité. La caravane reste un investissement publicitaire majeur pour certaines marques. Cela représente par exemple 50% du budget promotionnel des saucissons Cochonou et de leur mythique Bob à carreaux roses, devenu tellement culte que certains le revendent sur internet. Pas de panique, si vous n'obtenez pas le précieux artefact, vous pourrez tenter d'attraper les éventails distribués par votre radio préférée. Et oui, cette année, ICI fait partie de la caravane du Tour.
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0: Pas besoin de partir loin pour vivre un été riche en découvertes, surtout si vous habitez Saint-Médard-en-Jalles. Se rafraîchir, bouger et relever les défis sportifs. Pour les jeunes qui souhaitent profiter pleinement de l'été tout en restant actifs, les possibilités sont nombreuses. L'espace aquatique municipal propose tout l'été des structures gonflables dans les bassins, des baptêmes de plongée, des séances hydropropulseurs et de nombreuses animations dans le cadre de Cap 33. Les amateurs de sport urbain peuvent également profiter librement de nombreuses équipements répartis sur la commune, city stade, terrain de basket, skatepark, pump track, fitness park et espace multisport. Demain et mercredi, Jalles plage, un après-midi de vacances au bord de mer. Jalles plage qui transforme les bords de Jalles en véritable espace de loisirs, structure ludique, initiation sportive, jeux géants, espace détente et animations variées permettent aux jeunes et aux familles de profiter d'une ambiance estivale conviviale sans quitter la commune.
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0: Et c'est Gironde, c'était Beverly Craven, Promise Me. Un après-midi fait de service, de bonne humeur et d'infos. Avant le flash de 15h, on va apprécier entre autres le nouveau titre de la belle québécoise Charlotte Cardin, chanson fun et sensuelle qui parle de cette vague d'émotions qu'on ressent parfois pour quelqu'un avec qui on a une vraie connexion. Bon après-midi d'été avec Ici Gironde.
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3: Près de 40 000 hectares parcourus par les flammes l'année 2026 en passe de battre de bien tristes records d'après l'estimation donnée par le ministre de l'Intérieur Laurent Nunez. Il précise que 111 personnes ont été interpellées après ces départs de feu. Parmi les principaux foyers actifs, les pompiers, toujours à pied d'œuvre en Haute-Corse où deux feux ont parcouru 530 hectares dans des secteurs très escarpés, notamment près de Corté où une bergerie est menacée par les flammes attisées par le vent. Dans le Var, le feu ne progresse plus. 200 hectares ont été parcourus dans la arrière-pays de Saint-Tropez, c'est à lire sur ici.fr. La loi d'urgence agricole suspendue à la question des pesticides. Le texte mis au vote ce soir à l'Assemblée prévoit le retour de l'acétamipride et d'un autre produit de la famille des néonicotinoïdes. Son adoption est plus qu'incertaine. Le texte divise jusque dans les rangs du gouvernement réuni depuis une heure à Matignon. L'accalmie à la station-service n'aura été que de courte durée. Les prix du pétrole repartent à la hausse, conséquence de la reprise des frappes autour du détroit d'Ormuz. Le baril de Brent repasse à nouveau la barre des 90$, soit son niveau le plus haut depuis plus d'un mois. Deux étoiles sur le maillot et la Coupe du Monde de foot entre les mains. Les joueurs espagnols viennent d'atterrir à Madrid, retour express après la victoire hier contre l'Argentine. Un sacre célébré cet après-midi dans un bus à Impérial. Et puis ces jours de relâche en Haute-Savoie pour le Tour de France avant un contre-la-montre demain entre Évian et Thonon-les-Bains, étape dont le classement général est déjà remanié après l'abandon du numéro 2 au classement général, le Danois Jonas Vingegaard.
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4: Si vous n'habitez pas en montagne, vous avez peut-être l'impression d'être oublié par le Tour de France. C'est vrai que tous les ans, les Pyrénées, les Alpes et dans une moindre mesure le Massif central, le Jura et les Vosges ont leur part du gâteau. C'est donc pas un hasard de retrouver les Hautes-Pyrénées, les Pyrénées-Atlantiques et la Haute-Garonne dans le top 3 des départements les plus visités par la Grande Boucle. Plus de 105 passages chacun en 113 éditions. Ailleurs, il faut bien souvent patienter pour voir passer le peloton. Quand on fait le bilan, il a fallu attendre les années 60 pour que la course commence à visiter les départements à l'intérieur du territoire. Et oui, jusque-là, le parcours faisait vraiment le tour de la France. Depuis, cela se rééquilibre lentement. L'Indre, qui n'avait jamais vu passer le peloton jusqu'à 1992, est toujours aujourd'hui le département le moins visité, 11 passages, mais on y vient maintenant en moyenne tous les 3 ans. En revanche, certains départements restent dans l'ombre malgré ce rééquilibrage. La Charente, par exemple, dans le top 10 des départements les moins visités, n'a plus vu passer les coureur du Tour depuis 2007.
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5: Un lundi après-midi bien chaud avec un vent qui vous rafraîchit légèrement sur le littoral. Du ciel bleu et des températures encore élevées, Météo France prévoit aussi des nuages d'altitude sur une bonne partie du sud de la Gironde cet après-midi et ce soir. Les températures 32 à Arès, à Soulac ou encore Plage Pérère à Arcachon avec un peu de brise. Dans les terres à Fronsac, Blaye et Montségur jusqu'à 34 degrés et idem sur la métropole bordelaise jusqu'à 34 degrés à Gradignan, Saint-Médard-en-Jalles, à Léognan ou Florac. Un peu de fraîcheur la nuit prochaine, 18 à 21 degrés et un peu de vent au Barpa à Belin-Belin. Et Lacano pour la musique Blondie avec Call Me et Philippe Vizier pour vous accompagner. Bonne journée.
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0: Nothing from Nothing, c'était Billy Preston sur les 6 Girondes. 6 Girondes, c'est tous les jours des chansons qui accompagnent votre quotidien et ce sont aussi des infos qui vous concernent. Après avoir pris des nouvelles de l'étape du jour du Tour de France dans le Jura, nous irons découvrir notre vignoble bordelais, justement, à vélo. La musique d'ici Gironde cet après-midi, c'est dans l'immédiat le meilleur de la chanson francophone avec des valeurs sûres comme Bernard Lavilliers, Louane ou le boss Johnny Hallyday.
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0: Johnny Hallyday, je te promets. Ici Gironde, 15h30, on part dans le Jura où les coureurs du 113e Tour de France s'affrontent. Bruno Blanza.
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2: Ascension décolle comme des fusées, sprint à plus de 70 km/h et échappée solitaire de plus de 100 km. Est-ce que les performances du Tour de France sont si exceptionnelles que cela? Alors pour faire court, oui, c'est hors norme. Alors regardons d'abord les watts, la puissance développée en appuyant sur les pédales. Désormais, les coureurs ne peuvent plus se passer de leur capteur de puissance pour ne jamais franchir la ligne rouge qui engendrerait ensuite un retour de bâton. Pour faire des comparaisons, on ne va pas utiliser les watts simples, cela dépend trop du contexte et des morphologies des coureurs. Alors on prend le rapport poids-puissance, on divise les watts produits par le poids du coureur. Les coureurs professionnels vont avoir un rapport poids-puissance de plus de 6 watts par kilo. En comparaison, les cyclistes du dimanche, eux, vont plutôt plafonner vers 3,5 watts par kilo. Pas besoin de vous faire un dessin, ça ne suit pas le rythme. Autre unité de mesure, la VO2 max, c'est la quantité d'oxygène que le corps peut absorber à l'effort. Là aussi, c'est particulièrement important en cyclisme, notamment quand il s'agit de grimper ou de résister sur une longue étape. Pour vous et moi, on estime que cette VO2 max s'établit entre 30 et 50 millilitres d'oxygène par minute par kilo. Avec un entraînement régulier, tout le monde peut augmenter cette valeur de 15 à 20%, mais chez les sportifs de haut niveau, on va retrouver des VO2 max au moins supérieurs à 80 millilitres par minute par kilo. Et les cyclistes sur route, eux, font carrément partie des valeurs les plus élevées. Avec les skieurs de fond, on dépasse régulièrement les 90, comme pour le quadruple vainqueur du Tour Christopher Froome, proche des limites humaines selon les chercheurs. Et un troisième point, les cyclistes ont des fréquences cardiaques souvent bien plus faibles que le commun des mortels. Et oui, le cœur est un muscle, il s'entraîne. Alors au repos, on considère une fréquence cardiaque à moins de 60 battements par minute comme de la bradycardie. Il faut consulter. Mais pas chez les cyclistes, ça peut tomber entre 30 et 50 battements sans problème. Et ensuite, à l'effort, leur cœur s'emballe simplement moins vite que le nôtre. Bref, ils sont infiniment plus puissants et plus endurants que nous.
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0: Pour les vacances d'été, un guide pour découvrir notre vignoble à vélo. Le guide Vélo Vino, publié aux éditions Sud-Ouest. Comme le dit son auteur Stéphane Allard, ce livre, ce sont des balades, des découvertes du patrimoine, de la nature, mais surtout des rencontres incroyables. Je suis allé à la rencontre de viticulteurs qui s'investissent dans le tourisme et partagent leur passion, veulent transmettre et s'ouvrir aux autres. Un travail minutieux de repérage et de rencontre, ce guide Vélo Vino, un ouvrage qui propose 20 circuits à vélo dans le vignoble bordelais, avec cartes, infos pratiques et descriptions des parcours et des châteaux où faire étape. Sans oublier bien sûr les bons plans pour louer un vélo. Une très belle façon de découvrir le vignoble sans voiture. Stéphane Allard, Vélo Vino, circuit visite dégustation Le Vignoble Bordelais, sorti aux éditions Sud-Ouest, 192 pages, 20 euros, et en espérant que la météo des vacances permette de se lancer dans ces belles balades.
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0: Ici Gironde, c'était le premier grand succès du groupe Niagara Cheeky Boom. Nous profitons de cet été pour vous offrir des invitations pour les événements qui mettent en valeur notre patrimoine girondin. Je vous amène cet après-midi au bassin de lumière, au bassin à flot de Bordeaux pour y découvrir l'expo Océan que vous pouvez de nouveau admirer depuis le début de ce mois de juillet. Une immersion totale dans l'océan, ses merveilles et ses dangers avec une ouverture sur comment la préserver de la pollution. Nous avons deux invitations pour vous que vous pouvez réserver sur simple appel maintenant au 05 56 19 10 10.
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2: Faut-il rendre la vaccination contre la grippe obligatoire pour les soignants? Oui, répond cet après-midi la Haute Autorité de Santé dans un avis très attendu, avec une priorité donnée aux agents des EHPAD. Pour s'appliquer, la mesure doit encore faire l'objet d'un décret en Conseil d'État. Ultime tractation avant le vote de la controversée loi d'urgence agricole. Le gouvernement et les chefs de file du socle commun, du Modem au LR, sont depuis 2 heures réunis à Matignon. Une manifestation contre le retour de 2 pesticides interdits de la famille des néonicotinoïdes est également prévu à 18h près de l'Assemblée nationale. Après 24 heures de lutte, le feu n'est toujours pas fixé. Dans le Var, 200 hectares déjà parcourus par les flammes à Tarado et aux Arcs-sur-Argence près de Saint-Tropez. 4 maisons ont été totalement détruites et 10 endommagées. La vigilance est toujours maximale du Var à l'Hérault et en Corse, avec toujours 6 départements en alerte orange canicule. Il souhaite renouer les liens entre le Royaume-Uni et l'Union européenne. L'ancien maire de Manchester, Andy Burnham, est officiellement nommé Premier ministre britannique. À 56 ans, le travailliste succède à Keir Starmer et a reçu il y a quelques minutes les félicitations du président français Emmanuel Macron. Le groupe Pierre et Vacances en passe de passer sous pavillon émirati. Le leader français des résidences de tourisme annonce la signature d'un accord en vue de son rachat. Objectif affiché, poursuivre son développement avec l'ouverture de nouveaux Center Park d'ici 2030. Et puis, c'est la fiesta à Madrid. L'équipe de foot espagnole est de retour avec la Coupe du Monde.
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3: Ces dernières années, les performances stratosphériques de Tadej Pogacar et Jonas Vingegaard ont relancé les soupçons de dopage qui planent sur le Tour de France. Pourtant, les instances n'ont jamais autant lutté contre ces pratiques. Alors comment ça marche, les contrôles antidopage sur le Tour de France? Après l'arrivée de l'étape, le vainqueur du jour et le maillot jaune sont systématiquement soumis au contrôle antidopage. Quelques coureurs sont également tirés au sort chaque jour pour y passer aussi. S'ajoute à cela des contrôles inopinés à n'importe quelle heure du jour et de la nuit. Pourquoi la nuit? Eh bien, c'est important au cas où des produits seraient consommés en fin de soirée et ne laisseraient déjà plus de traces dans les organismes au petit matin. Et il n'y a pas que le dopage des coureurs, l'UCI fait aussi la chasse à la fraude technologique. Inspection des vélos avant et après les étapes avec ces fameuses tablettes qui servent à scanner les vélos, mais aussi une machine à rayon X pour pouvoir fouiller les entrailles des machines et débusquer ces petits moteurs cachés dans les moyeux des roues ou dans les cadres. Sur la première semaine de ce Tour de France 2026, plus de 400 vélos ont ainsi été contrôlés, aucune anomalie n'a été constaté.
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5: De fortes chaleurs en Gironde cet après-midi avec 32 à 34 degrés, un ciel bleu, des nuages sur le sud du département et un peu de vent. Dans le détail, 32 degrés au Pilat et à la Teste, sur le lac de Lacanau, Claoué, Soulac, sur mer jusqu'à 32 degrés et dans les terres à Bordeaux, Bruges, Villeneuve-d'Ornon jusqu'à 34-35 degrés. Il fera aussi chaud à Villegouge, Socats, Bourg-sur-Gironde, Ambès, Mâcon et Saint-André-de-Cubzac. Pour la soirée et la nuit prochaine, 18 à 21 degrés sous les étoiles avec un peu de vent. Bon après-midi en musique avec Ici Gironde. Garou est seul, c'est Philippe Vigier qui vous accompagne.
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0: La grosse voix de Garou, c'était sur Ici Gironde, seul. Rendez-vous estival quotidien d'Ici Gironde que vous avez découvert la semaine dernière. C'est l'après-midi, mon petit coin de paradis. Un lâcher prise total, un moment privilégié avec vous.
1: Bonjour, je m'appelle Noé, j'ai 21 ans, je suis de Castillon-la-Bataille. Et c'est de venir retrouver mon club d'aviron d'enfance et de venir ramer avec eux sur la Dordogne. Alors c'est physique, mais le matin à la fraîche, 7h du matin, le soleil se lève, l'eau est encore brumeuse et retrouver les copains pour aller ramer, c'est plus du plaisir qu'un esprit de compétition. Voilà, c'est juste pour le plaisir. Alors effectivement, le matin, on voit encore les cygnes qui n'ont pas encore disparu parce qu'après, l'eau est un peu plus agitée. On voit des cygnes, on voit des hérons, on voit beaucoup d'agitation aussi dans l'eau. Un cygne, c'est assez agressif quand même, donc s'en approcher, c'est assez risqué. Par exemple, il n'y a pas longtemps, on s'approchait d'un cygne un peu trop près et après il est revenu pour nous casser la rame. Donc effectivement, ils ne sont pas très amicaux, les cygnes en général.
2: Noé, dites-moi, parce que c'est quand même un sport d'équipe, vous êtes plusieurs, vous l'avez dit, se retrouver à plusieurs, cette communion autour d'un sport, ça aussi, c'est intéressant, surtout en été.
1: Oui, bien sûr, effectivement. Donc nous, on se connaît depuis qu'on a 13-14 ans. Dans mon équipage, j'avais Théo qui était très sérieux, qui veillait à ce qu'on rame très très bien. Il y avait Mathis qui était un peu comme moi, qui était là pour rigoler mais rester sérieux. Et après, il y avait Sam qui était discret mais efficace. Effectivement.
2: Vous y passez combien de temps sur l'eau ?
1: On part, on s'échauffe, on monte et on fait en général 18 km. Et donc c'est 2 heures de sortie. Alors après c'est tout un protocole, hein. Il faut laver le bateau, noter la sortie, s'étirer. Mais après effectivement on boit un coup et on se rappelle le bon vieux temps, oui.
2: Le bon vieux temps ?
1: Le bon vieux temps, oui. On n'est pas très vieux mais on se rappelle notre époque de compétition avec notre coach Laurent. Effectivement on se rappelle nos époques, on revoit les photos aussi qui sont au club, on revoit les médailles. Et effectivement c'est toujours un bon plaisir, oui.
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D'ici Gironde, c'était The Final Countdown du groupe Europe. Dans la suite de cet après-midi, d'ici Gironde, nous allons vous inviter à suivre une opération menée sur la plage d'Arcachon pour sauver des jouets. Juste avant, nous retournerons sur la route du Tour de France où les coureurs prennent une journée de repos ce lundi. Avant, une nouvelle sélection d'artistes français, Mécano, Louis Chélid et Jérémy Frérot, l'Arcachonnais qui revient cet été avec un morceau salvateur. C'est l'après-midi d'ici Gironde.

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0: Oui, Chédid, sur les 6 Gironde, c'était ainsi soit-il. 16h30, au retour en montagne, où les coureurs du Tour de France sont au repos ce lundi.
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2: Êtes-vous prêt à vous lancer en chasse-patate? Avez-vous la soquette légère ou bien êtes-vous en train de faire l'élastique? Pour répondre, on décrypte quelques expressions que vous avez déjà entendues pendant le Tour de France. Mise en situation. Vous êtes sur votre première grande boucle. Votre directeur sportif vous demande de prendre l'échappée. Autrement dit, il va falloir accélérer pour sortir du peloton, le gros des coureurs, et faire la course en tête. Manque de peau, l'ordre arrive trop tard. Vous avez manqué le bon coup. Vous partez, mais zut, vous vous retrouvez intercalé entre ceux de devant et le peloton. Vous êtes
3: en chasse-patate.
2: C'est pas vraiment la meilleure des situations. Heureusement, vous avez la soquette légère et pédalez d'une facilité déconcertante. Bien joué, vous voilà dans l'échappée. Pour reprendre quelques forces, vous commencez à ratonner en bon marlou. Caché au fond du groupe, vous évitez tout simplement de prendre des relais. Ça veut dire pédaler en tête du groupe. Vous voilà dans l'ascension finale. Vos chances de gagner sont intactes, mais un adversaire est dangereux. Il ne faut pas lui laisser une chance d'attaquer. Vous allez sucer sa roue pendant quelques temps en restant bien calé derrière lui. Là, vous commencez à piocher. C'est la fringale. Plus d'énergie. Vous perdez quelques mètres sur le groupe. Vous vous accrochez, revenez sur vos adversaires et cela plusieurs fois. On dit que vous faites l'élastique. Le bidon bu, le gel avalé, vous vous sentez mieux. C'est le moment de mettre une sacoche.
4: Et attaque de Pierre Roland qui lâche le Verto Contador.
2: Vous vous levez de votre selle en danseuse. Plusieurs coureurs passent par la fenêtre. Ils ne peuvent plus vous suivre. L'arrivée est dans 500 mètres. Vous n'êtes plus que trois face à vous. Deux coéquipiers. L'un des deux se sacrifie en bon poisson pilote. Il lance le sprint pendant que son collègue fait de la patinette. Grâce à votre giclette, cette puissance au démarrage, vous parvenez à remonter à sa hauteur et dans un mouvement de tout le corps, vous jetez votre vélo sur la ligne. Bravo, vous avez remporté une étape du Tour de France et vous avez maintenant tout le jargon pour raconter ça à vos proches.
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0: Cet été, devenez sauveur de jouets. Ecomaison a lancé cet été la troisième édition de son opération Sauveur de jouets au sein du club de plage Les Mouettards Cachon. En charge de la seconde vie des objets de la maison, dont les jeux et jouets, l'éco-organisme choisit la période estivale pour sensibiliser les familles sur les plages. Le message est simple, pendant les vacances, on oublie tout, sauf les bons gestes. En juillet et en août, le club de plage Les Mouettards Cachon accueille des bornes de collecte pour donner une seconde vie aux jouets inutilisés. Aujourd'hui encore, près de 3 Français sur 10 jettent leurs jeux et jouets à la poubelle. On vous invite donc à rapporter leurs jouets inutilisés, usagés ou même incomplets. Peluches, poupées, jeux de société, puzzles, figurines ou petites voitures trouveront facilement leur place dans ces bornes dédiées, à l'exception des jouets électriques et électroniques, bien sûr. Cette collecte estivale permettra donc d'alimenter directement l'association locale Jouets Éco.
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0: Sur Ici Gironde, c'était Pourquoi tu restes, une histoire de rupture pour le dernier titre d'Amel Bent. Nous avons tous quelques plaisirs associés à l'été, et bien chaque jour, dans cette saison estivale du programme d'Ici Gironde, on s'intéresse aux plaisirs de l'un de nos congénères.
1: Ensuite, tout le monde se retrouve ensemble, au final, on se retrouve à tous sortir ensemble le soir, à manger ensemble, alors que c'était pas du tout prévu. Salut, moi c'est Kevin, et moi l'été, j'adore faire les marchés gourmands à Périgueux. C'est super agréable. On croise beaucoup de gens qui ne sortent pas d'habitude. Et en plus de ça, on peut tester beaucoup de cuisine. Et en fait, la ville, elle est vivante. J'adore me sentir avec des gens qui sont très ouverts, très open. C'est le fait de les voir heureux, de les voir sourire. Eh bien, je me dis, c'est très agréable à vivre, à entendre, à regarder. Et finalement, c'est très contagieux. Donc, il en va de même pour moi après.
2: Est-ce que vous avez un souvenir d'une soirée d'un marché gourmand qui vous a vraiment plu ou qui est resté un peu en date ou...
1: J'en ai même plein. En fait, c'est souvent similaire. En fait, on sort avec un ami dans les marchés gourmands. Ensuite, on en croise un qu'on n'a plus vu depuis très longtemps parce qu'à Périgueux, tout le monde sort à ce moment-là. Ensuite, tout le monde se retrouve ensemble. Au final, on se retrouve à tous sortir ensemble le soir, à manger ensemble, alors que ce n'était pas du tout prévu. Et finalement, c'est les meilleures soirées parce qu'il y a de l'imprévu, il y a de l'adrénaline, c'est drôle, et il y a du profit parce que tout le monde profite de la soirée.
2: Et qu'est-ce que vous souhaitez aux auditeurs d'ici ?
1: Aux auditeurs d'ici, je leur souhaite de... apprécier encore plus les marchés gourmands à Périgueux, de sortir encore plus dans Périgueux l'été, parce que Périgueux, c'est vraiment magnifique. Et tout le monde parle à tout le monde mange avec tout le monde, donc ça, c'est génial.
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0: Youssou N'Dour avec Néné Chéri sur Ici Gironde avec ce 7 Seconds, chanson qui parle des espoirs et des 7 premières secondes dans la vie d'un enfant qui vient de naître et qui ne connaît pas les problèmes ni la violence de notre monde. Après le journal de 17h, nous allons prendre le frais dans la grotte de Lascaux, ce joyau de l'art préhistorique que nous mettons à l'honneur tout cet été sur Ici Gironde. Aujourd'hui, nous allons évoquer l'organisation préparatoire des artistes préhistoriques. Cet été, la grande histoire côtoie la petite sur Ici Gironde.
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1: 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Les infos, Jade Péchira.
2: La Gironde placée en vigilance rouge. Feu de forêt à partir de ce soir, c'est le niveau 4 sur 5, risque très élevé. De nouvelles mesures de restriction sont mises en place, comme l'annulation des manifestations sportives dans les massifs forestiers, l'interdiction de s'y balader entre 14h et 22h ou de bivouaquer dans les bois. En France, près de 40 000 hectares sont partis en fumée depuis le début de l'année. Selon le ministère de l'Intérieur, 111 personnes ont été interpellées en lien avec des départs de feu. Un carambolage a fait deux blessés ce matin sur la rocade de Bordeaux à hauteur de Bègle. Quatre voitures et un camion se sont rentrés dedans. Une femme de 19 ans et un homme de 50 ans ont été transportés en urgence relative. La circulation a été coupée le temps des opérations. En pleine saison touristique, plus de 200 caravanes de la communauté des gens du voyage se sont installées illégalement sur un terrain privé du Teche sur le bassin d'Arcachon depuis hier. Les deux aires de grand passage d'Arcachon sont déjà occupées. Le propriétaire de la parcelle du Teche a porté plainte. La maire, Karine Desmoulins, assure avoir fait le nécessaire auprès de la préfecture pour entamer une procédure d'expulsion.
1: Le projet de loi d'urgence agricole soumis à un ultime vote de l'Assemblée nationale en fin de soirée.
2: Un texte qui fait suite notamment au blocage de la 63 par des agriculteurs cet hiver à Sestas. Parmi les mesures qui divisent encore les députés, la réintroduction de certains pesticides, dont l'acétamipride interdit en France. Il y a un an, la loi du sénateur Laurent Duplomb qui prévoyait déjà le retour de l'acétamipride avait provoqué une énorme mobilisation citoyenne contre elle. Avec cette pétition, rappelez-vous, lancée par une étudiante bordelaise qui avait récolté plus de 2 millions de signatures. Le texte avait ensuite été partiellement censuré par le Conseil constitutionnel. Et puis les champions du monde espagnols sont rentrés des États-Unis à Madrid avec leur trophée après leur victoire en finale 1-0 contre l'Argentine hier soir. 1 million de personnes sont attendues dans les rues de la capitale espagnole pour célébrer le titre.
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2: Bon, quelques nuages, mais globalement, on reste... Dites-moi tout.
1: Le soleil règne en maître quand même. Vous voyez des nuages
2: ou... Bah oui, je le vois là, oui, par la fenêtre du studio.
1: Pas si en maître que ça alors. Température estivale, 32 degrés sur la plage de l'Horizon au Cap Ferret, 34 degrés sur les allées de Tourny à Bordeaux. Après une nuit claire, des températures d'au petit matin seront comprises entre 16 et 19 degrés. Un peu de fraîcheur, ça fait toujours du bien. Demain, le soleil brillera sans discontinuer du matin jusqu'au soir. Enfin, on verra s'il y a quelques nuages quand même, Jade. Température maximale, les mêmes aujourd'hui, de 32 à 34 degrés.
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1: Troisième sexe, Indochine sur SI Gironde.

0: Indochine avec Troisième Sexe sur Ici Gironde.
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0: Un été avec Ici Gironde, ce sont des histoires de personnes, mais aussi des histoires de lieux, comme ce que l'on vous propose tous les jours dans cet après-midi. On vous raconte la grotte de Lascaux, de sa découverte aux différents facsimilés construits depuis plus de 30 ans. On va retrouver Clément Leblond pour évoquer l'organisation préparatoire des artistes préhistoriques, mais avant, un deuxième titre pour Céline Dion, celui qui accompagne le retour sur le devant de la scène de l'artiste. Bonjour, pardon, merci de nous avoir choisis. C'est Ici Gironde.

0: Ici Gironde, c'était bonjour, pardon, merci, c'était Céline Dion. 10 ans après son ouverture, l'Asco 4 continue de faire voyager les visiteurs au temps des premiers artistes. La Montignac Lascaux en Dordogne, vous retrouvez cette aventure exceptionnelle tout l'été sur votre radio Ici Gironde avec Clément Leblon. Alors, on évoque aujourd'hui l'organisation préparatoire des artistes préhistoriques.
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2: Lascaux, ce n'est pas que ce que l'on voit quand on rentre dedans. Il y a aussi, certainement pour ces homo sapiens préhistoriques, beaucoup de préparation en amont, puisqu'il va falloir déjà observer les parois de la grotte, puisque ces artistes étaient opportunistes. Ils ont vraiment observé les parois et ils ont utilisé chaque relief à bon escient pour faire ressortir des détails anatomiques sur les animaux ou encore pour créer des paysages. Il va falloir aussi préparer les pigments, la couleur. Pour ce faire, ces chasseurs, cueilleurs, récolteurs vont se promener dans la vallée et récupérer, récolter des pigments. Ces pigments, une fois récoltés, ils vont venir les moudre avec un système de mortier et ça leur crée leur peinture. D'ailleurs, au fond de cette grotte de Lascaux, on a retrouvé un stock de pigments camouflés sous de l'argile. Alors on ne sait pas si c'est de l'argile qui s'est installée naturellement ensuite ou s'ils l'avaient, eux, caché sous l'argile. Mais dans ce stock de pigments, il y a de quoi repeindre facilement deux fois Lascaux. Donc il y avait un vrai stock ici de pigments. Il faut aussi préparer les outils, des pinceaux, des pochoirs. Donc tout ça aussi, c'est quelque chose qu'on va pas venir faire dans la grotte, qu'on va venir faire à l'extérieur. Il va falloir aussi tailler du silex, puisqu'il y a un aspect de Lascaux gravé. Donc on a retrouvé une quinzaine de silex émoussés. Donc vraiment l'outil utilisé pour venir graver ces parois. On va aussi devoir préparer la lumière, 138 lampes à graisse ici à Lascaux. Je pense qu'elles n'étaient pas toutes utilisées en même temps, hein, mais que ça permettait vraiment un vrai roulement. Lascaux, c'est pas l'œuvre, je pense, d'un seul artiste. En tout cas, sur le moment où Lascaux est peinte, il faut être au moins 2 à 3 personnes. La personne qui va appliquer les pigments sur les parois, aussi peut-être la personne qui va tenir des lampes à hauteur d'artiste, et surtout un artiste ou un autre membre du groupe sur le sol, qui observe, qui prend de la distance, puisque ici, nos artistes ont utilisé de l'anamorphose. Les animaux, si on se trouve à hauteur de peintre, ne sont pas du tout aussi bien proportionnés qu'à hauteur de contemplation et de visiteurs.
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0: Demain, on va évoquer les animaux qui sont au cœur des peintures et gravures de Lascaux. Tout au long de cet été, la réplique de la chapelle Sixtine de la préhistoire se dévoile à travers cette série de chroniques de la création de la grotte originelle de Lascaux au fac-similé de Lascaux 4. Retrouvez l'ensemble de cette collection sur notre site et notre application ici. L'été sur Ici Gironde, on prend le temps de se souvenir. Nikita Elton John.

0: Décision, c'était Nikita Elton John. L'été est le moment privilégié pour voyager. On a donc cherché à savoir ce que l'on mettait dans notre valise. Et on va retrouver Perrine Clément qui aujourd'hui ne va pas oublier de mettre dans sa valise l'inévitable lampe de poche pour ne pas se perdre sur les sentiers de randonnée la nuit. Et ensuite, dans une dizaine de minutes, ce sera le jeu Gavez bien. Aujourd'hui, on vous offre non seulement 4 places pour l'expo immersive Océan au bassin de lumière de Bordeaux, mais aussi une croisière pour 4 sur le Marco Polo. Le gagnant qui choisira sa croisière, des croisières promenades et excursion en bateau au départ de Bordeaux, visite de Bourg, Blaye, Cadillac ou Langon à la découverte du château de Toulouse-Lautrec. 05 56 19 10 10, réservez votre place pour participer au jeu. Vous verrez, c'est facile et en plus, on s'amuse.
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0: Ici Gironde, c'était Florent Pagny, la dernière chausson du monde. Dans la grande histoire des vacances, certains objets occupent une place de choix. Et bien cet été sur Ici Gironde, Perrine Clément leur redonne la vedette.
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2: Tu crois qu'on va retrouver la clé du gîte? 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
2: Là, la voilà. C'est pas la nôtre.
3: Éclaire-moi. Cherche un peu de lumière.
4: Depuis la préhistoire jusqu'à nos jours, l'être humain a constamment cherché à s'éclairer la nuit. À la fois par crainte de l'obscurité, mais aussi pour continuer ses activités après le coucher du soleil. D'abord le feu, puis la bougie, la lampe à huile, à pétrole et à gaz. Autant de moyens d'éclairage peu pratiques, dangereux et pas vraiment durables. Au 19e siècle, les chercheurs se mettent en quête de nouvelles solutions. Le 22 octobre 1879, l'inventeur américain Thomas Edison annonce qu'il a réussi à mettre au point une ampoule à incandescence, une avancée majeure dans l'histoire de l'éclairage électrique. Avec l'apparition de l'ampoule, c'est toute la société qui se transforme. Voilà qu'un jour, la lumière s'est retrouvée à portée de main. Avec la lampe torche, la lumière devient nomade. On l'emporte en vacances pour retrouver son chemin lors d'une promenade nocturne, pour lire ou chercher un objet dans la tente. Parfois, on s'amuse même à se faire peur en la plaçant sous le menton.
5: Et toi, tu me fous les glandes, puis t'as rien à foutre dans mon monde.
4: Aujourd'hui, la lampe torche est délaissée au profit des téléphones portables. Et vous, avez-vous une lampe torche?
6: La lampe torche, effectivement, est un élément essentiel du camping et pour pouvoir aller se laver les dents le soir quand la nuit tombe.
7: Outil indispensable quand tu as besoin de faire une petite pause pipi en sortant de la tente et ne pas se faire effrayer ou effrayer les voisins à côté, donc indispensable.
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0: Et demain, nous n'oublierons pas de prendre dans notre valise les boules de pétanque, indispensables pour l'inévitable partie de boules en début de soirée à l'ombre des platanes. Four Noblones, c'est WhatsApp sur Ici Gironde.

0: Et c'est Gironde, c'était What's Up for Blondes, for No Blondes, 17h32. Avant de jouer au Gavé Bien, on refait un point sur vos conditions de trafic. Ils sont relativement bonnes ce soir, si ce n'est la 63 qui est un peu chargée dans les deux sens, surtout en descendant vers Arcachon et descendant vers le sud. Sur la rocade bordelaise, vous êtes ralenti depuis l'échangeur de la route de Périgueux jusqu'à celui de la 62. Évitez donc le pont de François Mitterrand pour passer la Garonne de la rive droite à la rive gauche. Et puis des travaux de maintenance qui entraînent la fermeture du pont d'Aquitaine cette semaine dans les deux sens de circulation de la section de rocade comprise entre l'échangeur 2 Lormont-Croix-Rouge et l'échangeur 4 Bordeaux-Labarde dans les nuits de mardi et de mercredi de 21h à 6h du matin.
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0: Le jeu Gavé Bien, ce sont deux candidats qui s'affrontent à distance pour essayer de deviner avant l'autre l'énigme du jour. Pour les aider, je leur propose trois indices, du plus compliqué au plus facile. C'est celui qui trouve en premier la réponse qui empoche le cadeau du jour. Aujourd'hui, une croisière pour quatre sur le Marco Polo. Le gagnant choisira sa croisière, des croisières promenades, des excursions en bateau au départ de Bordeaux, croisière gourmande, visite de Bourg, Blaye, Cadillac ou Langon, la découverte du château de Toulouse-Lautrec. Et en plus, le gagnant pourra aussi amener la personne de son choix à découvrir la magnifique exposition immersive des bassins de lumière à Bordeaux, l'expo Océan, un voyage sur et sous les océans à vous couper le souffle. Pour vous mettre sur la voie, je vous propose donc ces trois indices. Un premier indice, gavé flou, le deuxième c'est gavé précis et le dernier, gavé final. À chaque indice, vous pouvez me proposer quelque chose bien sûr, et selon si vous vous rapprochez du but, c'est gavé bien, ou sinon si vous en écartez, c'est sadaille. 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Je vous attends aussi pour passer un bon moment avec vous. Allez, venez affronter le maître du jeu. Et oui, cet été, je me frotte au jeu Gavé Bien.
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0: Renaud, Miss Maggie sur Ici Gironde.

0: Gironde, c'était cette satire sur la façon de mener l'Angleterre par la première ministre de l'époque, Margaret Thatcher. C'était Miss Maggie de Renault.
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0: Le jeu gavait bien, c'est le jeu de fin d'après-midi d'ici Gironde. Et nous avons deux candidats qui vont s'affronter, Françoise et Samuel. Bonjour Françoise.
3: Bonjour Philippe.
0: Comment ça va Françoise aujourd'hui?
3: Ça va très bien.
0: Eh bien tant mieux. Samuel.
4: Bonjour Philippe.
0: Comment ça va aussi. Samuel? Oui, en pleine
4: ça
0: forme.
4: Très bien.
0: On
4: est en pleine forme, toujours.
0: Vous allez essayer de gagner, Samuel, pour une fois.
4: Allez, on va essayer. Bonjour, Françoise.
3: Bonjour, Samuel.
0: Bon, le principe du jeu, je vous le rappelle, c'est de trouver un monument, un personnage ou une spécialité liée à notre belle Gironde pour vous aider. Trois indices, le premier difficile, le deuxième un peu moins, le troisième relativement facile. Et vous jouez pour gagner, je vous le rappelle, une croisière sur le Marco Polo pour quatre personnes sur le bateau de Tintin. Vous pourrez par exemple partir vers Langon, y débarquer pour rejoindre le château de Toulouse-Lautrec. Et puis je vous offre également deux places pour l'expo Océan au bassin de lumière de Bordeaux. Pas mal, non ?
4: Magnifique. Merci.
0: Bon, très bien. Allez, pour vous aider, je vous donne donc au fur et à mesure ces trois indices, et on va commencer par le premier, l'indice gavé flou. Le voici, le voilou. C'est Richard Cœur de Lion himself qui a ordonné ma construction. C'est Richard Cœur de Lion himself qui a ordonné ma construction. Alors, à votre avis,
4: moi,
0: un
4: j'ai une
0: personnage, un monument, une spécialité? Un monument.
4: Question à bataille, peut-être.
0: Un monument. Question à bataille, non, mais le monument, c'est gavé bien. Mais pas question à bataille. Ah. Françoise.
3: Je ne trouve pas pour le moment. Aucune idée.
0: Bon, essayez, balancez, on ne sait jamais. Faut tomber dessus.
3: C'est un monument que je vais trouver?
0: C'est Richard Cœur de Lion himself qui a ordonné ma construction. Donc, c'est effectivement plutôt un édifice, oui. Samuel, il a balancé question de bataille. Pardon ?
4: Il doit y avoir les auditeurs ou les auditrices derrière, mais on le sait.
0: Mais non, pas au premier indice. Pas si facile que ça, quand même. C'est quand même gavé flou. C'est le nom de l'indice. Hein.
4: La citadelle de Blaye, non.
3: Bah. C'est ce que je viens de dire.
0: François, vous avez dit la citadelle de Blaye, c'est ça ?
3: Oui, j'avais dit la citadelle, mais j'avais pas dit de Blaye.
0: Ah, d'accord. Bon, en même temps, il n'y a pas beaucoup de citadelles. Bon, allez, deuxième indice après Super Freak, Rick James. Merci de choisir ici Gironde pour terminer cette semaine.

0: Rick James sur Ici Gironde, c'était Super Freak.
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0: Le jeu gavait bien avec Françoise et Samuel qui s'affrontent pour trouver un lieu de notre belle Gironde. On sait déjà que c'est un monument, donc un lieu. Vous jouez pour gagner une croisière pour 4 sur l'un des bateaux totems du port de la Lune à Bordeaux, le Marco Polo, et de place pour l'expo immersive des bassins de lumière à Bordeaux Océan. Le deuxième indice, Françoise, Samuel, vous êtes toujours là, ça va ?
3: Oui, ça va bien.
0: Vous avez réfléchi pendant ce laps de temps où on a écouté Rick James ? Bon, l'indice, donc gavé précis, le voici. Je suis le plus vieux bâtiment de ce type en France. Je suis le plus vieux bâtiment de ce type en France. Et je rappelle...
4: C'est une église ou c'est un château, du coup ?
0: Château, église ou autre chose, hein. Je vous rappelle le premier indice. C'est Richard Cœur de Lion himself qui a ordonné ma construction.
3: Je peux dire quelque chose ?
0: Ben bien sûr, vous pouvez dire beaucoup de choses, Françoise. On vous attend, bien sûr.
3: Le château Gaillard en Normandie ?
0: Le château Gaillard en Normandie. Je rappelle quand même le principe du jeu. On cherche toujours quelque chose qui appartient à la Gironde. Qu'est-ce qu'on irait faire là-bas ? Hein, d'abord.
3: Autant pour moi.
0: Au château Gaillard. Et qu'est-ce qui fait ce... Vous le connaissez, Françoise, ce château Gaillard ?
3: Non, je ne le connais pas.
0: Ah oui,
3: j'en ai entendu parler, c'est tout.
0: D'accord, ok. Très bien. Alors effectivement, Richard Cœur de Lion.
4: Se trouve entre les deux rives.
0: Est-ce que ce monument se trouve entre les deux rives, entre les deux fleuves, oui plutôt.
4: Oui.
0: Oui, c'est gavé
4: entre
0: bien.
4: Deux mers, voilà,
0: oui,
4: entre
0: oui.
4: Deux mers.
0: Oui, entre deux mers, oui.
4: Ah.
0: Allez. Après ce deuxième indice, je suis le plus vieux bâtiment de ce type en France. Le troisième indice qui arrive après Marine Escroc sur Ici Gironde.

0: Marine qui expérimente le syndrome de l'imposteur dans son titre Escroc. Il était sur Ici Gironde.
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0: Le jeu gavait bien, doté aujourd'hui d'une croisière pour deux à bord du Marco Polo, bateau qui vous amènera à voguer sur la Garonne en amont ou en aval, selon votre choix, et qui à chaque fois fera escale dans un château pour une dégustation. Françoise, Samuel, vous aimez le vin ?
3: Oui, j'adore ça.
0: Bon, tout va bien. Impeccable. Bon, à consommer avec modération, hein, ce ne sont que des dégustations, bien sûr. Mais en tout cas, on voit de belles choses sur le Marco Polo. Il y a même un guide qui vous explique un petit peu ce que vous voyez, justement, sur les rives de la Garonne. Je vous offre également deux places pour la magnifique exposition immersive Océan au Bassin de Lumière à Bordeaux. Est-ce que l'un ou l'autre a vu déjà cette exposition ?
3: Non, pas encore. Je dois y aller, c'est prévu, mais...
0: Alors, on va laisser parler Samuel. Océan, alors, vous avez vraiment apprécié ?
4: Pardon, Françoise, oui, j'ai vraiment apprécié. C'était magnifique, avec même le carré. C'est superbe.
0: Le carré Hermès ?
4: Alors, il y a un carré à l'intérieur de la base de sous-marine, et c'est une immersion complète, totale.
0: Effectivement, il y a le carré. Et donc, Océan, alors moi, ce que j'ai bien aimé dans cette exposition, c'est qu'il y a aussi quelques réflexions sur l'avenir de l'océan, sur la pollution, ce genre de choses aussi. C'est quand même pas mal. Ce n'est pas que beau. Il y a aussi, c'est pas un jeu de mots, hein, pas que beau sur l'océan. Mais ce n'est pas que beau quand même.
4: Non, j'ai
0: Allez, le troisième indice. L'indice, c'est Gavé final. Dans ma ville qui bénéficie du label national Ville d'art et histoire, on m'appelle aussi Vieille Halle au Grain. Dans ma ville qui bénéficie du label national Ville d'Art et Histoire, on m'appelle aussi Vieille Halle au Grain. Je rappelle le premier indice, c'est Richard Cœur de Lion himself qui a ordonné ma construction. Et le deuxième, je suis le plus vieux bâtiment de ce type en France. Alors...
4: Est-ce que c'est un château au niveau de
0: l'Aréole ? Non, c'est pas un château au niveau de l'Aréole, mais c'est gavé bien pour l'Aréole.
4: Ah, donc un hôtel de ville alors ?
0: Ah ben voilà ! Allez, c'est bon ! Ah ben voilà, on va pas aller plus loin. C'est le plus vieil hôtel de ville de France. Eh ben oui, chef-d'œuvre de l'architecture romane civile, l'édifice est décoré d'une colonnade ornée de chapiteaux au rez-de-chaussée de la façade nord. Il est l'un des anciens hôtels de ville encore intacts en France, il n'y a plus beaucoup. L'édifice a été érigé au cours du XIIIe siècle à partir de 1206 contre la première enceinte de la ville. Le bâtiment a été occupé par la Jurade jusqu'à la Révolution. Et à la Révolution, le rez-de-chaussée est devenu prison et le premier étage servait d'entrepôt pour les commerçants. Au XIXe siècle, ce lieu est transformé en marché. Pas mal, Samuel. Voyez, hein ? Vous avez réussi à gagner.
4: Il y a Richard Cœur de Lion, il y a aussi Philippe et Valérie Cœur de Lion sur Ici Gironde.
0: Ah bah oui, bien sûr, évidemment. Valérie qui est au standard ce soir. Voilà, et une croisière pour deux à bord du Marco Polo, pour quatre même à bord du Marco Polo. Samuel, vous irez avec qui ?
4: Eh bien, avec des personnes qui veulent bien venir avec moi.
0: Ah bah, très bien, impeccable. Hein. Il faut en trouver trois quand même. Hein. En tout cas, vous avez passé un bon moment, vous verrez, c'est génial. Et puis vous retournerez voir donc Océan, cette magnifique exposition qu'on conseille quand même à Françoise. Hein. Parce que franchement, c'est le retour d'Océan. Hein. Je crois qu'elle avait été enlevée pendant quelques mois. Mais cet été, on peut la revoir et c'est tant mieux au Bassin de Lumière à Bordeaux. Merci beaucoup tous les deux. Merci Françoise, merci Samuel. Je vous souhaite une excellente soirée. Et puis Samuel, vous nous raconterez tout ça. D'accord ?
4: Merci, oui, bien sûr, tout à fait. Merci encore. Merci beaucoup.
0: Au revoir. Demain, dans ce jeu Gavé Bien, je vais vous offrir deux places pour le festival Tempo Latino chez nos voisins du Gers. L'occasion de retourner applaudir le pianiste cubain Alfredo Rodriguez à Vic-Fezensac dans le Gers, lui qui a enflammé la halle de Montségur au début de ce mois pour les 24 heures du swing.
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0: Gironde, c'était Stevie Wonder, Isn't She Lovely. La suite de cet après-midi d'été d'ici Gironde, c'est le duel des tubes de l'été. Tous les jours, on vous propose de participer à un sondage pour choisir votre tube de l'été préféré. On vous soumet deux titres et vous votez pour celui que vous préférez. Aujourd'hui, un duel, le duel des Michel, avec Michel Delpech pour Un flirt avec toi, tube de l'été 1971, et Michel Tello avec son ASCU T'es Pego, tube de l'été 2012. Allez, on se retrouve juste après les infos.
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0: Ici Gironde, il est 18h. Les infos, Jade Péchira.
2: Le risque de feu de forêt est désormais jugé très élevé en Gironde par la préfecture qui place le département en vigilance rouge à partir de ce soir minuit, avec de nouvelles mesures de restriction à la clé comme l'annulation des manifestations sportives dans les communes forestières. L'accès aux massifs forestiers est aussi interdit au public aux heures les plus chaudes. La maire du Teche, Karine Desmoulins, ne décolère pas après l'installation illégale de plus de 200 caravanes de la communauté des gens du voyage sur un terrain privé de sa commune. Le propriétaire de la parcelle a porté plainte. La mairie assure avoir fait le nécessaire auprès de la préfecture pour entamer une procédure d'expulsion. Si vous avez un problème de santé, vous trouverez désormais porte close aux urgences de l'hôpital de Sainte-Foy-la-Grande. Fermeture de plus de 2 mois à compter d'aujourd'hui et jusqu'au 30 septembre, faute de médecins urgentistes pour faire tourner le service. Une situation inacceptable dénoncée par les élus de la communauté de communes. Ils ont envoyé il y a plusieurs semaines une lettre à la ministre de la Santé sans réponse pour le moment.
0: Le sort des agriculteurs suspendus au vote de l'Assemblée nationale ce soir.
2: Les députés doivent se prononcer définitivement sur le projet de loi d'urgence agricole, texte qui fait suite notamment au blocage de la 63 par des agriculteurs cet hiver à Sestas. Un article sur les pesticides divise les députés, une dérogation à l'interdiction de l'acétamipride pour certaines filières. Cette substance qui avait déjà provoqué une levée de bouclier contre le projet de loi Duplomb. Selon les informations de France Info, le gouvernement ne proposera pas de supprimer cet article et laissera les parlementaires trancher sur le texte. Et puis un appel à témoins lancé à Pineuil dans le pays foyen après la découverte samedi matin par un pêcheur d'un sac poubelle dans la rivière qui contenait 4 chiots de type berger australien dans un état effroyable. L'un d'entre eux est mort, un autre a été opéré d'une double fracture de la patte arrière. Une cagnotte a été lancée pour financer les frais vétérinaires. Une plainte contre X a aussi été déposée. Si vous avez des informations, il faut contacter la mairie de Pineuil.
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2: Du beau temps estival.
0: Oui, le soleil continue à briller dans cette fin d'après-midi malgré le vent de nord et il fait encore bien chaud. 32 degrés relevés sous abri à Bourg-sur-Gironde, jusqu'à 34 degrés près de la collégiale du Zest. Cette nuit, les rares nuages présents ne vont pas empêcher l'observation des étoiles et les températures au lever du jour, elles seront un peu plus fraîches, comprises entre 16 et 19 degrés, histoire de prendre un peu de fraîcheur pour la journée. Demain, du soleil encore toute la journée avec des températures maximales stationnaires de 32 à 34 degrés au plus chaud dans l'après-midi.
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0: Et la légende des Stones qui continue sur Ici Gironde, Start Me Up.

0: 6 heures, on est avec les toujours jeunes Rolling Stones, c'était Start Me Up.
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0: Fin d'après-midi tranquille pour vous accompagner juste avant l'apéro. On a imaginé vous faire voter pour votre tube de l'été préféré. Chaque jour, entre 18 et 19h, vous avez le choix entre deux titres qui furent en leur temps des tubes de l'été. Vous votez pour celui que vous préférez et vous pouvez l'écouter à la fin de l'heure en entier. Pour voter, c'est simple, vous laissez votre choix sur le WhatsApp d'ici Gironde et vous que vous joignez au 05 56 19 10 10 par le 05 56 19 10 10. Et aujourd'hui, vous avez le choix entre deux Michel Delpech avec Pour un flirt avec toi, tube de l'été 1971, et Michel Tello avec son Hey Suyu Te Pego, tube de l'été 2012. Hashtag 1 pour un flirt avec toi, Michel Delpech.

Hashtag 1 pour flirter avec toi, Michel Delpech, ou hashtag 2 pour I Say You T'es Pego de Michel Tello. Quel est votre tube préféré parmi ces deux succès? Ben, votez sur notre WhatsApp via le 05 56 19 10 10. En attendant, sur Ici Gironde, c'est le nouveau titre de Zazie, peu importe.

0: dis ça, je dis rien. Ici Gironde, c'était Zazie avec Peu importe.
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0: Cet été, la fin d'après-midi est consacrée à vos souvenirs des tubes de l'été. Chaque jour, entre 18 et 19h, vous pouvez voter pour l'un ou l'autre des deux titres que nous vous proposons. Deux tubes d'été. Ce soir, vous votez pour le tube de l'été des Michel, le tube des Michel avec Michel Delpech pour Flirte avec toi, tube de l'été 1971 et Michel Tello avec son Hey Say You Te Pego, tube de l'été 2012. Vous laissez votre vote sur le WhatsApp d'Ici Gironde via le 05 56 19 10 10. Pour l'instant, égalité totale 50%, hashtag 1 pour Flirte avec toi, Michel Delpech, ou alors hashtag 2 pour Hey Say You Te Pego, Michel Tello.
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0: Il y a 10 ans, disparaissait Michel Delpech, un des chanteurs les plus populaires et les plus aimés du public français, en particulier durant les années 70, une époque où il enchaînait les tubes. Et comme pour beaucoup de ses tubes, il suffit d'entendre pour Flirter avec toi une fois pour le chantonner toute la journée. Michel Delpech, qui est devenu un symbole du charme à la française grâce à cette chanson, elle ose parler de désir, et à l'époque où les jeunes, en 1971, où la majorité n'était qu'à 21 ans, et les tabous faisaient de la résistance. Le titre s'est vendu à plus d'un million d'exemplaires de l'Europe au Japon. 1971, année où Ford décide de s'implanter en Gironde à Blanquefort, l'usine de boîte de vitesse automatique qui ouvrira deux ans plus tard. Le géant américain qui sera même le plus grand employeur de la Gironde au début des années 2000. Allez, cet été, on vous propose de vous amuser à voter pour votre tube de l'été préféré. Aujourd'hui, sans opposer, Michel Delpech avec Pour un flirt avec toi, tube de l'été 1971, et Michel Tello avec son Hey Say You Te Pego, tube de l'été 2012. On attend votre vote pour l'un ou l'autre de ces titres sur le WhatsApp d'Ici Gironde en passant par le 05 56 19 10 10. Hashtag 1 pour un flirt avec toi, Michel Delpech, ou hashtag 2 pour Hey Say You Te Pego de Michel Tello. La musique d'Ici Gironde, c'est pour l'instant les Rita Mitsouko, les histoires d'art.

Sur ici Gironde, c'était If You Leave Me Now, le cultissime slow de Chicago. À cette époque, Chicago distille une musique placée au carrefour du rock, de la soul, du jazz ou encore du rhythm and blues, qui met en valeur la section de cuivre jusqu'à même en faire une signature sonore. Cet été, entre 18 et 19 heures, on vous demande de choisir dans notre sélection votre tube préféré. Chaque jour, nous vous proposons deux titres et c'est vous qui choisissez votre préféré. Aujourd'hui, deux titres des Michel Delpech pour un Flirt avec toi, tube de l'été 1971, contre Michel Tello avec son I Say You Te Pego, tube de l'été 2012. Je vous invite à vous rendre sur le WhatsApp d'ici Gironde via le 05 56 19 10 10 et de voter pour l'un ou l'autre de ces artistes. Hashtag 1 pour un Flirt avec toi, Michel Delpech.

0: Alors, qui de Michel Delpech ou de Michel Tello va remporter le duel du jour? Eh bien, c'est à vous de choisir. Hein. On vous attend sur le WhatsApp d'ici Gironde, 05 56 19 10 10. Dans moins de 5 minutes, on retrouve notre équipe des sports d'ici Gironde pour le journal du Tour. Alors aujourd'hui, c'est repos, mais bien sûr, il y a quand même encore pas mal d'actualités autour de ce Tour de France. 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

douceur, un bonbon, ici Gironde, c'était ce qui devient le tube de l'été 2026, écran total de Benjamin Biolay. La suite de notre sondage du jour, dans quelques minutes, un sondage pas du tout sérieux qui vous permet de choisir votre tube de l'été préféré. Aujourd'hui, je vous le rappelle, parmi ces deux titres, vous choisissez Pour un flirt avec toi de Michel Delpech ou alors S.A.U.T. Pego de Michel Tello. Vous laissez votre vote sur le WhatsApp d'ici Gironde via le 05 56 19 10 10, pardon, hashtag 1 pour un flirt avec toi, Michel Delpech.

0: Le principe est simple, vous laissez donc votre vote sur le WhatsApp d'Ici Gironde via le 05 56 19 10 10. Ici Gironde, il est 18h30, c'est l'heure de retrouver notre équipe des sports, c'est le journal du Tour de France.
1: Vers une vaccination obligatoire des soignants contre la grippe. Dans un avis très attendu, la Haute Autorité de Santé se dit aujourd'hui favorable à cette injection annuelle avec une priorité accordée aux professionnels en contact avec des personnes âgées, à commencer donc par les EHPAD, Anne-Laure Danier.
2: Oui, l'autorité sanitaire veut protéger une population durement frappée par la grippe. L'an dernier, l'épidémie a fait plus de 17 000 morts, essentiellement des personnes de plus de 65 ans. Et c'est dans les EHPAD et les unités de soins de longue durée que la grippe fait le plus de dégâts, alors que les personnes âgées y sont très largement vaccinées à près de 83%. C'est donc là, en priorité, que la Haute Autorité de Santé recommande au gouvernement d'obliger tout le personnel, médecins, infirmiers, aides-soignants, à se faire vacciner contre la grippe. Dans les autres structures, les hôpitaux, les cliniques, les cabinets en ville ou les centres médico-sociaux, partout où le personnel est en contact avec des personnes âgées, l'obligation se mettra progressivement en place en 3 ans maximum pour leur laisser le temps de s'organiser et de faire accepter la mesure au personnel, ce qui ne sera pas toujours facile. Le taux de vaccination contre la grippe est très faible chez les soignants, 20% seulement dans les hôpitaux et 21% dans les EHPAD.
1: Et pour entrer en vigueur, cette vaccination obligatoire devra encore faire l'objet d'un décret en Conseil d'État. Près de 400 pompiers luttent toujours contre les flammes dans le Var, attisées par le vent et les chaleurs persistantes. Le feu a déjà parcouru 200 hectares, détruit 4 maisons et 15 véhicules. Le préfet du département évoque une maîtrise relative du brasier. Ça brûle aussi en Haute-Corse, plus de 500 hectares parcourus, notamment au nord de Corté, dans une zone escarpée et très difficile d'accès. 6 départements du pourtour méditerranéen sont toujours en vigilance orange canicule. Ce soir, vous retrouvez un dossier complet sur ici.fr. Le gouvernement, toujours divisé sur la loi d'urgence agricole, pas d'annonce à la sortie d'une réunion à Matignon cet après-midi, avant donc le vote solennel du texte prévu ce soir à 21h30. Un projet de loi controversé sur le stockage de l'eau, mais plus encore sur le retour de l'acétamipride, un produit de la famille des néonicotinoïdes, Édouard Marguier.
3: Malgré les demandes répétées de plusieurs filières agricoles, et notamment celle des noisettes, Sébastien Lecornu ne voulait pas rouvrir le débat sur le retour de ce puissant insecticide interdit en France depuis 8 ans, mais toujours autorisé ailleurs en Europe. Le Premier ministre garde en mémoire la tentative du sénateur Laurent Duplomb l'été dernier, la pétition qui a recueilli la signature de plus de 2 millions d'opposants et la censure du Conseil constitutionnel. Mais le même sénateur LR est revenu à la charge en ajoutant dans ce projet de loi d'urgence agricole la réautorisation de l'acétamipride, une molécule de la famille des néonicotinoïdes, ces produits dits tueurs d'abeilles. La ministre de la Transition écologique refuse ce retour, ce qui n'est pas le cas de sa collègue à l'agriculture, Annie Genevard, qui appelle les députés à voter ce texte. Elle souligne que des garde-fous ont été ajoutés en commission mixte paritaire. Ça ne concernera que la filière noisette et l'ANSES, l'agence de sécurité sanitaire, aura le dernier mot.
1: Et une manifestation des opposants au texte se déroule depuis maintenant une demi-heure sur l'esplanade des Invalides, à 2 pas de l'Assemblée nationale. Il souhaite renouer les liens entre le Royaume-Uni et l'Union européenne. L'ancien maire de Manchester, Andy Burnham, est officiellement nommé Premier ministre britannique. À 56 ans, le travailliste succède à Keir Starmer. Et il a reçu cet après-midi les félicitations du président français Emmanuel Macron. Deuxième journée de repos aujourd'hui sur le Tour de France avant d'attaquer la dernière semaine de course. Une respiration bienvenue pour le jeune prodige français Paul Sexas, arrivé hier sur ses terres en Haute-Savoie, tout proche de la maison de ses grands-parents. Et même s'il a dû céder son maillot blanc de meilleur jeune, il est toujours en lice pour un podium avec derrière lui un public conquis, Anthony Rimbaud.
4: Paul Laclasse, Paul c'est un as ou encore
5: Paul sans sas.
4: Sur la route du Tour, les jeux de mots défilent sur les innombrables pancartes à la gloire de la nouvelle star du peloton. Mais entre tous ces surnoms, pour les spectateurs non initiés qui découvrent le phénomène cet été, il y a de quoi perdre un peu les pédales.
6: C'est Slas, Sexas,
4: Sexas. Paul Sexas, à quelques approximations près, est en train de se faire un nom en lettres capitales sur ce Tour de France. Et toutes les générations succombent à la Sexas Mania. Célestin, 14 ans, est au bord du parcours avec un grand drapeau bleu-blanc-rouge.
7: Ça fait tellement longtemps qu'on n'a pas eu un grand champion qui pourrait gagner le Tour de France un jour. C'est bien quand même.
8: C'est la
5: journée de Paul Sexas.
4: Même si hier ce n'était pas la journée de Paul Sexas qui a perdu le maillot blanc du meilleur jeune, le cycliste de 19 ans reste satisfait de sa deuxième semaine sur le Tour.
6: J'ai réussi à rester solide pour l'instant, j'espère que ce sera aussi bien sur la troisième semaine.
4: Une troisième semaine où tout est possible. L'abandon sur chute hier du Danois Jonas Vingegaard rebat les cartes. Paul Sexas, quatrième du classement général, est plus que jamais en course pour le podium et peut compter sur ses supporters, chaque jour plus nombreux sur le bord des routes, pour l'encourager à s'en casser la voix.
5: Allez, Paul !
1: Avec au programme demain un contre-la-montre en individuel.
0: Sur la route en Gironde, il y a toujours quelques difficultés sur la 63 depuis la roquette bordelaise jusqu'à l'échangeur de l'autoroute d'Arcachon, même au-delà. Vous roulez en accordéon sur l'ensemble de cette A63, pratiquement jusqu'à Bayonne, hein. C'est infernal. Vous êtes très nombreux à descendre vers le sud, mais on comprend pourquoi, hein. Bien sûr, c'est les vacances, profitez-en. Si vous voyez d'autres problèmes sur nos routes girondines, n'hésitez pas à nous appeler 05 56 19 10 10. Bien sûr, je vous rappelle qu'il y a des travaux de maintenance cette semaine et qui entraîne la fermeture du pont d'Aquitaine dans les deux sens de circulation depuis l'échangeur 2 Lormont-Croix-Rouge jusqu'à l'échangeur 4 Bordeaux-Labarde. Mais ce sont les nuits de mardi et mercredi de 21h à 6h du matin.
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0: Glenn Frey's It Is One sur Ici Gironde. Bonne fin d'après-midi.

0: C'est Jordan, c'était The Edison, Glenn Frisch.
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0: Le duel des tubes de l'été, votez pour votre tube de l'été préféré. Chaque jour, vous avez le choix entre deux titres. Vous passez par le WhatsApp d'Ici Gironde, via le 05 56 19 10 10, pour voter. Vous choisissez votre tube de l'été. Ce soir, vous votez soit pour hashtag 1, pour un flirt avec toi, Michel Delpech.

0: c'est Youth et Pego, Michel Tello.
1: Nossa, nossa.
0: C'est Youth et Pego, c'est avec ce titre que Michel Tello a attrapé les fans partout sur la planète, un rythme chaloupé et toute la chaleur de son pays d'origine. Il n'en a pas fallu plus pour que ce Brésilien devienne une star internationale en moins d'un an. Depuis 2012, pas un top 50 ne lui résiste, idem pour les salles de concert. Michel Tello, qui a bénéficié d'un coup de pouce de sportifs comme le footballeur Neymar, filmé faisant la chorégraphie du morceau dans les vestiaires de son club, la vidéo qui a fait le tour du monde et qui sera imité sur le terrain par Cristiano Ronaldo et Marcello, propulsant logiquement la chanson « Ace Youth et Pego » qui signifie « Ah si je t'attrape », Ace Youth et Pego, tube de l'été 2012, l'année où Johnny Hallyday s'est produit au stade Chaban Delmas à Bordeaux. Johnny qui nous avait confié à l'issue de ce concert qu'il avait de bons souvenirs de Bordeaux, qu'il s'y rendait souvent quand il était plus jeune, pas seulement pour chanter, il venait parce qu'il avait des copains et même sa toute première fiancée était bordelaise, elle s'appelait Françoise. Johnny qui était venu pour la première fois chanter à Bordeaux à l'Alhambra. Pas de Johnny dans ce duel de l'été ce soir, si vous préférez donc ce Ace Youth et Pego de Michel Tello pour un flirt avec toi de Michel Delpech, votez hashtag 2 sur notre WhatsApp en passant par le 05 56 19 10 10. Tout ce qu'il reste nous sépare sur les 6 Gironde, c'est Gilles Caplan.

0: Tout ce qui nous sépare, c'était Gilles Kaplan sur SI Gironde. Avant 19h, on va connaître le gagnant du duel des tubes préférés que nous vous proposons depuis 18h. Quel sera aujourd'hui votre tube préféré donc de l'été entre eux pour un flirt avec toi? Tube de l'été 1971 de Michel Delpech et S.A.U. T. Pego. Tube de l'été 2012 de Michel Tello. Hashtag 1 pour un flirt avec toi, Michel Delpech, ou hashtag 2 pour S.A.U. T. Pego, Michel Tello, 05 56 19 10 10. Vous passez par ce numéro pour entrer sur le hashtag d'ici Gironde. Pour l'instant, on retrouve Rodolphe Martinez qui vous propose un nouvel incontournable de l'été. Ce matin, il a reçu dans Ici Matin Catherine Vignert, qui est directrice de la Maison de la Nature et de la Réserve Ornithologique du Teche. Retour sur cet entretien.
1: Catherine Vignert, bonjour.
2: Bonjour.
1: Vous êtes la directrice de la Réserve Ornithologique du Teche et de la Maison de la Nature. La réserve est un abri pour des milliers d'oiseaux avec plus de 300 espèces. Je parle sous votre contrôle. On va prendre des nouvelles des oiseaux. Comment se portent les oiseaux avec ces fortes chaleurs?
2: Alors, on n'a pas observé pour l'instant sur les oiseaux d'eau, en tout cas, de différence de comportement. Après, on se demande si peut-être il y aura un effet retardement à l'automne avec les insectes, les micro-organismes qui ont quand même souffert de la canicule et qui seront peut-être en moins grande quantité en termes de nourriture pour les oiseaux. Donc, on aura peut-être un effet retardement, mais pour l'heure, sur les oiseaux d'eau en tout cas, pas d'effet particulier. Sur les passereaux, un petit peu plus par contre.
1: Eh bien, on prendra des nouvelles des oiseaux à l'automne. Alors cet été, comment découvrir au mieux cette réserve et devenir intime avec cette nature préservée et les oiseaux?
2: Alors, c'est un site effectivement où on peut observer les oiseaux sauvages en étant au plus près sans les déranger. On a 21 observatoires, donc on peut s'abriter du soleil ou de la pluie. Et puis, c'est un lieu de halte migratoire majeure. Donc, le mieux, c'est de venir à marée haute, parce que les oiseaux sont plus nombreux à marée haute sur la réserve, étant donné que ils se posent sur le bassin d'Arcachon, qui est un vaste restaurant, si vous voulez, lorsqu'il y a marée basse. Et la marée haute les chasse, et ils viennent se reposer. Enfin, la réserve ornithologique a un rôle important de reposoir et pour qu'ils puissent continuer à se nourrir. Donc, prendre des gourdes, une gourde avec de l'eau, bien sûr, et puis des jumelles, on en loue également sur place. Et vous avez cet été tout un tas d'animations, notamment des visites guidées, tous les vendredis matin à 9h, et aussi les lundis, mercredis et jeudis au crépuscule. Le soir, ça peut être sympa aussi, coucher de soleil et retour dans la nuit, après avoir observé les oiseaux un peu en fin de journée, quoi.
1: Ça donne envie de faire des photos. Et justement, pour les photographes amateurs, vous proposez un concours qui court jusqu'au 15 décembre prochain pour immortaliser justement ces oiseaux.
2: Oui, c'est vrai, chaque année, on a un concours photo et on a de nombreux contributeurs, parce qu'on a des abonnés et puis des photographes qui sont fidèles à la réserve ornithologique et puis des gens de passage également. Et donc, les gagnants ont leurs photos qui sont affichées dans la réserve ornithologique sur des grandes bâches qu'on imprime. Et on a de très, très belles photos, effectivement, notamment de coucher de soleil, mais pas seulement. Et là, cette année, c'était sur des séries, en fait, de photos sur les oiseaux. Donc, on va voir ce qu'on aura et puis on votera en fin d'année.
1: On a hâte de découvrir cela. Donc, plus de 300 espèces à découvrir, mais aussi zones humides, hein, c'est ainsi qu'on les appelle, qu'il faut absolument protéger, qui sont un réservoir, vous l'avez dit, un restaurant pour les oiseaux, mais un réservoir de biodiversité à protéger absolument. Situé donc sur le bassin d'Arcachon, la réserve ornithologique du Teche, espace naturel préservé et aménagé pour accueillir les oiseaux sauvages et en faciliter l'observation tout au long de cet été. Merci beaucoup Catherine Vignert d'avoir été avec nous ce matin sur Ici Gironde.
2: Merci à vous.
1: Voilà, on vous souhaite un bel été.
2: Merci à vous, à très bientôt.
1: Et à vos équipes. Et pour les infos pratiques, un rendez-vous sur le site très bien fait et très riche, réserve-ornithologique-du-teche.com.
0: Demain, Rodolphe Martinez va recevoir Stéphanie Angour, responsable accueil et surveillance de la grotte de Pernompère à Prignac et Marquant, le seul vestige historique, préhistorique de Gironde. 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

0: Manon Lisa, qui n'a pas sa langue dans sa poche, c'était le petit pêcheur sur Ici Gironde.
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0: Voilà, il est 18h53, il vous reste donc 7 minutes, vous avez encore quelques minutes pour voter pour votre tube de l'été préféré. Comme chaque fin d'après-midi, vous avez le choix, vous aviez le choix entre deux grands tubes, je vais parler comme ça, le choix de voter pour l'un ou l'autre de ces morceaux, de voter par WhatsApp via le 05 56 19 10 10, hashtag 1 pour un flirt avec toi, Michel Delpech.

0: pour l'instant, c'est ce tube des années 70 de Michel Delpech pour Un flirt avec toi qui tient la corde avec 82% des votes en sa faveur. Alors si vous voulez changer ce vote, n'hésitez pas. Vous voulez écouter l'un de ces deux disques, et vous pesez sur le résultat, vous nous appelez 05 56 19 10 10. Enfin, vous passez par ce numéro pour aller sur notre WhatsApp et pour voter.
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0: Ouais, mais c'est plus la peine maintenant parce que c'est terminé. Ça y est, le verdict est tombé. C'est donc pour Un flirt avec toi de Michel Delpech qui remporte ce duel ce soir. Duel de l'été avec 82% des votes. Vous l'avez choisi. Il est bien temps de l'écouter.

0: flirte avec toi. C'était Michel Delpech qui a gagné donc ce duel d'aujourd'hui. Demain, vous allez voter pour deux autres tubes de l'été. Demain, c'est la fête nationale en Belgique, donc un duel belge. Plastique Bertrand et son inévitable Sa plane pour moi, tube de l'été 1977 contre Denzel et l'immense Pump It Up, tube de l'été 2004. Après le journal, c'est Laurent Petit-Guillaume qui revient nous faire saliver avec ses années 80. Je vous souhaite de passer une très bonne soirée.
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2: Le ballet des Canadairs se poursuit dans le Var où les pompiers bataillent toujours contre les reprises de feu. L'incendie parti hier des Arcs et de Tarado dans l'arrière-pays de Saint-Tropez n'est toujours pas fixé. 200 hectares ont été parcourus par les flammes, 11 maisons touchées dont 4 totalement détruites. Mathilde Vinceneux, vous avez passé la journée aux côtés des habitants impuissants venus constater les dégâts.
3: Sur les hauteurs de la commune des Arcs, près de la Pinède carbonisée, Jean-Marc fait le tour de sa maison. Une partie de sa toiture s'est effondrée. Il a été surpris par une boule de feu hier soir, alors qu'il fuyait avec son camping-car.
4: Une boule de feu qui a embrasé la terrasse couverte. Et donc ensuite, le feu a dû traverser la maison, parce que toutes les vitres ont claqué, et tous les plafonds sont noirs. La plupart des appareils électroménagers ont fondu. Tout est envolé. Hein. Donc la maison est inhabitable. Je n'ai plus d'eau, plus d'électricité.
3: Ce soir, il sera hébergé à l'hôtel. Quelques maisons plus loin, Jonathan asperge avec un tuyau les cendres encore fumantes de son abri de jardin pour aider les pompiers.
5: Ils ont dû arroser vraiment les trucs qui avaient déjà pris feu en fait. Parce que ça pouvait repartir avec une petite brise. Les grosses bûches comme ça, là, que fumaient tout à l'heure un peu. Donc ça fait trois fois que je remets un coup dessus. Pour être sûr.
3: Certains habitants quittent les lieux, mais Agnès veut rester chez elle. Sa maison est recouverte de poudre rouge, du retardant largué par les airs.
6: Je reste là en surveillance, je fais du nettoyage. On sent la fumée dans la maison, on sentait la fumée encore, jusque même là encore ce matin.
3: Devant le balai des hélicoptères, Johan est inquiet, il a dû évacuer cette nuit.
7: Mais la voiture est toujours chargée avec les affaires.
3: Vous êtes prêt à repartir ?
7: Ouais, au cas où, on sait jamais.
3: Pour traquer les reprises de feu, les pompiers font aussi voler des drones pour repérer les points chauds à noyer dans la Pinède.
2: Et ça brûle aussi dans les Hautes-Alpes, à l'Argentière, la BC au sud de Briançon. En Haute-Corse, deux foyers donnent toujours du fil à retordre aux pompiers dans les hauteurs escarpées. Et au pied du pic du Midi, deux hélicoptères bombardiers d'eau sont maintenant en action. Voilà pour les principaux points chauds ce soir. Ils rendent tous un peu plus cette année historique sur le front des incendies, avec près de 40 000 hectares parcourus par le feu, selon le bilan dressé par le ministre de l'Intérieur, Laurent Nunez. Pour ou contre la loi d'urgence agricole, l'issue du vote solennel prévu ce soir à l'Assemblée est plus qu'incertaine, tant le texte divise. Parmi les mesures les plus controversées, le retour de deux pesticides interdits de la famille des néonicotinoïdes, et notamment l'acétamipride. Une manifestation des opposants au texte a débuté il y a une heure sur l'esplanade des Invalides à Paris. Un débat qui clive, mais pour Jérémy Jenson, le président de la FNSEA de Meurthe-et-Moselle, le problème vient surtout de l'absence d'alternative à ces produits.
8: Faut pas croire qu'on est des acheteurs et des gens drogués aux pesticides. En fait, nous, ce qu'on veut, c'est avoir une solution technique viable. Et si demain, on nous propose des solutions techniques viables qui ont moins d'impact sur l'environnement, on les saisira très rapidement. Je comprends qu'on en a besoin. Je comprends aussi que les consommateurs en ont besoin, parce que l'acétamipride, c'est un produit qui est très décrit, mais il y a une chose qui est faite avec, par exemple, c'est les noisettes. Si on n'a pas ça, on peut pas produire de noisettes. Or, un des produits phares des Français, c'est le Nutella. J'ai pas vu des consommations de Nutella baisser, alors qu'on sait que tous les noisettes, c'est fait avec ce produit-là. Donc, en fait, il y a une espèce de dichotomie entre une peur des pesticides et après, on achète des produits qui viennent que de cette façon de produire. Donc, voilà, il faut de la cohérence et c'est ce qu'on réclame un peu dans notre façon de produire.
2: Et après l'examen des députés ce soir, un autre vote est prévu demain au Sénat. La Haute Autorité de Santé se prononce pour la vaccination obligatoire des soignants contre la grippe, avec une priorité donnée aux agents des EHPAD. L'hiver dernier, la grippe a causé près de 13 000 décès et mis en tension les hôpitaux français. Les vacances à nouveau contraintes par le budget essence. Après le gasoil, l'essence repasse à son tour au-dessus des 2 euros le litre, conséquence de la reprise des combats entre les États-Unis et l'Iran autour du détroit d'Ormuz. Face à ce rebond, les camping-caristes sont obligés de s'adapter, comme vous l'avez constaté dans la Somme, Théo Metton-Régimbaud.
9: C'est l'idéal pour partir, on a tout sous la main.
10: Joël et Nicolas nous ouvrent leur camping-car.
9: La chambre et puis le petit salon.
10: Ils consomment plus de 10 litres au 100.
11: Alors c'est un diesel. Hein. Avant, on avait pour 110 euros le plein. Aujourd'hui, on arrive à 180.
10: Alors il faut faire quelques économies.
9: C'est vrai qu'on fait plus la cuisine soi-même.
11: Oui, bien sûr. Hein. un petit peu moins de resto.
10: Le couple de retraités regarde avec attention les prix.
11: Les prochains jours, on va repartir. De toute façon, on ne va pas le laisser dans la cour non plus. Alors donc, on va un petit peu moins loin.
10: Et ils restent un peu plus longtemps dans leur lieu de vacances. Jean-Yves roule aussi au gasoil. Lui, il a d'autres solutions.
12: Alors pour le départ, c'est simple. Comme j'habite juste à la frontière belge, je vais faire le plein en Belgique. Je l'ai eu à 1,80. Une fois qu'on a fait 650 km, on est obligé de refaire le plein. Mais là, le dernier plein que j'ai fait en France, il est à 12,09.
10: Une fois installé, il utilise son vélo pour toutes les courses. Mais l'ultime solution pour tous les camping-caristes, pour faire des économies.
9: J'ai une application pour le gasoil et l'essence et on regarde où est-ce qu'il est le moins cher.
10: Et rester à l'affût des opérations prix coûtant faites par certaines enseignes.
2: Et sur la route du Tour de France après le repos, aujourd'hui un contre-la-montre, un individuel demain en Haute-Savoie, entre Évian et Thonon-les-Bains.
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14: Après une nuit claire, les températures du petit matin seront comprises entre 16 degrés au milieu du bassin d'Arcachon au Cabane Chanquet et 19 degrés dans la forêt des Landes de Gascogne au Graoux à Belin-Belier. Demain, le soleil va briller sans discontinuer du matin jusqu'au soir avec encore des températures maximales dignes d'un bel été. On attend jusqu'à 32 degrés sur les plages océanes de Lacanau, 34 degrés à l'ombre des pins parasols du quartier du Moulot à Arcachon. N'oubliez pas d'arroser les plantes, la pluie ne reviendra que peut-être dimanche.
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15: Bonsoir à tous. Les stars des années 80 ne prennent pas de vacances, elles sont toujours en vadrouille. Enfin, surtout dans notre mémoire. Et ce soir, une fois de plus, on va les réveiller jusqu'à 20h. C'est parti pour une heure d'anecdotes, de souvenirs, de sourires. Ça commence comme ça.

0: Collins, c'était Two Hearts.
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0: 1988, c'est une année très sympa pour Phil Collins. Hein. Il décroche le rôle principal du film Buster sur l'histoire du casse du siècle en Angleterre, l'attaque du train postal, Glasgow à Londres. Il compose deux titres pour la BO, A Groovy Kind of Love et ce Two Hearts que l'on vient d'écouter. Il aurait dû jouer au loto hein, parce que c'était une belle période de chance. En plus du coup, grâce à ce titre, il remporte deux Grammy Awards. Bon, en même temps, le gros lot, il y a longtemps qu'il le touche. Place à l'amour maintenant, The Power of Love, Huey Lewis.
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0: Rocamadour, c'était Gérard Blanchard. Du rock musette. Fallait y penser, hein. Gérard Blanchard l'a fait en 82. Rocamadour, numéro 1 des ventes, au final 1,7 million d'exemplaires vendus pour ce tourangeau. En 2018, l'artiste est devenu citoyen d'honneur de la ville Rocamadour. Si vous êtes en vacances dans le Lot, n'hésitez pas à faire un petit détour par là, c'est super joli. Et dans un instant, nous on continue notre balade avec France Gall. Résiste, juste après ça.
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2: Pas besoin de partir loin pour vivre un été riche en découvertes, surtout si vous habitez Saint-Médard-en-Jalles. Se rafraîchir, bouger et relever les défis sportifs. Pour les jeunes qui souhaitent profiter pleinement de l'été tout en restant actifs, les possibilités sont nombreuses. L'espace aquatique municipal propose tout l'été des structures gonflables dans les bassins, des baptêmes de plongée, des séances hydropropulseurs et de nombreuses animations dans le cadre de Cap 33. Les amateurs de sport urbain peuvent également profiter librement de nombreuses équipements répartis sur la commune, city stade, terrain de basket, skatepark, pump track, fitness park et espace multisport. Demain et mercredi, Jalles Plage, un après-midi de vacances au bord de mer. Jalles Plage qui transforme les bords de Jalles en véritable espace de loisirs, structures ludiques, initiations sportives, jeux géants, espaces détente et animations variées permettent aux jeunes et aux familles de profiter d'une ambiance estivale conviviale sans quitter la commune.
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0: Michel Berger, les princes des villes.
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0: Pour la suite, j'ai choisi le phénomène de l'été 89, le tube qui va nous faire danser pendant plusieurs semaines. Enfin, danser, disons plutôt se frotter l'un contre l'autre de manière sensuelle. La lambada, bien sûr. Elle va réchauffer nos corps. Le groupe Kaoma et la chanteuse Luelva Braz va réaliser un score historique. Le plus grand succès de sa maison de disques. 5 millions d'exemplaires vendus dans le monde en quelques mois. Ça vous dit de réessayer ce soir? Enfin, surtout si vous êtes en bonne compagnie. Allez, n'hésitez pas. La lambada.
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0: Allez, allez danser, c'était Julien Clerc. 1982, quand vous vendiez 500 000 exemplaires d'un 45 tours, vous receviez un disque d'or. Julien Clerc doit en avoir une sacrée collection dans laquelle se trouve celui de ce titre écrit par le Québécois Luc Plamondon. La suite de votre soirée, c'est encore des histoires et des tubes dès 20h, les essentiels de Décibel avec Émilie Mazoyer. Ce sera après Abba, Fernando, qui arrive tout de suite.
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2: Buonasera, Emilie.
3: Buonasera. Oh là là, bonsoir à tous et à tous. Bienvenue dans Décibel. Je viens d'une famille sicilienne. Alors, chez moi, chez ma mamie, Rosa, il y a les photos, évidemment, des enfants, des petits-enfants, hein, sur le buffet, comme dans beaucoup de familles italiennes. Mais les Siciliens ont un amour particulier pour Adamo, et donc il y avait aussi une pochette de 45 tours de vous le buffet.
2: Ça me touche beaucoup de la prendre, merci.
3: Voilà, à l'entrée. Merci. C'est mon premier contact avec vous, et je me disais, mais il est de notre famille, lui. Eh ben, en fait, c'est tout comme, parce que Salvatore, je me permets de donner votre âge, vous avez 82 ans, vous avez plus de 60 ans de carrière, bien sûr que vous faites partie de la vie de votre public.
2: C'est l'impression que je finis par avoir, et ça me touche, ça me bouleverse d'arriver dans une salle avec les gens qui me saluent par des acclamations et tout. Et c'est devenu un peu mon moteur. Et c'est pour ça que je me dis, mais il faudra bien qu'un jour, malheureusement, j'arrête. Mais comment je vais faire? Comment je vais faire pour arrêter et ne plus avoir je l'aurais peut-être différemment, mais ne pas avoir ce contact direct avec le public et sa chaleur. Encore une fois, en espagnol, il y a un mot qui s'appelle cariño. Cariño, qui veut dire c'est un mélange de sympathie, d'amour, de tendresse. Donc ce cariño, comment pourrais-je m'en passer, quoi?
3: Voilà. Et ça marche dans les deux sens, nous non plus, on ne veut pas s'en passer.
2: Oui, mais vous pouvez encore écouter les disques, s'ils existent encore, ou n'importe quelle plateforme. Mais moi, il faut que je regarde mes vieilles vidéos pour vous revoir, les plantes publiques et tout.
3: Alors là, pour le coup, la question ne se pose pas, parce que vous êtes en plein cœur de l'actualité musicale avec un nouvel album, un double album, 25 nouvelles chansons. Cet album qui porte un titre extrêmement poétique, des nèfles et des groseilles, tout comme cette chanson.
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0: très belle chanson pleine de nostalgie qui nous rappelle l'existence de ce fruit. Donc, bah oui, les nèfles, on n'en parle plus. Et alors, ça c'est bien vous. Remarquez qu'un fruit, tel un pantalon pas de def, peut passer de mode. C'est fou quand même.
1: Ben oui, parce que moi je les ai connus, contrairement à vous, à vos parents. Peut-être que vos parents non plus ne connaissaient pas les nèfles, mais vos grands-parents, bien.
0: C'est sûr, oui.
1: Et donc, avec l'âge que j'ai, donc, on est passé d'une civilisation à l'autre quand même.
0: Oui.
1: Imagine, jamais on aurait pu penser, quand moi j'avais 20 ans, qu'avec un appareil tout petit en main, vous pouviez parler en direct avec quelqu'un aux antipodes.
0: Et le voir en plus,
1: et
0: en
1: le
0: visio.
1: Voir, et le voir.
0: Ouais, c'est fou. C'est
1: il a fallu s'y faire. Hein, bon.
0: C'est vrai. Et tout comme, alors, vous qui avez débuté dans la musique, alors, en n'étant pas du sérail, hein, donc vraiment, il a fallu se battre, etc. Aujourd'hui, on peut fabriquer des albums dans sa chambre. Ça aussi, c'est quand même une avancée incroyable et ça enlève pas mal d'obstacles aux jeunes artistes.
1: Oui, c'est vrai que aujourd'hui, si on a du talent, c'est rare qu'on ne puisse pas se faire connaître. Et c'est un bien.
0: Ouais.
1: Parce que moi, j'ai connu des artistes avec un immense talent dont malheureusement, on n'a jamais passer les chansons en radio et tout. Et quand ils venaient me voir, je dis, vous avez du talent, mais que puis-je faire? J'en ai produit l'un et l'autre, dont Gilbert Montagnier.
0: Vous avez lancé Gilbert?
1: Oui, voilà.
0: Mais oui, Gilbert Montagnier, The Fool, c'était vous le producteur.
1: Je t'embrasse, Gilbert.
0: Oh, bisous.
1: Émilie m'a dit que tu lui avais remis un bonjour pour moi.
0: Oui, c'est vrai. Oh là là.
1: Donc, aujourd'hui, si on n'est pas retiré, je ne sais où, au sommet d'une montagne, si des chansons vous viennent en tête et si vous avez une jolie façon de les chanter ou une façon personnelle, je crois qu'aujourd'hui, c'est ce qui compte le plus, la personnalité. J'imagine que vous ne pouvez pas ne pas arriver à enregistrer un premier disque, à trouver une firme de disque.
0: C'est vrai.
1: Et ça, c'est une bonne chose.
0: Alors, ce nouvel album, ce double album, donc, il a une histoire particulière, Salvatore, puisqu'en fait, vous l'avez enregistré, enfin, vous l'avez d'abord écrit et composé, j'allais dire, à la faveur d'une période qui était difficile pour vous. Vous avez eu des gros problèmes de santé qui vous ont cloué, si ce n'est au lit, au moins à la maison.
1: Mm-hmm.
0: Et là, l'inspiration arrive comme une vague et vous écrivez 25 chansons. C'est fou, ça.
1: Attendez, en fait, avant mon problème de santé, qui était un œdème pulmonaire, on avait pratiquement enregistré un album normal.
0: D'accord.
1: De 12-13 chansons.
0: Ok.
1: Et puis, quand j'ai eu le problème, je me suis retrouvé avec un temps où, d'un côté, je devais pas quitter la maison, mais j'avais la possibilité de m'amuser. Et moi, mon hobby, c'est écrire des chansons.
0: C'est ça, c'est pas un travail.
1: Je ne suis toujours pas arrivé à le considérer comme un travail. Ça reste vraiment un plaisir. Je l'ai dit une autre fois, mon grand-père paternel, qui s'appelait Salvatore Adamo aussi, était vanier. Et je me souviens de la patience qu'il avait à tisser, tricoter avec ses tiges. Et moi, j'ai cette patience avec les mots, pour les mettre sur des notes, quoi.
0: D'accord.
1: Donc, je peux être parfois, et ça c'est pas à mon honneur, je peux être avec des gens, disons, avec lesquels je pourrais m'ennuyer un tout petit peu.
0: Ça arrive à des gens très bien.
1: Ça arrive, quoi. Eh bien, moi, je suis en train d'écrire une chanson dans ma tête.
0: C'est pas mal, ça. Et gardez pour vous, si vous avez un premier rendez-vous un peu ennuyeux, mais vous pouvez pas partir, écrivez des chansons dans votre tête, on sait jamais, vous pourriez faire des tubes.
1: Et aujourd'hui, toutes les idées sont bienvenues. Au contraire, plus elles sont originales, plus elles sont acceptées. Ouais.
0: Alors parlons d'originalité. La première chanson que vous avez dévoilée de cet album, Salvatore, et donc des nèfles et des groseilles, c'est une chanson qui s'appelle « Ma belle jeunesse ». Et alors, quelle originalité, quelle idée géniale de s'adresser à votre propre jeunesse et de lui botter un peu les fesses.

0: ma belle jeunesse.
1: Bon, rendons à César ce qui lui appartient. Dans l'album, sur les 25 chansons, il y a 3 collaborations. Et il y a celle-ci, ma belle jeunesse. C'est un texte, un poème que m'avait envoyé un ami journaliste et poète italien, Sergio D'Amaro, où l'idée de la chanson, l'idée d'invectiver la jeunesse, comme vous le disiez, elle est de lui.
0: D'accord.
1: Après, j'ai développé, j'ai gardé quelques images qui lui appartiennent. Et voilà, il y a 2 autres chansons. Parce que c'est une des premières fois que je collabore.
2: C'est très rare,
1: en fait,
2: pour vous. Oui, pour celles et ceux qui s'en rendent pas compte, vous écoutez peut-être Salvatore Adamo depuis des années, mais il écrit, il compose normalement tout.
1: Tout, ouais.
2: Et là, on a Sergio D'Amaro avec vous pour ce texte.
1: Et il y a un Nicolas Cruz. Tiens, comme par hasard, ça parle aussi de jeunesse et d'enfance. Lui, dans son bouquin de souvenirs, il y avait une chanson qui disait « Qu'ai-je donc fait de mon enfance ?» Et ça aussi, ça a été un déclencheur.
0: Et la chanson s'appelle comme ça.
1: Oui. Ouais. Et puis, et là je vais vous surprendre, il y a un ancien premier ministre belge, Herman Van Rompuy, qui était aussi président de la Commission européenne, qui m'a envoyé ses mémoires. Et il disait, en substance, vivre comme si tout était important et en même temps, comme si rien ne l'était vraiment. Ça mérite une chanson, ça.
2: Ça mérite une chanson.
1: Voilà, donc je l'ai développée, mais je lui ai attribué, bien sûr, la copaternité du texte. Oui.
2: Des nèfles et des groseilles, c'est un album dans lequel il fait bon se perdre avec tout un tas de surprises. On a par exemple, et ça c'est appréciable par les temps qui courent, la clé du bonheur.

0: Nostalgie, de la tendresse, de l'amour, mais il y a aussi beaucoup d'humour. Vous êtes rigolo, Salvatore. Vous aimez rigoler.
1: J'adore l'humour. Parce que c'est une façon de se défendre contre les vicissitudes de la vie, n'est-ce
0: Tout
1: pas
0: Tout à fait, oui, qui sont nombreuses. Mais c'est vrai que comme Jacques Brel, notre grand Jacques Brel, vous avez surnommé le tendre jardinier de l'amour, c'est vrai qu'on a tendance à oublier cette partie-là de vous, des textes hyper malicieux, voilà, rigolos. Il y a ça aussi en vous et dans votre discographie.
1: Eh bien, ça a commencé très tôt, parce qu'en classe, en toute modestie, j'étais bon élève, j'étais pendant longtemps premier de classe, et j'ai retrouvé un bulletin quand j'avais 12 ans où j'ai le maximum dans toutes les matières, 0 en discipline et 0 en tenue, parce que
0: à l'enfer.
1: Oui, ouais, j'aimais bien. Enfin, je suis resté assez espiègle quand on me connaît. Et là, j'aimais bien faire rigoler mes copains, quitte à me faire punir, me faire sortir de la classe, des fois.
0: Mais excellente tactique, parce qu'en étant premier de classe, même en faisant des bêtises, on pouvait pas vraiment s'attaquer à vous. Ça, c'est pas mal du tout, hein.
1: C'était irréfléchi chez moi. Je n'ai pas pensé à cet avantage. Non, c'est vous qui me l'avez dit trop tard.
0: C'est ça. Alors, il y a une question que j'ai envie de vous poser. Si c'est trop indiscret, vous m'envoyez balader. Mais vous qui êtes tellement, tout le temps, élégant, je vous vois toujours en costume, impeccable, magnifique. Je me dis, comment il est chez lui, Salvatore Adamo, quand il est en train de composer? Est-ce que, comme certains, certaines d'entre nous, vous êtes en jogging, sur votre canapé, en train de gratter la guitare? Ou est-ce que, quoi qu'il arrive, pour se mettre à la musique et à votre table de travail, vous avez cette allure incroyable qui vous caractérise depuis le début?
1: Non, là, chez moi, je suis, quand je sais que je ne dois pas sortir, je suis en jogging quand même. Et j'aime bien que mon chien Tom me grimpe sur les genoux. Vous savez, Tom, c'est un labrador noir. Et quand on l'a reçu, j'ai appelé un ami, Jean, qui vit à Nice. Et je lui ai dit, voilà, on a enfin trouvé un chien. Il s'appelle Tom. Et directement, il m'a dit, ah oui, parce que tombe la neige.
0: Tombe la neige.
1: Et j'ai poussé la fantaisie jusqu'à chercher sur Internet si un tombe la neige existait. Et je suis tombé sur un Thomas Belaneche, B-E-L-A-N-E-C-H, qui, je crois, est vétérinaire. Donc, voilà.
0: Ça, c'est quand même génial. Allez, hommage à Tom Belaneche.
2: Tombe.
1: Quel sens de la propos, là. Bravo, le technicien.
0: Notre réalisatrice, Iris. Bravo.
1: Merci.
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0: Bon, et on est quand même tous très contents d'apprendre qu'à certains moments, Salvatore Adamo est en jogging sur son canapé, ça nous décomplexe. Merci, c'est important. Allez, revenons à ce nouvel album. Il y a beaucoup de chansons, évidemment, 25, alors je ne peux pas toutes les passer en revue, on n'a pas le temps, mais certaines, j'aimerais vraiment vous entendre dessus, comme Des fois.

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1: Elle est à la fois lumineuse, cette chanson, à la fois le thème n'est pas très joyeux.
2: Mais il est plein d'espoir.
1: Voilà, c'est ça. Mais j'aime ce mélange et je crois aussi que vous n'êtes pas très très fan du premier degré de toute façon et que c'est toujours chouette d'avoir au moins deux niveaux de lecture.
2: Ouais, je suis content que vous en parliez parce que je me suis aperçu que des fois je joue avec le second degré et que quelques personnes le prennent au premier degré, ce qui est ennuyeux parce que dans une chanson qui s'appelle « Elle disait tout le temps je t'aime », j'assumais le rôle d'un gars pas très recommandable.
1: Un peu bas de plafond.
2: Oui, et qui disait « Oui, elle prenait quelques nions à mes sorties de prison ». C'est un personnage que j'aime.
1: Bien sûr.
2: Et j'ai eu des lettres de reproche. Bon,
1: ouais.
2: Comme Émilie vient de le dire, oui, je suis souvent dans le second degré.
1: Évidemment. Cœur cabossé aussi m'a beaucoup marqué sur ce nouvel album.

0: Il faut chouchouter son petit cœur cabossé.
1: Oui, oui, il faut lui le sortir, prendre l'air pour qu'il se dégage les artères. Il rouillait dans son coffre-fort. Il faut lui redonner du ressort.
0: Incroyable cette chanson. Comment elle est arrivée?
1: Bon, ben j'ai... Comme je savais que certaines personnes étaient au courant que j'avais eu des problèmes de ce côté-là, je me suis dit, je vais le traiter avec humour, quoi, pour que la chose n'effraie pas.
0: Exactement. Alors, attention, ne pensez pas que notre cher Salvatore Adamo soit déconnecté des problèmes, voire des maladies de notre monde. Il y a sur cet album une chanson qui s'appelle « Migrant ». C'est une chanson importante, une chanson qu'il faut écouter, déjà parce que vous savez de quoi vous parlez quand vous parlez.
1: Mes parents étaient des migrants.
0: Bien sûr, ils ont quitté la Sicile dans les années 40 pour venir s'installer en Belgique. Ce qui a été le cas de beaucoup d'Italiens d'ailleurs, hein, qui sont arrivés en Belgique, en France, etc. Donc vous savez ce que c'est, le déracinement. Ils savaient ce que c'était, vos parents.
1: Je sais que quitter son pays est toujours une blessure.
0: C'est pas un mouvement opportuniste. On se dit pas, tiens, on va aller dépouiller les gens d'à côté. Si on peut pas rester chez soi, c'est d'abord une souffrance.
1: Oui, c'est le déjà le regard que les gens porte sur vous, à un moment donné, il est paralysant, quoi. Il est paralysant. Ouais. Et en fait, cette chanson, je l'avais envoyée à Morane. Et tout de suite, elle m'avait dit, on doit l'enregistrer avec des amis. Et en effet, c'était mon but d'en faire une chanson collégiale et d'éventuellement verser les bénéfices à une œuvre qui viendrait en aide aux migrants. Elle est partie trop tôt. Puis j'ai essayé, il y a 3 ans, j'ai contacté un autre chanteur dont je savais qu'il était mieux intégré dans le milieu, si je puis dire.
0: Ok.
1: Et puis j'ai pas eu de nouvelles. Donc et comme j'ai eu l'impression qu'avec les deux guerres terribles que l'Europe a vécu là, enfin près de l'Europe, on parlait beaucoup moins des migrants. Donc je me suis dit, il faut quand même que je l'enregistre moi-même.
0: Elle est sur l'album Migrant.

0: une époque qui parle tellement d'empathie. C'est exactement le mécanisme de cette chanson. Vous vous mettez à la place de l'autre. Ça résout beaucoup de choses, ça, quand on essaye de se mettre à la place des autres.
1: Oui, encore faut-il avoir l'humilité de le faire quand la situation est aussi dramatique que la leur. J'ai eu une petite victoire avec cette chanson. Il y a un restaurant à Bruxelles où je suis allé quelques fois. Et une des dernières fois, le patron est venu vers moi. Il m'a dit, je vous remercie parce que je suis allé vous voir sur scène au Cirque Royal à Bruxelles. Et votre chanson « Migrant » m'a permis de changer ma façon de les voir. Ça m'a bouleversé. Je dis, au moins, je l'ai écrite pour ça, oui.
0: C'est beau. Ça sert à ça, les chansons aussi. Salvatore, vous qui êtes en gros non-stop en tournée depuis 1962, qui au Japon, qui au Chili, partout en Europe, partout dans le monde, est-ce que justement cette grande histoire d'amour avec le public, qui dure depuis plus de 60 ans, vous a forcé à sacrifier des histoires d'amour à vous, privées, votre vie à vous? Est-ce qu'elle en a pâti de cet amour qui est peut-être plus grand, j'en sais rien, mais avec le public?
1: C'est vrai qu'à un moment donné, ça s'est posé en dilemme, parce que mon épouse est compréhensive, même elle a profité des voyages aussi, elle est venue aussi. Mais les enfants, à un moment donné, j'ai dû déléguer leur éducation à leur maman. Elles ont très bien fait ça, parce que vous savez que j'ai deux fils avec mon épouse et une fille avec une autre femme. Et voilà, quand je revenais, j'avais les bras chargés de cadeaux. Et je croyais que ça me ferait pardonner. Puis à un moment donné, j'ai eu quelques doutes par rapport à l'idée que mes enfants se faisaient de l'amour que j'avais pour eux, qui était immense, mais que je n'avais pas le temps d'exprimer. Maintenant, récemment, on en a parlé, il n'y a pas de malentendu. Ils savent que leur père est un saltimbanque, et même mon fils cadet a pris un peu le relais. Il est dans un groupe anglo-saxon qui s'appelle Fujiya et Miyagi.
0: Oh, wow.
1: Mon fils aîné, lui, il est pilote, mais il est bassiste aussi dans un groupe. Et ma fille a une voix magnifique. Et peut-être je vais la convaincre de quand même enregistrer un disque seul, parce qu'elle a juste accepté de chanter en duo avec moi il y a une dizaine d'années.
0: Ouais. Et là, il y a la voix de votre petite fille sur l'album.
1: Lily. Ouais. C'était une chanson grave, ouais. Et je voulais une pointe d'innocence. Et moi, je craque quand je l'entends. Et il y a juste quelques notes. Voilà, je ne sais pas si vous allez passer la fin de la chanson pour qu'on l'entende.
0: Ah, alors, je vais laisser les auditrices et les auditeurs découvrir la chanson. Je vous donne le titre, elle s'appelle « Aimer comme on respire ». Mais effectivement, c'est un moment qui est tellement suspendu, la voix de Lily, que voilà, vous ferez ça après l'émission, faites-nous confiance.
1: Et Lily est entrée dans un groupe aussi à Londres, parce qu'elle vit à Londres, et elle a gagné avec trois copines le concours des groupes de l'école, donc elle est sur les bons rails.

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1: Vous permettez, monsieur ?
2: Oui.
1: C'est une chanson qui a un destin incroyable, Salvatore.
2: Non, mais c'était, encore une fois, c'est dans l'humour, vous voyez, que j'ai reçu une lettre qui m'a quand même amusé, parce que, même si c'est un peu extrême. Il m'a dit, oui, est-ce que vous saviez que Vous permettez, monsieur, est devenu l'hymne des clubs échangistes, parce que Vous permettez, monsieur.
1: C'est incroyable. Voilà. Quand on vous dit que les chansons, après, elles ont leur vie à elles, elles voyagent, on ne contrôle plus rien.
2: On ne contrôle plus rien, non.
1: C'est fabuleux.
2: Et je ne m'en plains pas.
1: Et nous non plus. Merci beaucoup d'être venu nous voir, Salvatore.
2: Merci à vous, Émilie. Merci de vos sourires. Et voilà, de votre pétillance, si le mot existe.
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3: Comment ça va toute la France?
4: Alors toute la France, bien. Je pense, se porte bien. Ah oui, j'entends une vague là de ouais.
3: Ouais,
4: ben
3: ouais.
4: C'est ça. Les gens, ils disent quoi? Ils disent Gilbert. Et on leur répond, révisons deux secondes le classique ouais. Avant d'écouter la nouvelle chanson.
5: Ok.
4: Gilbert Montagnier dans Décibel, c'est synonyme de fête. On s'est vu l'année dernière, Gilbert.
3: Ben oui, mais ça ne pouvait plus durer, il fallait qu'on se revoie.
4: Un an, un an sans se parler.
3: Pas possible.
4: L'année dernière, vous vous intéressiez aux petits-enfants avec un livre disque.
3: Oui, c'est une belle aventure, vraiment.
4: Ouais.
3: Vous savez que j'ai des feedbacks, des informations, on va dire, c'est en français. Il y a des crèches où les enfants disent qu'ils veulent pas commencer leurs activités avant d'écouter une de mes petites comptines que j'avais fait pour eux. C'est mignon.
4: Ah, c'est excellent.
3: C'est vrai, hein, je vous en rajoute pas. C'est...
4: Mais je vous crois.
3: Bah ouais.
4: Ah non, bah non, non, c'est pas un crâneur, Gilbert. S'il me le dit, c'est que c'est vrai.
3: Ouais.
4: Eh bien, alors, cher Père Noël, si tu nous écoutes, sache qu'il est toujours disponible, ce livre-disque.
3: Mais
4: c'est vraiment excellent.
3: Bah, ouais, j'ai eu plaisir à faire ça.
4: On chante, on danse avec Gilbert Montagnier. Mmh. Ça, c'est disponible. Mais la nouveauté, les amis, c'est que Gilbert Montagnier, après X années, c'est lui qui va me dire, sans sortir de chansons originales, nouvelles, combien d'années?
3: Ben oui, c'est à peu près 20 ans.
4: À peu près 20 ans.
3: Où j'avais pas sorti d'album exactement original. En fait, il fallait que j'en ai vraiment envie.
4: Ouais.
3: Puis entre-temps, comme vous l'avez très bien dit, ça m'énerve. Moi, je peux pas te vous voyez, j'arrive pas.
4: Ah bah, on se tutoie alors.
3: Ah ouais, moi, j'arrive pas à faire ça.
4: Ok, Gilbert. Donc, comme tu m'as dit.
3: Ben oui. j'ai fait quand même pas mal de trucs. J'ai fait un bel album des reprises de la Motown.
4: Oui.
3: La Motown, la maison de Détroit. Et puis j'ai fait donc cet album pour les petits-enfants et ça m'avait beaucoup plu.
4: Ouais.
3: Et puis il y avait aussi un album sur Gilbert Bécaud, sur les titres de Bécaud. Donc je m'étais pas et puis je compose tout le temps. Et puis des concerts et puis un peu partout dans le monde, enfin voilà quoi. Donc,
4: énormément de concerts, ça c'est sûr, mais si ce n'était pas du tout 20 ans sans musique, c'était sans envie particulière de sortir de nouvelles chansons estampillées Gilbert Montagnier. Alors, qu'est-ce qui a fait la différence?
3: Ce qui a fait la différence, c'est qu'un matin, je me suis éveillé, comme vous, qui nous écoutez et qui nous regardez. Vous pouvez, sur le net, vous avez les images. Hein.
4: Bah, oui, il y aura des images.
3: On s'est appliqué à être...
4: on est très beau.
3: Imprésentable, quand
4: même. Gilbert porte une chemise bleue assortie au logo de la radio. C'est pas pour vous dire, mais franchement...
3: Ça, j'ai pas fait exprès.
4: C'est super beau gosse, c'est pas grave. Exprès, pas exprès. Bravo, bravo. Un look magnifique. Et donc, oui, alors qu'est-ce qui fait la différence? Qu'est-ce qui fait le déclic de cette nouvelle chanson? Ça sert à ça.
3: C'est une réelle envie. En fait, on se trouvait à Chicago. Et c'est vraiment bien Chicago, je connaissais pas. Et
4: c'est la ville des Blues Brothers.
3: Yeah, Blues Brothers, man, blues. Et donc avant de prendre breakfast, on venait juste de se réveiller et j'ai eu cette phrase et cette mélodie. Ça sert à ça. Ça sert à ça d'écrire une chanson pour que le monde accorde ses violons. Puis ça, j'avais écrit un texte et puis Didier a repris ce texte. Et on a fait un petit truc à lui aussi, mais c'est proche de mon texte original, c'est ça qui est bien. Donc j'ai participé aussi au texte.
4: Didier Barbelivien.
3: Oui, pardon.
4: Évidemment. Ouais, évidemment. Quelques mesures pour que vous sachiez de quoi on parle.
5: Ça sert à ça.

0: pas
1: cette joie qui se dégage de cette chanson. Oui. Gilbert, ça c'est caractéristique de ta musique, c'est sûr. Ouais. T'as envie de faire du bien aux gens. Mais oui,
0: parce que ça
1: sérieux,
0: me fait du bien à moi-même aussi. Ouais.
1: Pour être sérieux, deux secondes, ouais, ça sert à ça, ça me fait penser, alors qu'elle est dans un registre plus joyeux, mais à des questions que se sont posées d'autres artistes avant.
0: Oui, sûrement,
1: je pense à Utile, la chanson de Julien Clerc. À quoi sert une chanson si elle est désarmée? Je veux être utile, etc. Est-ce que c'est une question que tu t'es posée, ça, pendant ta carrière, ou est-ce que ça arrive avec la sagesse de se dire, mais à quoi ça sert de faire des chansons?
0: Ah non, moi je vois pas ça du tout comme ça. Moi je vois surtout à quoi ça sert, c'est-à-dire c'est la résultante, c'est-à-dire que parce que pour moi d'avoir le feeling d'écrire, de composer ou d'écrire des textes, c'est déjà tellement merveilleux d'avoir cette possibilité, hein, ce talent, on va dire.
1: Bah oui.
0: Et pour moi d'écrire une chanson, c'est pour que ça soit partagé. Ouais, je suis pas trop, je vais pas vous la jouer, moi je suis pas trop intellectuel et tout ça. Moi c'est de premier degré, j'aime partager avec les gens, j'aime recevoir des gens et j'aime donner au public. C'est ça qui me branche dans la vie. Et pas que simplement derrière un micro. Mais moi je suis public tout le temps dans la rue. Tu peux pas savoir le nombre de gens à qui je parle toute la journée.
1: C'est vrai. Alors, qu'est-ce qu'ils disent les gens quand ils te croisent?
0: Des choses que je peux pas répéter tellement c'est beau.
1: Oh.
0: Vraiment des trucs fantastiques.
1: C'est vrai.
0: Oui, ils disent que je suis une légende. Enfin, j'ose pas dire ça, mais c'est ce qu'on me dit souvent. Et puis ils me disent que j'aurais fait du bien et que. Mais moi, ça me touche beaucoup. Hein. Ça me touche beaucoup. Je n'ai jamais compris pourquoi. Des fois, je rencontrais des collègues, des gens qui font notre passion. Puis on dirait qu'ils veulent être publics que quand ça les arrange, quoi, sur scène ou en télé. Ben non. Moi, je trouve que si on est public, on est public partout. Par exemple, quand je prends un taxi, je dis au chauffeur, tu sais que t'es public aussi, hein.
1: Ouais.
0: Tu fais un métier public. Les policiers, ils font un métier public. Beaucoup de gens font un métier public et c'est fantastique. Amélie, vous par exemple qui leur parlez, les gens reçoivent beaucoup de ta voix, tu vois, c'est important parce qu'on est tous différents et importants. Voilà ce que je veux dire, on est tous différents et importants et il faut croire à son importance personnelle.
1: Je me permets de te demander, puisqu'elle est sortie et qu'il y a plein de retours super positifs,
0: oui,
1: est-ce que tu avais le trac, Gilbert, de sortir cette nouvelle chanson?
0: Ben en fait, non, mais bien que je ne fasse vraiment pas la course au hit, ça me ferait quand même drôlement plaisir que vous m'en fassiez un ou deux hits dans l'album. Ça serait cool.
1: Ouais.
0: Parce que, bon, c'est vrai qu'on a besoin, de reconnaissance, on a besoin de... Vous savez, vous qui nous écoutez, nos passions sont remplis de grandes joies et aussi de peine. Et tu peux pas prendre juste la joie et ne pas considérer la peine. La peine, c'est quand tu fais un titre et puis que ça se passe pas comme tu voudrais.
1: Ouais.
0: Ça fait de la peine. Celui qui dit le contraire, c'est des conneries, hein, parce que, ou alors, faut faire autre chose, hein. Mais quand on a une certaine sensibilité, et alors que le public donne énormément de joie, d'être ici à côté d'Amélie, ben moi je suis très content, je me sens très bien.
1: Gilbert,
0: mais
1: merci.
0: C'est vrai, mais c'est important. C'est des petites choses qui sont importantes en France. Quand tu dis que t'es content, que c'est bien, on dit oh, c'est de la démago. Mais ce qui est démago, c'est de ne pas le dire. Ce qui est stupide, c'est de pas dire les choses. Il faut qu'on commence à se laisser aller en France. La sensibilité, il faut sortir. Il faut pas sortir la haine, là. Arrêtons.
1: Ouais.
0: Ça suffit, quoi, je veux dire.
1: Rangeons la haine, sortons la musique.
0: Ouais.
1: Alors, ce qui est bien avec Gilbert Montagné, c'est qu'on peut danser comme des petits fous sur Ça sert à ça,
0: ouais,
1: mais on peut aussi être sur un mode un peu plus mélancolique.

0: curieuse, comment s'est passé le glissement du chant en anglais au chant en français? Parce que je sais que tes influences, évidemment, c'est les grandes voix noires américaines.
1: Oui.
0: Donc c'est en anglais au départ, c'est ce qui te nourrit. Qu'est-ce qui s'est passé et est-ce que ça a été facile d'aller faire swinguer du français?
1: Non, en fait, ce qui n'a pas été facile, c'est d'accepter le fait que... Alors, moi, j'ai commencé avec The Fool en 1971.
0: Ouais.
1: Et après, alors certains dans les radios d'époque, hein, ils disaient « Ouais, mais alors on comprend pas ce que vous dites, hein, pourquoi vous chantez en anglais, pas en français ?» Bon, alors à un moment donné, je me dis « Bon, bah, je vais en faire plaisir, je chante en français. » Mais c'est vrai que les États-Unis m'ont tellement marqué, parce que j'ai quand même vécu au total 7 ans,
0: ouais,
1: que je suis très anglophone. C'est-à-dire que je vais vous le dire, j'écoute rarement les radios françaises, moi. Ben oui, parce que c'est voilà, je suis habitué à écouter les radios américaines.
0: À part ici, bien sûr.
1: Ben évidemment, c'est pour ça que je viens pour écouter un peu les.
0: Il vient dans Décibel pour écouter Décibel.
1: Eh oui. Ah,
0: Gilbert.
1: Voilà.
0: Non, mais je comprends. Ouais, la culture américaine, leur façon de faire, et la musique, et peut-être le cinéma aussi.
1: Ah oui, le cinéma, j'adore le cinéma.
0: Ah ouais.
1: Tu sais que je te l'ai raconté, je crois, une fois, j'ai quand même largement mis en place l'audiodescription.
0: Mais non, tu ne m'as pas raconté.
1: Ah, oui.
0: C'est toi qui as mis en place en France l'audiodescription?
1: C'est-à-dire que Arte en faisait très bien,
0: ouais,
1: depuis 10 ans, et puis ça ne se savait pas. Et c'était même pas dans les hebdo TV, il n'y avait jamais marqué ce programme et diffusé en audiodescription. Donc quand j'ai élaboré, à la demande de Xavier et Bertrand, mon rapport sur l'handicap visuel, avec mon ami Patrick Segal, je suis allé interviewer tous les présidents de chaîne de télé.
0: Ouais.
1: Et comme ils ne savaient pas ce que c'était, je leur ai dit, bah, écoute, viens, je vais te montrer. Dans la seule association à l'époque qui en faisait, et ils ont été émerveillés. Ils ont dit, mais t'as raison, attends. Et le premier programme en audiodescription qui a été fait, diffusé en France, ça a été mon, si je puis dire, voyage en terre inconnue de Frédéric
0: Lopez.
1: Ouais.
0: T'étais parti où, toi, déjà?
1: Oh là, on était dans l'Himalaya, dans le Zanskar, à 70 km de la frontière pakistanaise. À 3500, 4000 mètres d'altitude.
0: Et donc, il était disponible en audiodescription.
1: Oui, oh, et ça a été génial. Et tu vois, l'important, c'est que quand quelque chose fonctionne, il faut pas le laisser à titre exceptionnel. On s'en fout des exceptions. Il faut généraliser le process. Et maintenant, ben, c'est vraiment une de mes fiertés d'entendre ce programme est diffusé en audiodescription.
0: Ouais.
1: Parce que je l'ai pas fait pour moi. Moi, j'avais l'habitude de regarder à ma façon et ça se passait très bien. Bien que, j'avoue que je rater des trucs quand même.
0: Forcément.
1: Ah, mais vraiment. Et c'est là qu'on se rend compte, il y a énormément de scènes muettes dans les films, pour nous, les non-voyants, on ne sait pas ce qui se passe. Mais je l'ai fait surtout pour les déficients visuels, les nouveaux membres du club à qui ça vient d'arriver. C'est eux que je respecte énormément, que j'admire, parce qu'ils ont eu à s'adapter. Moi, j'ai aucun mérite. C'était une naissance, donc j'ai rien eu à faire. J'ai jusqu'à eu à vivre et c'était très bien. Mais pour eux, c'est très important parce que ces gens-là, ils vont plus au cinéma parce qu'ils pensent qu'ils n'y ont plus le droit. Eh ben non, t'as toujours le droit d'aller au cinéma. Tu demandes maintenant dans les grands groupes de cinéma comme Pathé, Gaumont et autres, tu demandes un petit casque Wi-Fi parce que c'est pas l'anglicisme que je fais. Il y a qu'en France qu'on dit Wi-Fi. Dans le monde entier, ils disent Wi-Fi. Hein, moi, je vous le dis.
0: Oui,
1: hein.
0: D'accord. Alors donc, un Wi-Fi.
1: Wi-Fi. Eh bien, on te donne un casque Wi-Fi et tu suis le film en description. Quand je vais voir avec mes petites filles des dessins animés, mais pour moi, je pleure. Hein, c'est trop beau parce que j'ai pas sinon les dessins animés, bon, hein. mais c'est super.
0: Ah, c'est
1: super.
0: Bien.
1: Faut pas avoir honte de ses sourires ni de ses larmes. Vraiment, il faut laisser aller notre sensibilité.

0: Et puis, je jouais le piano au milieu de ces gens-là. Et c'était fantastique pour moi mais j'étais pas du tout sûr que ça ferait un succès, hein, parce que j'avais eu un échec quand j'avais à peu près 16-17 ans, un disque qui n'a absolument pas marché. À l'époque, mes producteurs, ils voulaient pas que je m'appelle Gilbert Montagnier.
1: Ah, bon,
0: dit que c'était, ah non, ça pouvait pas marcher, Gilbert Montagnier. Ils m'avaient surnommé Laure Thomas. Moi, je m'en foutais, c'était mon premier contrat, ils pouvaient m'appeler comme ils voulaient.
1: Laure Thomas?
0: Ouais, ça n'a pas de sens.
1: Mais... Bah, ça fait fille, non? Surtout Laure.
0: Oui, alors eux, ils avaient écrit L.O.R. Bon.
1: Ah, Laure Thomas.
0: Et moi, je savais comment je m'appelais, donc je ne m'inquiétais pas. Tu vois ce que je veux dire. Donc.
1: Très étrange, quand même, ce genre.
0: Ouais, ouais.
1: Et ça n'a pas marché?
0: Ah non, du tout.
1: Mais ça ne t'a pas dégoûté?
0: Ah non. Ça m'a un peu énervé,
1: ouais.
0: Mais on a fait une télé, c'était un Midi Magazine, ça s'appelait, je crois que c'est le 15 août. T'es
1: oh,
0: sûr
1: wow.
0: que personne ne regarde, c'est à midi, ils sont tous à la plage. Bon, comme ça, c'était tranquille. Mais par contre, donc quand on a fait The Fool, je suis entré à la maison avec. Alors, faut comprendre qu'à l'époque, on avait ce qui s'appelait des disques souples, c'est-à-dire que c'était un disque, effectivement, vous le touchez, c'était comme un caoutchouc très souple, plastique très souple, et tu pouvais l'écouter que 5-6 fois. Après, il n'y avait plus rien dessus.
1: D'accord, il était usé.
0: Voilà, ouais. C'est fini. Mais c'était... Alors, je l'avais mis dans le café du coin, c'est au jukebox, c'est tout ça. Mais bon, je n'étais pas sûr que ça ferait quoi que ce soit. Et un jour, je l'ai entendu de la fenêtre d'un immeuble à côté. Et là, j'ai été émerveillé. Je me suis dit, mon Dieu, il y a quelqu'un d'autre qui l'a, ce disque. Et c'est beau, quoi, je veux dire, c'est... Merci à vous, le public, parce que voilà, sans public, on ne peut pas. Voilà, c'est pas compliqué.
1: Je suis un peu curieuse, j'aimerais savoir justement, toi, ton histoire avec le piano, parce que tout à l'heure, on écoutait The Fool, ton premier tube, et dès ce premier tube, t'es indissociable de ton piano.
0: Oui.
1: Comment t'as choisi cet instrument ?
0: Ben, je crois vraiment, sans en rajouter, que c'est lui qui m'a choisi, parce que...
1: C'est le piano qui t'a choisi?
0: Ben oui, ça s'est passé à l'école, j'avais 5 ans, la directrice est entrée dans la classe, c'était un matin, je me souviens très bien, et elle a dit, est-ce qu'il y en a parmi vous qui veulent faire de piano? Bah, levez la main. Alors moi, j'ai levé la main, j'en avais deux, donc j'en ai levé une, hein. Je vais pas lever les deux mains non plus. Et bon, mais je savais pas que j'allais rencontrer de suite après mon prof de piano, mademoiselle Picard, qui piquait beaucoup, parce qu'elle était...
1: Elle était pas commode.
0: Ouh là là, elle avait une grosse voix, ça me faisait peur, moi. Tu sais, mais par contre, j'ai été tout de suite séduit par l'odeur du piano, l'odeur du clavier et par la sensualité des touches blanches et des touches noires. C'est vrai que s'ils n'avaient pas fait une forme différente entre les blanches et les noires, je ne saurais pas vous dire si c'est une blanche et une noire, parce que moi, les couleurs, je ne les ai pas en magasin.
1: Non,
0: mon disque dur n'est pas programmé comme ça. Mais elle m'a joué la gamme, comment elle s'appelait, Henriette Picard, je crois.
1: Ouais.
0: Et elle m'a joué la gamme, ça c'était Dormi Fa Sol Si Do, mais surtout, elle m'a joué les harmonies qui pourraient aller sur chaque note. Et là, Amélie, là j'ai flashé. Là, je me suis dit, oh, c'est ça le piano, ah ouais, je veux en faire. Vraiment.
1: Et c'était le début d'une grande histoire.
0: J'en avais pas à la maison.
1: Ouais.
0: Bah, on était trop petitement logés déjà.
1: À quel âge t'as eu ton premier piano?
0: Eh bien, figure-toi qu'un jour, je suis avec maman dans la rue, j'avais à peu près 7 ans, et elle me lit une affiche, piano d'occasion à vendre, 25 000 anciens francs. Donc, ça faisait à peu près 60 euros.
1: Ouais.
0: Ouais, 45 euros. Et. Je lui dis, viens, on va voir chez la dame en question, on va voir un piano. Et puis, mes parents ont pu l'acheter, seulement, fallait le monter 5 étages. Puis, on avait pas de blé pour payer un déménageur,
1: bah
0: hein, pas question.
1: Puis, t'avais 7 ans, donc c'était pas sur ton dos.
0: Ah, bah, certainement pas.
1: Oui, voilà.
0: Et donc, mon père et mon frère ont monté ce piano. Quand j'y pense, c'était adorable.
1: Ouais.
0: 5 étages sans ascenseur. Et puis, c'est un grand piano. Enfin, pas un piano à queue, mais un piano, un lourd piano.
1: Un lourd piano.
0: Et puis, il n'y avait pas de place. Donc, mon père, il a cassé la cheminée. On n'avait pas le droit, il était locataire. Enfin, personne n'a rien dit.
1: Bon.
0: Il a cassé la cheminée à coup de masse. Et là, on a pu entrer le piano dans l'unique chambre de, la chambre de mes parents. Et c'était beau, à ressentir. C'était pas un piano super, hein. Il gardait pas l'accord, il était souvent pas très juste, mais c'était mon piano.
1: Ah, j'adore. Quelle belle histoire. Ouais. Alors, ce piano va nous amener

0: Il y a un petit jeu, Gilbert.
1: Serait-ce le blind test?
0: Blind test. Test à l'aveugle. Ouais. Vous faites écouter des chansons.
1: Oui.
0: Et vous allez me dire, rien qu'à l'intro de piano, si vous les reconnaissez ou pas.
1: Oh, Your Song, Elton John.
0: Ouais.
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0: Elton John, Your Song, premier titre, première bonne réponse. On augmente le niveau, deuxième extrait.
1: Oh, ça c'est I Will Survive.
0: Oui.
1: Gloria Gaynor.
0: Allez, troisième et dernier extrait de notre blind test, mais j'ai l'impression que Gilbert Montagné est absolument imbattable. Là, en vrai, c'est pas
1: j'ai
0: un
1: peur.
0: Test. Mais non, je sais que tu la connais, mais c'est aussi pour le plaisir.
1: Oh, what I say, Ray Charles, sure, man.
0: Ouais.
1: Hey, what I say, Ray Charles. Je sais pas si vous avez vu le film qui s'appelle Ray sur Ray Charles.
0: L'histoire de Ray Charles.
1: Fantastique, fantastique,
0: une
1: Ray.
0: Merveille.
1: Et tu te rends compte que j'ai eu la chance de rencontrer celui qui m'a ouvert les portes du possible quand j'étais enfant. Quoi.
0: Toi, nous, tu l'as rencontré, Ray Charles.
1: Ah ben oui. Ouais. À l'école, nous, quand on était petits, on jouait à Ray Charles. Mais pas à Ray Charles sur scène.
0: Ouais.
1: On jouait à Ray Charles la troisième mi-temps, tu vois, dans les loges, on s'imaginait avec les filles, tout ça. Bah oui, on était petits. Hein.
0: Mais c'était important d'avoir son exemple, c'était important de te dire, bah tiens, il y a un gars qui fait de la musique, qui est une star internationale, et comme moi, il voit pas.
1: Mais très important, parce qu'à part Louis Braille, c'était le seul mec qu'on respectait en tant qu'aveugle. Hein. Bah oui, il faut bien voir les choses comme elles sont.
0: Braille et Ray Charles, le reste, on s'en fout.
1: Voilà, c'est
0: J'aime
1: ça.
0: J'aime bien ça, c'est
1: mais
0: radical,
1: ouais.
0: c'est chouette.
1: Vrai. Ah bah oui. Et Ray, un jour, a eu connaissance de mon existence, et du fait que j'essayais d'ouvrir les portes du possible pour les notamment les déficients visuels entre autres
0: hein.
1: Ouais. Et un jour en plein sommeil le téléphone sonne, il est 2-3 heures du matin, je décroche et j'entends je dis dans mon demi-sommeil, yeah, who is that, qui est-ce, et il me dit this is Ray Charles. Oh man,
0: tu as cru?
1: Bah
0: tout
1: oui.
0: De suite, tu t'es pas dit c'est une blague?
1: Non.
0: Oh
1: mais j'étais pas réveillé, tu vois, j'étais
0: ouais.
1: Donc je me demandais si c'était pas un rêve par contre, vraiment. Et on a parlé, il m'a dit des choses adorables quoi, et puis après j'ai rencontré une ou deux fois en concert et il m'a soulevé dans ses bras et puis moi j'ai pu le remercier de ce qu'il avait fait pour moi, parce qu'il m'avait ouvert les portes du possible, oui.
0: C'est beau, je sens que t'es ému.
1: Bah oui, bien
0: tu
1: sûr.
0: Tu parles de Ray Charles.
1: Bah ouais.
0: Un grand de la musique. Mm-hmm. Mais t'es conscient que toi aussi, du coup, tu fais ça pour des gens?
1: Bah sûrement. Enfin, on me dit que j'apporte du bonheur, donc oui.
0: Ouais, ouais. Du bonheur et de l'espoir.
1: Ah
0: donc,
1: oui,
0: voilà,
1: oui.
0: T'en as reçu, mais tu en distribues
1: Absolument.
0: Aussi.
1: Absolument. Justement, on parlait des nouveaux membres du club déficients visuels. C'est pas parce que vous ne voyez plus avec vos yeux que votre personnalité en est réduite à néant. Vous êtes la personne que vous étiez. D'accord, vous ne voyez plus avec les yeux, mais vous allez découvrir, si vous le voulez, si vous y croyez, une autre forme de vision. Oui, vous pouvez découvrir une autre forme de vision. C'est pas forcément le noir, les ténèbres. Alors moi, je suis un peu mal placé de vous dire ça parce que j'ai pas vos mérites. Je ne sais pas ce que c'est que le noir. C'est vrai, je sais pas ce que c'est que le noir. Je sais pas ce que c'est que le blanc non plus. Hein. Donc,
0: oui,
1: donc
0: voilà.
1: Il faut croire en la vie. La vie ne vous a pas été ôtée. Et c'est pour ça, même dans mon cas, en tant que non-voyant de naissance, l'énergie qui était supposée dans mon cerveau pour que je puisse voir avec les yeux ne m'a pas été ôtée. Moi, j'ai tout de suite compris ça, hein, tout petit. Et ça m'a jamais... Pour moi, ma déficience n'a jamais été un handicap. Voilà comment je pense.
0: Bien dit. Merci, Gilbert.
1: Ah ben attends, mais
0: c'est
1: pas...
0: déjà fini.
1: Ah non.
0: Bah si je te dis que si.
1: Je viens d'arriver.
0: Je sais, mais c'est l'heure. Bon.
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1: Aujourd'hui, direction Nîmes pour une soirée pas comme les autres. Je me la joue, Michel Jonas. J'ai testé The Reef Jazz Club.
2: 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Je descends dans la boîte de jazz.
1: Sur le Jean Jaurès, un lieu où le jazz, le swing et la bonne humeur se dansent autant qu'ils s'écoutent. Dès l'entrée, les lettres du riff s'affichent sur le sol en mosaïque. Le bar longe la salle, la lumière se fait plus douce et au fond, un filet lumineux vous aspire vers la piste. Loane donne déjà un coup. Ça tape du pied, ça compte, on reprend. Et surtout, personne ne se décourage. Tout âge confondu, des sourires, des envies communes de découvrir l'univers du boogie-woogie, du West Coast Swing et du Linky Up. Bon, soyons clairs, on ne devient pas Fred Astaire en une heure.
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1: Mais Florent Yamas, multiple champion du monde et de France, vous met tout de suite à l'aise. Ses conseils sont en or. C'est l'autre professeur, le créateur du lieu. Et le jeudi, place à la jam session. Les musiciens sortent leurs instruments, piano, batterie, sont déjà là. Et c'est parti pour le bœuf, endiablé. Petite anecdote, Florent m'explique que dans les années 30, on faisait patienter le public entre deux morceaux avec des sketchs d'humoristes. C'est ainsi qu'est né le stand-up. Ambiance décontractée, on peut s'installer dans la cour pour papoter, boire un verre, grignoter un plateau gourmand. Une soirée qui met le cœur en swing et le sourire aux lèvres. Le Reef Jazz Club, c'est 36 avenue Jean Jaurès. À Nîmes, pas besoin d'équipement spécial, hein. Vous venez juste pour vous amuser. Retrouvez-les sur Facebook et Insta avec des vidéos incroyables. Et si vous aimez, venez prendre l'apéro swing un dimanche aux alentours de 17h. Bon, moi un peu parti, un peu naze, je ressors de la boîte de jazz prendre le rythme de ma vie. Donc, j'ai testé, j'approuve et je dis...
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3: Bonjour Adi Schatz, je suis Béatrice Duchin, je vis à Saint-Martin-de-Seignanx. Je suis native des Hautes-Pyrénées, de l'Anne-Mezan plus exactement. Je suis donc présidente de l'association Esquirotte. Cette association a été créée en 2012 suite à la création, à l'ouverture de la filière bilingue français-gascon à Saint-Martin-de-Seignanx. Et c'est une association qui a pour vocation de promouvoir la langue et la culture gasconne et de la rendre visible. Merci de me passer le micro.
4: Parlez-moi un petit peu de votre première liaison à la culture occitane.
3: Ma première liaison avec la langue et la culture gasconne, elle a commencé dès mon plus jeune âge, à l'occasion de réunions de famille chez mes grands-parents, puisque nous étions une famille nombreuse et que mes parents, mes oncles, mes tantes, mes grands-parents parlaient gascon. L'ouverture aux autres est arrivée très tôt chez moi. J'étais membre du comité des fêtes de l'Anne-Mezan. Moi, je viens de Bigorre et j'ai énormément de connaissances autour de moi. Je me souviens quand j'étais jeune et quand j'étais au lycée, et j'ai présenté l'option occitan au lycée. Nous étions nombreux en cours d'occitan et beaucoup la comprenaient parfaitement parce qu'ils habitaient dans des villages, dans des communes rurales ou à la maison, et ben, ils vivaient encore avec les grands-parents et ils ne parlaient que gascon à la maison. Moi, c'était difficile parce que je commençais déjà à la perdre. Mes grands-parents n'étaient plus là. On la parlait pas trop à la maison, mais ceux qui vivaient encore proches de leurs grands-parents, c'était la langue de la maison. C'est une langue qui est très très proche de l'espagnol. Les concordances des temps se construisent comme en espagnol. Pour apprendre l'espagnol, c'est un plus. Et moi, j'ai toujours été très attentive à cette langue parce que je la trouvais belle. Et même si je ne la comprenais pas, je la trouvais jolie parce que souvent, à travers cette langue, ils racontaient des histoires, des légendes et tout le monde riait. C'est une langue qui, moi, a ravivé beaucoup d'émotions parce que justement, quand nous avons créé cette filière et que j'ai commencé à entendre les enseignants parler cette langue, elle m'a projeté été chez mes grands-parents, dans mon enfance en fait. L'enseignement bilingue à Saint-Martin-de-Seignanx se fait à l'école publique. C'est une offre de l'éducation nationale.
4: Est-ce qu'il y a beaucoup d'élèves hein?
3: Oui, à Saint-Martin-de-Seignanx, l'enseignement bilingue commence dès la petite section jusqu'au CM2. Et on a la chance à Saint-Martin qu'elle soit suivie au collège. L'histoire géo s'enseigne en gascon. Et il y a également le cours de langue en gascon. Très vite, nous avons mis en place les cours d'enseignement pour les parents, les cours adultes. Et donc, nous avons, dès la première année, eu beaucoup de parents.
4: Puisque vous êtes présidente de l'association Esquirote, quels actes concrets proposez-vous pour promouvoir cette langue gasconne?
3: Nous avons commencé par les cours de langue. Ensuite, nous avons proposé des cours de chant en polyphonie. Je chante au Conservatoire des Landes, au département TRAD. Et puis, nous avons mis en place des événements. Ça fonctionne de plus en plus. Les collectivités territoriales ici nous soutiennent.
4: Béatrice Duchin, présidente de l'association Esquirote à Saint-Martin-de-Seignanx.
3: Oui.
4: Avant de vous dire des choses, allez-vous me donner le nom de la radio qui vous a tendu le micro aujourd'hui?
3: Je crois que c'est Ici Gascogne.
4: Et comment ça se dit en gascon?
3: Ici Gascogne.
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5: Nous sommes en mai 1970, le 17 précisément, un dimanche ensoleillé et non un lundi au soleil. Et Claude François roule à vive allure, pressé de rejoindre Nîmes. Il s'écoute un live d'Elvis Presley.
6: Well, it's one for the money, two for the show, three to get ready and I'll go.
7: Dans la voiture, il y a 8 haut-parleurs tout autour, donc vraiment, j'étais entouré par le son, j'adore ça.
5: Quand soudain, son pneu éclate à hauteur de Bédarrides. À l'époque, le chanteur raconte son accident dans une interview fascinante tirée de l'émission de radio Bande à part que Lina a archivée.
7: Quand la roue a explosé, l'arrière s'est présenté vers l'avant et la gauche de la voiture se soulevait pour faire les tonneaux. Je me suis donc retrouvé de face à l'autoroute, donc de nouveau, et là j'ai re-ralenti. Dès que c'est représenté de nouveau en tonneau, j'ai re-accéléré, ainsi de suite, jusqu'à peut-être 100-110 à l'heure. Alors mes bras étaient mous pour conduire la voiture, et elle s'est arrêtée net, le retour m'a projeté la tête dans le volant.
5: Sa voiture traverse les quatre voies de l'autoroute et finit sa course dans un fossé de l'autre côté de l'autoroute A7. Conscient mais sonné, l'artiste est un miraculé. Nous sommes alors 8 ans avant l'épisode de la baignoire fatale. Il n'aura qu'un nez cassé, nécessitant par la suite une rhinoplastie.
7: C'est pas le cartilage qui s'est cassé, mais l'os entre les deux yeux. Alors là, quand j'ai vu ça, j'ai donné un coup de poing dans le miroir, j'ai donné des coups de poing partout, j'ai piqué ma crise de... J'ai pas de chance.
5: Claude François sortira 2 ans plus tard, le lundi au soleil.

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1: Un chien a des comportements quelquefois qui sont pas forcément appréciés en société, et donc l'idée c'est de réduire les mauvais comportements et mettre en place des bons comportements.
2: Un chien, alors une fois on parle de chien agressif, est-ce qu'on peut les changer?
1: Oui, on peut les changer. Alors un chien agressif c'est une étiquette. Moi ce qui m'intéresse c'est clairement le comportement. À quel moment est-ce qu'il mord, dans quel contexte, et en modifiant ce contexte, on s'arrange pour que le comportement n'apparaisse pas. Ensuite on peut le mettre en place un nouveau comportement. Ça prend du temps, c'est une thérapie comportementale, mais en effet on obtient d'excellents résultats en réalité avec le temps. Et le travail.
2: Qu'est-ce que tu leur proposes aux propriétaires qui viennent avec leur chien? Qu'est-ce que tu leur proposes?
1: En premier lieu, j'aime construire une relation et enrichir cette relation, de manière à ce qu'il y ait vraiment une connivence qui se mette en place entre les deux. Et puis ensuite, je fais les choses pour que le chien joue un rôle social dans sa cellule familiale. Ce qui est important, c'est que le chien rende des services parce que ça lui fait plaisir.
2: Tout à l'heure, je t'ai vu tomber un chiffon. Le chien t'a apporté naturellement, sans que tu lui demandes, le chiffon.
1: Ouais, elle a compris ça, et donc je cultive ça, bien sûr, mais dès qu'on va dans le jardin, je fais tomber un outil, ça peut être un arrosoir, un gant, et elle sait qu'elle doit me rapporter les choses.
2: Et ça leur plaît aux chiens, ça les stimule, ils aiment bien ce côté-là de se dépenser et de se rendre utile.
1: Ils ont un cerveau qui est très proche du nôtre, donc il faut stimuler ce cerveau en réalité. Et un chien qui mange et qui dort toute la journée, il est pas super heureux. Hein. Il a besoin et d'être reconnu par son groupe, donc de jouer ce fameux rôle social. Et puis surtout, il a un cerveau qui a besoin d'être motivé. En fait, il a besoin d'apprendre des choses.
2: Là, on a Aria qui a 4 ans, qui est avec nous,
3: qui vient de l'SPA de Poitiers,
2: qui vient de l'SPA de Poitiers, très bien, et qui est très mignonne et très à fond en fait.
1: Elle est plus connectée que mon téléphone en fait. Elle cherche le regard en permanence parce qu'elle a envie de faire des choses.
2: Elle est assise devant nous, elle ne bouge pas, les oreilles bien dressées. Coucou Aria, qu'est-ce qu'on peut lui faire faire comme exercice? Parce que franchement, il y a plein de petites choses sympas.
1: Alors nous, on a l'habitude de terminer les exercices par un son de cloche, en fait, ce qui marque la fin de la session. Elle le sait, donc ça c'est quelque chose que tu peux demander si tu veux te tester.
2: Allez, parce qu'on a une petite cloche qui est un peu plus loin, qui est accrochée à un fil, et du coup, si je lui dis Aria, va sonner la cloche. Et je vous jure que c'est réalisé sans trucage, avec sa petite patoune. Elle a mis un petit coup dans la cloche. Aria, va chercher la casquette. Et elle apporte la casquette. C'est incroyable. Alors, le but, c'est pas d'en faire des animaux de cirque, mais ça prend combien de temps à éduquer un chien à décrypter son comportement et à faire enfin en sorte qu'il veuille s'adapter à ce qu'on lui demande?
1: Alors, merci de préciser que c'est pas pour faire un animal de cirque, ça c'est important. L'idée, c'est juste de l'intégrer à ma vie et de lui montrer que j'ai besoin d'elle et qu'elle me rende des services. Ça, c'est une première chose. Ensuite, combien de temps ça prend? En fait, ça va assez vite.
2: Tu peux lui demander n'importe quoi, elle le fera?
1: Ouais, je pense qu'elle a un répertoire qui est assez large. Ouais.
2: Non, je vais tester un truc, je suis pas sûr que ça marche. Aria, envoie un message à mon directeur et dis-lui que je suis malade. Non, elle veut manger la bonnette. Dommage, je vais devoir retourner au boulot.
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4: Ma tata, elle est petite. Quand elle a un truc qui est haut, elle n'arrive pas à l'attraper.
5: Vous préférez être grand ou petit?
4: Moi, j'ai envie d'avoir 15 ans comme ma cousine Olivia qui a un appareil dentaire. Parce que j'ai envie d'être grande comme elle et j'ai envie de sortir avec mes copines quand il fait beau. Ma mère, elle est très grande, mais elle y arrive quand même à rentrer. Elle n'est pas obligée de baisser la tête. Mon papa, elle est grand, mais a des grands doigts. Il ne peut pas lâcher les chouchous de ma petite sœur Lisa.
5: T'as envie d'être grande ou de petite?
4: Comme ma maman. Ma maman, elle est moyenne. J'ai envie d'être pas trop petite, mais pas trop grande. Ma tata, elle est petite. Et du coup, quand elle a un truc qui est haut, elle n'arrive pas à l'attraper. Et mon père, il est plus petit que ma mère. Je préfère être grande, mais être petite, c'est aussi bien parce que, on peut passer partout, c'est un peu plus pratique, c'est tout ça. Juste être un peu plus grand, mais pas beaucoup. Je rêve que je sors avec mes copines, que j'ai 15 ans et que j'ai mon portable.
5: Donc, en fait, quand on est grande, on a
4: un portable, et mon père, il m'avait donné son portable qu'il avait cassé quand il était grand. J'ai envie d'avoir un portable parce que comme ça, je pourrais appeler mes copines, je pourrais envoyer des messages et je pourrais envoyer des photos. Moi, en fait, j'ai envie d'avoir un portable pour faire des jeux, pour faire plein de choses. Moi, j'ai un téléphone rose, mais il est pour enfants. Il y a des jeux, des vidéos, de la musique, pour envoyer des messages. On peut envoyer des photos et je peux jouer à mes jeux. Et même, j'ai envie d'avoir un portable pour de vrai, comme ma mère, vu que ma mère, elle a un jeu de Disney et un jeu pour construire des manèges.
3: Moi, j'ai trop envie d'en avoir un.
5: Pour faire quoi ?
4: Je sais pas.
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6: Là, on est vraiment dans l'ambiance. Hein.
7: Voilà.
6: Pour découvrir.
7: On va passer par là.
6: Oh ! Bonjour ! Donc là, parmi les bruits que vous entendez, on est vraiment dans l'ambiance du début de vinification dans un domaine viticole en Bourgogne. Alors, Nathan Drouin, on est chez vous et on est un petit peu pas chez vous.
7: Exactement, ouais. On est chez Vincent Girardin, donc au 5 impasse des Lampennes, à Meursault. Et donc, j'ai la chance de pouvoir vinifier ici dans cet espace chez du coup mon patron.
6: Tout a été mis en tonneau déjà.
7: Oui, tout à fait.
6: De ce millésime 2025.
7: Exactement. Pour l'instant, seuls les aligotés sont en fermentation. Et les Saint-Romains et les Haussé-du-Rest, pardon, qui ont été récoltés un petit peu après, eh ben, eux ne sont pas encore partis en fermentation. Ah. Ils sont en demi-mui, en fait. Ah. C'est pas la pièce traditionnelle bourguignonne, mais c'est des fûts de 500 litres. Pour pas justement marquer trop le vin et donc avoir vraiment la fraîcheur de la ligotée sur ce que je recherche.
6: Le fait d'avoir son petit rond de serviette.
7: Oui.
6: Dans un domaine a priori assez gigantesque, hein, parce que là on est vraiment dans une forêt de tonneaux.
7: On est bien équipé, et c'est ça la chance.
6: C'est ça en fait, voilà, parce que le fait de démarrer une activité viticole aujourd'hui.
7: Exactement.
6: En Bourgogne, ça vous aurait demandé des millions d'euros, j'imagine.
7: Oui. Beaucoup d'investisseurs, beaucoup d'investissements de ma part aussi. Et donc là, c'est vrai que j'ai la chance d'avoir les vignes et de me consacrer aux vignes et d'avoir cette partie-là pour vinifier. Donc oui, très chanceux et très reconnaissant aussi.
6: Parce que d'un point de vue organisation, ça ne doit pas forcément être facile non plus. Je me dis, vous partagez quoi ? Un calendrier, un tableau Excel sur « Attendez, je viens bosser tel jour pour moi, je viens bosser tel jour pour le domaine ?»
7: Non, je travaille au domaine et puis le soir, ben, je fais mes petites cuvées ou le matin en arrivant, je m'organise comme ça. Ou entre midi et deux aussi.
6: Sur vos temps de pause.
7: Exactement.
8: Vigneron pour son domaine en dehors de ses horaires de travail, dans un autre domaine viticole, c'est le quotidien de Nathan à Meursault. 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
1: Aujourd'hui, je suis au château d'Ars. Alors, il se trouve près de la Châtre. Ce château a connu de nombreux propriétaires, de nombreuses vies. Mais alors, c'était quoi avant ce château? Vous allez le savoir tout de suite.
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1: Ce château d'Ars a connu de nombreux propriétaires.
4: Oui, alors malheureusement, on ne connaît pas le premier. C'est-à-dire qu'on ne sait pas exactement qui a été le premier propriétaire qui a fait construire ce château d'Ars. Alors on espère toujours découvrir l'archive mystérieuse qui va répondre à cette question. Pour l'instant, non. On connaît quand même ensuite, à partir du 14e, 15e siècle, les autres propriétaires. C'est une famille qui s'appelait Perrin de Bourges qui ont fait construire ce château. Et on arrive à le lire sur la façade. En fait, toute l'évolution du château, c'est l'intérêt aussi de connaître un peu l'histoire de l'architecture. Donc on a une tour qui date du 15e siècle. On a un escalier qui date plutôt du XVIe siècle, une façade du style Renaissance. Il a eu des propriétaires un petit peu prestigieux. On a Louis d'Ars qui était le maître d'armes du chevalier Bayard.
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4: Et puis ce château va passer de main en main. On connaît d'autres propriétaires au XVIIIe. Au XIXe siècle, on a un propriétaire prestigieux, en tout cas pour les amis de George Sand, puisqu'il s'appelle le docteur Papé. C'est l'ami de George Sand qui va être propriétaire du château et qui va accueillir dans ses murs George Sand, un certain Frédéric Chopin, puisqu'ils sont voisins. Et puis, au début du XXe siècle, la famille a vendu le château. Et c'est une autre histoire un peu étonnante. C'est la société Pont-à-Mousson, qui est installée dans l'est de la France, qui achète le château pour en faire son lieu d'archivage. Parce que Pont-à-Mousson, eh bien, ils ont, entre les deux guerres mondiales, notamment après la Première Guerre mondiale, ils ont eu peur d'avoir leurs archives pillées. Ils se sont dit, on va chercher un lieu plutôt en sécurité au centre de la France. Alors, patrimonial, un beau lieu. Donc, ils achètent un château. Ils vont le revendre dans les années 90. Et c'est la ville de La Châtre qui l'achète à ce moment-là, qui fait des gros, gros travaux de restauration et qui en a fait un lieu culturel. Alors, on peut le louer aujourd'hui pour des soirées privées, lors des mariages ou autres. Mais il est surtout aussi le lieu qui accueille eh bien, des grandes festivités. Et principalement, celle qui est le plus connue aujourd'hui, c'est le Festival du Son Continu, qui, pendant le 14 juillet, eh bien, accueille plus de 20 000 festivaliers autour eh bien, de la musique traditionnelle.
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1: Aujourd'hui, je vous propose de rencontrer Louis-Albert Debreuil. On l'appelle le prince jardinier. On est dans son château. C'est le château de la Bourdésière à Mont-Louis-sur-Loire.
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6: Je suis Louis-Albert Debreuil. J'ai la chance d'être et le dépositaire de Dérolles et en même temps le propriétaire de la Bourdésière.
1: Est-ce que vous pouvez me dire ce que ça vous évoque quand on vous appelle le prince jardinier?
6: Alors, un grand sourire. D'abord, c'est un surnom qu'on m'a donné. En même temps, il y a toujours un prince dans un jardin. Le jardinier lui-même, c'est le roi ou le prince. Et il est sur son royaume, celui qui va cultiver avec aspiration, avec engouement et quelquefois déception. Et cette nature, on ne fait pas toujours ce qu'on veut. Mais l'émerveillement, c'est cette diversité.
1: Avec émerveillement et aussi avec une pointe d'espièglerie, je crois.
6: Alors, l'espièglerie, c'est la marque de fabrique, certes, de ma personnalité et de mon humeur, mais celle que je voudrais que l'on ait quand on rentre et qu'on pénètre dans un jardin. Il faut être espiègle parce que la nature, elle l'est. Et quand on l'observe, que ce soit un papillon, que ce soit une mousse, ou que ce soit ça sent bon, c'est merveilleux. Et puis, on est réveillé par quelque chose qui vous rappelle à l'ordre. Et c'est ça le monde dans lequel on est rappelé à l'ordre, il faut le faire avec humour.
1: Est-ce que le jeune Louis-Albert était expérimentateur déjà?
6: Alors, le jeune Louis-Albert, quand il était tout petit, c'est-à-dire hier, il aimait être dans le potager à Broglie. Il aimait Monsieur Coquerel qui me montrait effectivement tout ce qu'il y avait dans sa maison, ses graines, ses cordeaux, ses outils aratoires, ses instruments aratoires. Ça m'a marqué. J'étais pas parti pour être jardinier. Je suis devenu simplement un homme de la nature que j'étais quand j'étais jeune parce que j'y suis bien.
1: Votre nom, il est forcément associé au château qui est derrière nous, le château de la Bourdésière. Est-ce que j'ai le droit de dire que vous êtes châtelain?
6: Oui, mais enfin, c'est pas un gros mot. Je suis le dépositaire d'une maison qui était là avant moi, qui j'espère sera là après moi. Je porte dans mes convictions cet héritage qui est celui tout simplement de donner à voir ce lieu qui est ouvert au public de différentes façons. On peut y habiter, mais on peut visiter. Et l'expression de tout cela, encore une fois, c'est le vivant. Tout ça, c'est l'éducation. Faire tout ce qu'il faut pour faire en sorte qu'on ouvre les yeux et qu'on dise « Waouh, c'est extraordinaire, c'est singulier, c'est le territoire. »
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7: Quelle qualité doit avoir un sportif de haut niveau ?
8: Des forces, des muscles, manger sain et beaucoup boire.
9: Il faut beaucoup, beaucoup s'entraîner pour faire le sport qu'on veut.
10: Pour faire marcher ses muscles.
9: On s'entraîne beaucoup, genre on fait de la muscule, prendre des poids de genre 40 kilos sur ses bras et tenir le plus longtemps pour avoir des muscles.
7: Et vous connaissez des sportifs de haut niveau ?
10: Ah oui. Cristiano Ronaldo,
9: Teddy Riner, Kylian Mbappé,
10: Lionel Messi,
9: Léon Marchand,
10: Félix Lebrun et Alexis Lebrun.
7: Et ils faisaient quoi eux ?
10: Du ping-pong.
7: Vous les avez regardés pendant les JO ?
10: Oui, de temps en temps.
9: Moi, je les ai pas regardés, mais
10: j'ai vu surtout.
9: J'ai vu juste Teddy Riner parce que j'aime bien karaté, mais j'ai arrêté.
10: Moi, j'ai vu beaucoup, beaucoup plus de fois Léon Marchand, même si je préfère beaucoup plus le ping-pong. Il faisait vraiment des trucs magnifiques.
9: Will Bayama, je crois, pour la France, le basketteur. Et après, il y avait un Américain. Après, je sais pas comment on l'appelle, mais ma belle-mère, elle avait crié le King. Mais je crois pas que c'est son prénom.
7: Est-ce que vous aimeriez être un sportif ou une sportive de haut niveau, vous ?
9: Oui.
10: Non. Parce que ça demande trop d'exercices.
9: Faire de la piscine, j'aime bien. Ça fait marcher les bras, les jambes en même temps. Et ça demande beaucoup d'entraînement, du coup j'adore.
10: Moi, oui, parce que j'aimerais bien faire beaucoup de ping-pong. Parce que c'est mon sport préféré. Et Félix Lebrun, il m'a donné un bon coup d'énergie. Maintenant, j'en fais un club et voilà.

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1: Et le cocktail américain, c'est quoi ?
2: C'est un cocktail grillé avec une sauce américaine, tomate, échalote, une pointe de cognac, du vin blanc. C'est un peu relevé.
3: Un déca,
4: pâté, jambon, c'est du cornet, gruyère, cantal, rosé, jambon de pays.
5: Eh ben tout ça, ça va aller dans la blanquette.
2: Bon appétit.
6: Le goutillon n'a rien à voir avec le goupillon, instrument liturgique qui sert à répandre de l'eau bénite sur les fidèles. Non, il s'agirait plutôt d'humidifier sa glotte au Beaujolais, Mâcon, Sancerre ou Quincy, agrémenté de quelques amuse-bouches ou charcuteries diverses sur les coups de 18-19 heures. Une espèce de tea time à la française, pratique remise au goût du jour par une équipe sympathique de journalistes de l'agroalimentaire. Nous nous sommes faufilés une fin d'après-midi au café-restaurant Lindé dans le 12e arrondissement et nous avons succomber à la pratique du goutillon.
7: Ah, c'est une sorte de confrérie informelle qui a été créée par Monsieur Basbou qui passe devant moi là, qui réunit essentiellement des journalistes de la presse agricole et agroalimentaire et tous les professionnels qui gravitent autour, c'est-à-dire des représentants de fédérations professionnelles dans la meunerie, dans les produits de terroir ou autres, et les gens qui travaillent beaucoup aussi sur le marché de Rungis. Donc c'est tous des gens qui ont la particularité d'aimer la France, les produits français de qualité comme nous, et c'est pour ça qu'on se réunit tout simplement autour d'un bon verre et de petites assiettes pour profiter de la vie et se rappeler combien c'est important.
6: Et dans ce cénacle de journalistes bon vivant se trouvait Bruno Carlian, lauréat du prix Bistrot de Paris de notre radio ici Paris-Île-de-France, pour son livre La Tournée des Patrons, édité chez Vendredi Conseil. L'occasion de lui demander pourquoi les brasseries, cafés et bistrots sont-ils aussi importants dans le noble métier de journaliste de presse.
8: C'était au tout début de ma carrière professionnelle de journaliste, et à l'époque le bistrot faisait complètement partie de la vie des journalistes. On allait au bistrot tout simplement pour rencontrer des contacts de manière off. Ce qui se disait là n'était pas destiné à être dans le journal, mais on rencontrait des syndicalistes, des organisations professionnelles, des policiers, enfin tout le monde. Il y en avait beaucoup dans le quartier des Halles, qui était le quartier de la presse à l'époque. Ça faisait vraiment partie de la vie du journaliste que d'aller au bistrot. Et moi je considère que ça en fait toujours partie, et j'aime toujours fréquenter ces endroits pour les rencontres qu'on y fait.
6: Mais le goutillon ne serait rien sans Olivier Masbou de l'agence de presse Socopag, inspirateur de cette belle idée.
9: Le goutillon, c'est le pendant du machon. Le machon, c'est le petit déjeuner, et le goutillon, c'est le goûter.
6: Alors, et d'où ça vient ce mot-là ?
9: Je crois que c'est le vocabulaire des bistrots lyonnais. En réalité, on voulait faire une soirée conviviale avec à la fois amis et relations, mais on ne voulait pas l'appeler d'un horrible anglicisme qui s'appelle afterwork.
6: Oh, quelle horreur !
9: Quelle horreur ! Donc on l'a appelé le goutillon.
6: Un mot bien français, goutillon.
9: Voilà.
6: Mais alors, parce que en fait, j'ai regardé avant de venir, j'ai lu ça, que ça vient du fait que c'était un goûter pour les jeunes enfants nobles. À l'époque de Louis XVI et Marie-Antoinette.
9: Alors ça, je ne sais pas. Faudra me décapiter pour que je réponde.
7: Ben donc, vive le roi.
6: Bon goutillon, et personne ne sera décapité, c'est la République.
9: Voilà. Vive la République et vive la France.
6: Alors, une citation que les journalistes aiment bien, tirée du western L'homme qui tua Liberty Valance. Quand la légende est plus belle que la réalité, publiez la légende. Et même si le goutillon a plusieurs origines, c'est surtout celle de la convivialité et du partage d'un casse-croûte de fin d'après-midi et entre amis qui prime.
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11: Vous chantez ça, Michel Rivérol, parce que vous chantiez des chansons polissonnes sur les scènes il y a quelques années.
12: Pendant très longtemps, effectivement, avec un pianiste. C'était un spectacle piano-voix. J'ai par ailleurs payé mes études en chantant et j'étais CPE.
11: Ah oui, voilà, parce que ça, on va en parler. Vous étiez CPE à quel endroit ?
12: Au collège de Launaguet. Puis quand un poste s'est libéré au lycée Saint-Sernin, je l'ai demandé, j'ai eu la chance de l'avoir. Et d'y rencontrer des élèves en option musique.
11: Et deux garçons célèbres.
12: Big Flo et Oli. Effectivement, j'ai eu cette chance pendant mes 17 années passées dans ce lycée. Oui.
11: Vous faisiez tampon parfois, c'est-à-dire ?
12: Un enseignant, il doit faire passer un programme, et quand ses élèves sont trop souvent absents, là, ça passe plus du tout. Et je me souviens de moments d'échange avec un professeur de mathématiques qui me disait non mais là ça suffit, il faut les coller maintenant, faut les punir, moi j'en peux plus, ils sont jamais là. Mais je t'assure qu'ils sont malades, je me disais. En fait, je savais qu'ils faisaient une première partie à l'Olympia, donc bon, ils étaient déjà très vite, ils ont atteint une sacrée notoriété et mener les choses de front devenait difficile à ce moment-là.
11: Et vous aviez des contacts avec la maman aussi?
12: Ah oui, ben la maman aussi. La maman voulait qu'ils aient le bac. Et elle a réussi. Elle disait sans le bac, non, je les lâche pas. Bon, après, elle était bien obligée de lâcher quand même.

0: il a fallu recommencer. Et à un moment, c'est Florian qui me regarde complètement désappointé. Il me dit, mais vous l'entendez pas, madame? Et là, c'était le renversement, quoi. Habituellement, c'est plus les adultes qui apportent aux élèves, effectivement. Et là, je les mettais dans l'embarras et je ne comprenais pas ce qui ne collait pas. Enfin, c'est une anecdote que je n'ai jamais racontée et je la raconte pour la première fois, là. Peut-être que j'avais ça au fond de moi, je n'osais pas trop m'en vanter. Enfin, j'ai fini à la troisième fois. On m'a fait signe que c'était OK. J'ai été applaudie, la scène était dans la boîte. Voilà. Mais ils m'ont fait douter de mes capacités.
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2: Si vous portez le nom de famille Salin, restez à l'écoute. Mais avant cela, je vais vous parler d'un bretonnisme bien connu qui est le lagen.
3: Le petit cours de breton.
2: Moi, je suis dans le lagen. Bon. Voilà une expression typique dans le français local, c'est inspiré par notre belle langue bretonne. On l'entend souvent aujourd'hui, en particulier les lendemains de fête. Quand on est un peu dans le brouillard, on a tendance à dire « ouais, je suis dans le lagen ». Alors ce mot a pourtant une signification un petit peu différente en breton. En breton, ar lagen, c'est en général de la boue bien collante, impossible à cultiver, dans laquelle on a difficulté à marcher, voire on s'enfonce un peu. Mais pas que ça, ça désigne donc les fondrières, les mares d'eau boueuse. Donc Béa et Lagen, être dans le Lagen, c'est devenu une expression permettant de dire que l'on est dans un état qui n'est pas des plus sympathiques. Vous saurez maintenant que Lagen, c'est pas la gueule de bois, mais c'est de la boue en langue bretonne, à Lagen.
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2: Et j'en arrive maintenant à un nom de famille très commun, vous en connaissez peut-être, hein, peut-être qu'il y en a dans votre entourage, ou peut-être le portez-vous vous-même, c'est Salin. Alors, déjà en breton, on prononce Salahune. Pas Salin, mais Salahune. Comme le célèbre ermite de la forêt de Landévennec, ou encore du Folgoat, près de l'Esnevin, Salahune ar fol, Salin dit le fou. Salin est donc un nom ou un prénom, et son origine remonte à loin, très loin, et vient aussi de très loin. C'est avec l'évangélisation de l'Armorique que ce nom est sûrement arrivé, car Salin, ou Salahune, n'est rien d'autre que l'adaptation bretonne du prénom Salomon, Salomon, fils de David, roi d'Israël. Donc, un nom de famille biblique aujourd'hui, Salomon, devenu Salahune en breton, mais aussi Salou ou encore Salik. C'est la même origine pour ces noms de famille. Salin ou Salomon, si vous voulez, fut d'ailleurs le nom d'un autre roi, mais de Bretagne, cette fois-ci au 9e siècle. Donc, un nom de famille plus que royal. Les Salins pourront à l'avenir se vanter d'avoir un nom de famille prestigieux. Je vous dis à demain, même heure, même radio, en Mans. Ici Evel Just, Canemarquois.
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1: Bachata, Portugal, Madagascar, ça fait un beau mélange. Et nous sommes avec Étienne Arnold. Bonjour Étienne.
2: Manaono.
1: Manaono. Alors ça, c'est du malgache, hein, parce que vous avez un petit peu de malgache, de sang malgache en vous, du sang portugais également. Et nous allons découvrir votre passion qui prend énormément de place dans votre vie, à savoir la bachata.
2: Oui, alors mon papa est malgache, ma mère, c'est la portugaise.
1: Oui. Tout votre temps, vous le consacrez à votre passion. Vous êtes prof également de danse. Mais revenons un petit peu à vos origines. Que de quoi vous souvenez-vous, les influences que ça a pu avoir dans votre quotidien, à la maison, avec papa, maman, peut-être frères et sœurs, lors de vos vacances, voyages et autres?
2: Déjà, la musique. Mon papa, c'est un musicien. Il jouait beaucoup de guitare à la maison quand on avait des réunions de famille. C'est vrai qu'on écoutait de la musique traditionnelle malgache du côté du papa. Et quand j'étais plutôt du côté de la maman, c'était des musiques aussi traditionnelles portugaises.
1: Il jouait de la guitare classique ou une guitare spéciale? Alors, du pays?
2: Non, alors enfin, il joue des quelques percussions, oui. Mais sinon, tout ce qui est blues.
1: Est-ce que vous voulez partager un titre avec nous, justement, de cette culture malgache? Alors, qui est-il et qu'est-ce que ça représente pour vous?
2: Le chanteur, c'est Justin Bali. Petite note d'instrument.
1: J'ai l'impression que vous êtes...
2: Et cette voix aussi qui porte.
1: Ça vous plonge dans vos souvenirs.
2: Ouais, ça met une petite pause dans le temps, je trouve, quand on écoute ces sons. J'ai un oncle à Bordeaux qui, quand on allait chez lui, il écoutait ça toute la journée.
1: C'est resté en vous,
2: c'était,
1: en tout
2: cas. C'était trop bien, j'adorais.
1: J'aperçois, dites-moi, des petites guitares là-bas. Mais alors, guitare d'enfant, a priori, vous avez envie que votre fils apprenne également à jouer. Enfin, en tout cas, la musique, il faut que ce soit essentiel. Enfin,
2: on peut découvrir des choses soi-même, mais souvent, on a des choses peuvent être transmises par nos proches. Et là, en l'occurrence, alors moi, j'ai jamais fait de guitare. En tout cas, j'ai jamais vraiment appris. Puis mon fils, je pense qu'en voyant mon père faire de la guitare, ça l'a intéressé. Et donc, il nous a demandé d'avoir des guitares, quoi, très rapidement. Et il joue beaucoup d'instruments, ouais. On a des percussions pour faire de la salsa, pour faire de la bachata. Et,
1: oui. Peut-être qu'un jour, il va vous accompagner. C'est lui qui jouera de
2: ça.
1: La musique.
2: Voilà, c'est
1: vous
2: ça. Pour l'instant, il y a plus de chances qu'il soit musicien. Alors, peut-être qu'il dansera, mais en tout cas, il pratique beaucoup la musique. Ouais. Il fait beaucoup de guitare.
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3: Le principe des petits bonheurs, c'est d'aller au petit bonheur, donc au hasard, faire des rencontres avec le micro ici à la main, le tout à l'improviste, sans rendez-vous, sans se présenter. Alors, je vous en ai trouvé un en Savoie. Nous sommes au pied du massif de la Chartreuse.
4: Oui.
3: C'est à vous cette maison?
4: Oui.
3: On est à Saint-Jean-de-Coux ici, c'est
4: oui,
3: ça?
4: Oui, le hameau de Côte-Barrière.
3: Côte-Barrière.
4: Oui.
3: Et alors, cette maison, je l'ai déjà repérée.
4: Ah bon?
3: Parce que derrière les vitres, on voit plein de coupes, de trophées divers et variés.
4: Bah oui, parce que je suis un ancien motard, champion de France de la montagne en 1983. Et là, actuellement, je roule en moto ancienne. Je fais des démonstrations avec une 2,5 TZ de 86.
3: Et donc, je suis passé plein de fois, il n'y avait personne. Et là, vous êtes en train de sortir une moto du garage.
4: Voilà. Donc, c'est la moto d'une copine que je vais passer au contrôle technique. C'est pour ça que je n'ai pas trop le temps, mais j'ai 5 minutes.
3: Oui, parce que là, pour le coup, ce n'est pas une moto de compétition,
4: non,
3: celle-là.
4: Non, ce n'est pas une moto de compétition, c'est une moto classique, une 125 Suzuki. Voilà. Donc, je m'appelle M. Gomez Manuel. J'ai été motociste pendant 45 ans. Et j'ai fait de la compétition pendant 12 ans en championnat de France la montagne. Et donc, j'ai eu le titre en 1983.
3: Motociste, ça veut dire quoi?
4: Ben, j'ai un magasin de moto.
3: Une passion depuis toujours?
4: Ah bah oui, depuis l'âge de 15-16 ans, dans la moto, et j'ai toujours fait que ça.
3: Bon, maintenant, vous n'êtes plus un perdreau de l'année?
4: Non, parce que je suis retraité depuis 3 ans.
3: Voilà. Et vous roulez encore à moto?
4: Ah bah bien sûr, oui. Je roule en moto dès que j'ai l'occasion, quoi. Et là, je vais faire mécanicien au Bol d'Or pour un équipage. Et j'ai fait les 24 heures de Barcelone aussi, en tant que mécanicien.
3: D'accord.
4: Voilà.
3: Et là, des motos, il y en a plein le garage?
4: Non, j'ai plus rien. J'ai que mes deux motos de course, mais je peux pas vous les faire voir. Ils sont dans la remorque du camping-car, et du coup, il faut que je sorte. Tout, faudrait que...
3: Et parce que vous tournez toujours?
4: Bien sûr, je fais des démonstrations. J'étais au Sunderize Classic en 2024, 2025. Donc c'est au circuit Paul Ricard. J'ai roulé avec des grands champions, c'est le Christian Saron, Giacomo Agostini, puis tous ceux que j'oublie, quoi.
3: Des démonstrations de quoi?
4: De vitesse. sur le circuit du Paul Ricard, au Castellet.
3: Sinon, là, aujourd'hui, vous faites plus de moto au quotidien?
4: Si, j'ai une moto pour rouler tous les jours, hein, mais bon, je dois faire 500 km par an parce qu'on n'a pas le temps. On est retraité, on n'a pas le temps.
3: Ah oui, c'est ça. Bon, et sur la route, vous astiquez un peu?
4: Oh, ça m'arrive, mais en faisant attention au radar comme celui qui est là.
3: Oui, alors, on a la nationale, celle qui amène de la route des échelles là, jusqu'à
4: Chambéry. Voilà.
3: Et donc là, il y a un radar tourelle, là, on le voit bien depuis chez vous.
4: Ouais. Ouais, bien sûr. Donc là, avec des trucs comme ça, on fait attention. Voilà.
3: Bon, ben merci de m'avoir accordé un petit peu ce temps. Eh ben, juste cette question, parce que finalement, c'est ça qui m'amène.
4: Oui.
3: C'est quoi le dernier petit bonheur de Manuel?
4: Ben là, ça va être encore au bol d'or là, cette année, faire le bol d'or en tant que mécanicien, puis avoir des amis de partout. Voilà. Et ça, il n'y a pas de souci. Parce qu'on m'appelle encore tous les jours, ben, tiens, j'ai un renseignement de demande.
3: Ouais, ben d'ailleurs, ça sonne, on vous entend à la radio.
4: Ouais, voilà, ça sonne.
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5: Je suis sûr qu'il vous arrive dans la vie de ne pas être en forme et même d'être carrément chafouin, sans raison précise. Et là, ma grand-mère vous aurait dit « je sais pas ce que j'ai, mais je bâtirai comme nombre ». Ça veut dire que je suis tellement de mauvaise humeur que je me disputerai avec mon reflet. J'ai pas toujours tout expliqué non plus, hein, c'est vrai. Hein, et puis c'est pas le jour, je vous préviens, je suis pas d'humeur. Et puis ça m'énerve et je sais pas ce que j'ai, de toute façon tout m'énerve. Ah, il y a jamais rien qui va. Vous voyez ? C'est ça. Et pour illustrer mon propos, là, vous êtes dans un estaminet, tranquille, en famille, et la serveuse n'est pas des plus aimables. Ça arrive. Et avant de partir, vous entendez le patron lui dire « Tu vas faire fuir les clients en force de faire un nez comme une bottine !» Ne paniquez pas, Wikizef est là pour vous aider. Le sens profond de cette phrase est évident, c'est la forme qui est troublante. Parce qu'une bottine, c'est fait pour aller sur les pieds. Et quelquefois, des précautions olfactives vous empêchent de les approcher de votre nez. Alors, comment est-ce possible ?
0: Traduction.
5: Eh bien, prenons notre serveuse, ce joli estaminet des Flandres, voyez, avec des assiettes pendues aux poutres et des fleurs de houblon qui pendoulent. Imaginez à cette serveuse son visage que si elle sourit, elle serait plus jolie. Sourire de mai, rendez-moi ma jeunesse, comme on dit. Ensuite, vous prenez une bottine à bourron, comme au temps où la mode était de mettre des Rangers de GI. Vous pliez la bottine, ça fait quoi ? Des fronces. Bah faites pareil avec votre nez. Voyez, ça fait des fronces, et vous avez un nez comme une bottine. Et on dirait que vous faites la gueule. Enfin, moi, je dis ça. Je dis rien. D'ailleurs, j'arrête.

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1: Vous écoutez Camille Perrer avec T'as eu vent de nous deux.

0: La chanson parle de la passion pour l'écriture, la musique, le partage. Et la jeune artiste de Romans-sur-Isère s'est inspirée du roman d'Alain Damasio, La Horde du Contrevent. Camille Perrer, t'as eu vent de nous deux. Un coup de cœur ici de Romardèche.
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3: Saviez-vous qu'en France, une grande partie des voitures de police que vous voyez dans les séries n'ont jamais arrêté personne? Non, non, elles viennent parfois d'un hangar très discret en Alsace. Oui, oui, ici, entre deux zones industrielles, on fabrique l'illusion du cinéma avec plus de 90 000 objets différents. Aujourd'hui, je teste pour vous Ciné-Régie à Geispolsheim. Nous sommes dans une zone d'activité en périphérie de la ville. Assez classique, hein. Sauf que sur le parking, on peut apercevoir plusieurs voitures de police qui attendent tranquillement. Intriguant, hein. Et là-bas, j'y retrouve Mickaël. C'est le directeur fondateur de Ciné-Régie. C'est une compagnie d'ici, hein, qui propose à la location des uniformes, des costumes, des véhicules, des armes et même de la décoration pour le cinéma et la télévision. Mickaël m'accueille avec un super sourire et une phrase plutôt rassurante. Tu verras, ici, tout est faux, mais tout doit paraître vrai. Et il n'a pas tort, hein. En poussant la porte de l'immense hangar, je comprends que je viens d'entrer dans un monde littéralement parallèle où se mêlent des uniformes à perte de vue. Police nationale, gendarmerie, pompiers, militaires, chaque uniforme correspond à une époque précise. Une couture, un écusson, une nuance de bleu, tout compte parce qu'un détail faux peut ruiner littéralement la crédibilité d'une scène. Alors comme le veut la chronique, j'ai évidemment tenté d'en porter un, mais je découvre immédiatement un problème. Ah bah oui, marcher avec assurance quand on porte un uniforme officiel.